0: que cet arrêt temporaire de l'opération vise à faciliter les négociations de paix avec l'Iran. Un peu plus tôt, pourtant, l'ambiance était à la surenchère verbale, avec une crainte de vacillement du cessez-le-feu en place depuis près d'un mois. Washington menaçait de reprendre ses combats contre Téhéran. La République islamique, de son côté, a de nouveau visé hier un site pétrolier situé aux Émirats arabes unis, pays allié d'Israël et des États-Unis. Les tensions au Moyen-Orient qui rendent toujours l'approvisionnement en hydrocarbures assez incertain. Et dans une rare interview accordée à la presse régionale, le patron de Total Energy prévient qu'il ne pourra pas maintenir son plafonnement des tarifs du carburant si le gouvernement décide de taxer les super-profits des entreprises pétrolières. C'est soit l'un, soit l'autre, insiste Patrick Pouyanné, alors que la gauche appelle à mettre en place un impôt exceptionnel sur les bénéfices engendrés par les géants de l'énergie par la guerre. La métropole d'Aix-Marseille, placée sous tutelle de l'État, une mesure rarissime, bien qu'attendue, puisque la semaine dernière, les élus locaux ont refusé de signer le budget 2026. Ils estiment que c'est le gouvernement qui est responsable du déficit de 123 millions d'euros de l'intercommunalité, car il a baissé ses dotations aux collectivités. C'est donc l'État qui devra décider des coupes à effectuer. Enfin, en football, Arsenal s'est qualifié pour la finale de la Ligue des Champions en battant l'Atlético au Madrid ce soir sur un score de 1-0. Les Londoniens affronteront soit le PSG soit le Bayern de Munich qui eux s'affrontent demain. Lors du match aller, les Parisiens avaient battu les Allemands 5-4, 9 buts marqués en une demi-finale, un score exceptionnel. Il est 2h02, ce flash est désormais terminé et on passe à la météo. Une météo encore bien nuageuse et pluvieuse, malheureusement, au programme pour la journée de mercredi que nous entamons ensemble. La matinée sera nuageuse, l'après-midi sera pluvieuse, si on devait résumer en quelques mots les tendances du ciel. Des pluies, il y en aura dès le matin sur la Bretagne, sur le Pays Basque et sur les Alpes notamment. L'après-midi, ces pluies se décaleront, donc toucheront le centre-Val de Loire, l'Île-de-France, les Hauts-de-France et surtout la Nouvelle-Aquitaine et le Massif central. Des orages même sont attendus du côté du Massif central et surtout sur la moitié est du pays. Les températures vont être dans des normales de saison, mais donc bien plus basse que la semaine dernière. On ne dépassera pas les 16 degrés du côté de Paris, de Tours ou encore du Mans. Il fera maximum 17 degrés du côté de Biarritz, de Tarbes ou encore de Toulouse. 18 degrés attendus au plus chaud à Nantes, jusqu'à 18 degrés également du côté de Bordeaux et 20 degrés enfin pour Perpignan.
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0: Il est 2h03 et je vous rappelle qu'on nous a signalé la dépouille d'un animal sur les voies de la 62 pour vous qui arrivez de la Gironde et qui roulait en direction d'Agen, de Montauban et de Toulouse. Un chevreuil qui aurait été percuté sur les voies au kilomètre 80 de l'autoroute, c'est-à-dire une dizaine de kilomètres après la sortie numéro 5. Sa dépouille pourrait se trouver en particulier sur la voie de droite. Du côté de l'A85, l'autoroute entre Angers et Vierzon, pour vous qui roulez en direction de Tours et de Vierzon, je vous parlé tout à l'heure d'une voiture accidentée au niveau du point kilométrique 22 de l'autoroute, c'est-à-dire un petit peu après la sortie numéro 1. C'est bien confirmé, il y a bien une voiture accidentée tombée dans le fossé, en fait, plus précisément. Mais alors, pas tout à fait sur l'autoroute, plutôt au niveau d'une aire de service, l'aire de service de Longué-la-Couaille. C'est dans la voie d'accès, en fait, à cette aire de service que cet accident s'est produit. Il y a sur place les forces de l'ordre ainsi que les pompiers. Pensez à ralentir à la proche de ce secteur. Voilà pour l'essentiel des infos à retenir. Partout ailleurs, pas d'autres incidents signalés sur les voies, en trafic fluide malgré la météo.
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C'était les Sunday Drivers à l'instant avec le titre On My Mind. Il est 2h passées de 8 minutes et ça se passe toujours bien sur la route. N'oubliez pas la pause, c'est important lorsque l'on roule de nuit, surtout dans ces conditions météo dégradées. Je pense notamment à ceux qui sont plutôt du côté du sud-ouest du pays. Il y a de la pluie, parfois assez intense et ça peut fatiguer. Donc n'hésitez pas à vous arrêter une dizaine, quinzaine de minutes, pourquoi pas une vingtaine de minutes pour faire une petite sieste avant de reprendre la route plus sereinement. C'est avec Liquido que je vous propose de poursuivre désormais le trajet, le célèbre titre Narcotique. Teddy Swims ensuite à suivre avant le retour de l'infotrafic à 2h15.

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1: Il est 2h15 et ça se passe bien sur la route malgré la météo pluvieuse sur le sud-ouest du pays. Notez quand même qu'un accident s'est produit sur l'A85. Si vous roulez direction Tours et Vierzon, vous allez voir cet accident au niveau de l'aire de service de Longué-la-Couaille. En fait, c'est dans la voie d'accès à cette aire de service qu'une voiture s'est accidentée, a fait même une sortie de route et s'est retrouvée sur le toit. Il y a pas mal de monde en intervention, les forces de l'ordre, le dépanneur et tout à l'heure les secours qui ont désormais pris en charge le blessé. Voilà pour cette autoroute A85 et globalement voilà pour le centre Val-de-Loire. Je vous emmène maintenant sur l'A71 si vous roulez actuellement en direction d'Orléans, que vous avez passé la sortie numéro 4 pour Salbris. Il va falloir être extrêmement vigilant puisqu'on nous signale un véhicule arrêté en pleine voie sur la voie de gauche en l'occurrence au kilomètre 145 de l'autoroute, c'est-à-dire une douzaine de kilomètres après la sortie numéro 4. Il va falloir bien serrer à droite. Sur l'autoroute A62 maintenant, l'autoroute entre Bordeaux et Toulouse, pour vous qui roulez en direction d'Agen, de Montauban et de Toulouse, je vous rappelle qu'on nous a signalé un animal percuté au kilomètre 80 de l'autoroute, un chevreuil qui aurait été percuté et dont la dépouille se trouverait sur la voie de droite, gênant donc votre passage. C'est une dizaine de kilomètres après la sortie numéro 5 pour Marmande. Voilà donc pour les quelques infos à retenir. Notez également que des travaux sont en cours cette nuit sur l'autoroute A20, en particulier du côté de Montauban. L'A20 est fermée en direction de Paris, entre Parage, la sortie 66, et Aussonne, la sortie 60. Vous devez donc obligatoirement sortir à Parage, puis emprunter le réseau secondaire. Toujours sur l'autoroute A20, dans le Lot, notez que la sortie Cahors Nord, la sortie 57, est fermée dans les deux sens de circulation. Pour effectuer des travaux de fauchage, vous pouvez sortir à Cahors Sud, 58, ou Gourdon, sortie 56. Enfin, autre fermeture de sortie autoroutière, c'est en Ariège, sur l'autoroute A66. La sortie numéro 2 pour Mazères-Saverdin est fermée en direction de Toulouse jusqu'à 6h ce matin. Et c'est avec un mix signé Bob Sinclar d'une très célèbre chanson italienne que je vous propose de poursuivre la route. Fare l'amore.

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1: Et oui, la musique sur le son 7-7, c'est quasiment 24 heures sur 24, 7 jours sur 7, tout comme notre accompagnement sur les ondes. On est à vos côtés de jour comme de nuit pour vous accompagner sur la route. Route tranquille, actuellement, où que vous soyez ou que vous m'entendiez, ça se passe très bien. On refait le point d'ici 5 bonnes minutes.

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1: Il est 2h30 et je vous emmène pour commencer ce point trafic sur la 71, l'autoroute entre Clermont-Ferrand et Orléans. Pour vous qui roulez en direction d'Orléans, je vous rappelle qu'on nous a signalé une voiture arrêtée en pleine voie au kilomètre 145 de l'autoroute, c'est-à-dire une douzaine de kilomètres après la sortie numéro 4 sur la voie de gauche. Donc il y aurait ce véhicule arrêté. Peut-être difficile à repérer, en tout cas assez dangereux. Il faut bien serrer à droite et ralentir à l'approche de ce secteur. Du côté de Châtellerault, si vous circulez sur l'A10 actuellement en direction de Bordeaux, que vous souhaitez emprunter la sortie Châtellerault-Nord, la sortie numéro 26, un accident nous a été signalé au niveau de cette bretelle de sortie, peut-être une voiture qui aurait fait une sortie de route. Soyez prudents du coup si vous souhaitez sortir au niveau de cet échangeur 26. Enfin, troisième information, je vous emmène sur l'autoroute A62 pour vous qui roulez en direction d'Agen, de Montauban et de Toulouse. Un chevreuil aurait été percuté et la dépouille de l'animal se trouverait sur la voie de droite au kilomètre 80 de l'autoroute, c'est-à-dire une dizaine de kilomètres après la sortie numéro 5, la sortie pour Marmande, juste après avoir quitté la Gironde. Voilà donc pour les quelques incidents en cours. Partout ailleurs, ça se passe très bien.
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1: Vous cherchez peut-être votre prochaine lecture pour les longs week-ends de printemps qui arrivent, et notamment ce week-end prolongé du 8 mai. 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L'autrice confirme ton talent et elle sera l'invitée de notre chronique marque-page juste après la musique de Kinvey.

0: Le titre de Kin V, s'appelle Ella. Et c'est l'heure de notre chronique marque-page. Nous parlons tout de suite de l'un des romans marquants de ces dernières semaines. Ça s'appelle Dans la jungle et c'est le 4e livre de l'autrice belge Adeline Dieudonné. Elle est au micro de Francine Thomas.
1: Bonjour Adeline Dieudonné.
2: Bonjour.
1: Je voudrais que l'on reste à la première phrase de Dans la jungle parce que vous excellez dans l'art de débuter une histoire. Je lis « Si le notaire est ému, il n'en laisse rien paraître. Tout est dit, je trouve. Il s'est passé quelque chose de suffisamment grave pour qu'on puisse imaginer qu'un notaire prend sur lui. Qu'est-ce qui s'est passé ?»
2: Arnaud, qui est un père de famille, tout ce qu'il y a de plus normal, a assassiné sa femme et leurs deux enfants avant de se suicider. Et donc là, on est dans l'étude du notaire avec les parents d'Arnaud, la mère d'Aurélie, et donc ils sont là pour la succession, parce qu'évidemment ils vont hériter de leurs enfants et de leurs petits-enfants.
1: Vous disséquez dans ce livre un féminicide avec une méticulosité implacable, tout ce qui se met en place petit à petit, les reproches, les injonctions et puis la surveillance. Vous écrivez à propos d'Aurélie et de son mari Arnaud, elle avait parfois peur qu'il puisse entrer dans sa tête et lire dans ses pensées, elle pensait moins. L'emprise est telle qu'elle pense moins.
2: Oui, oui, oui. Là, on est déjà plus loin dans le roman parce que mon projet, c'était de remonter à la rencontre du couple et de voir comment ils se sont rencontrés, comment ils se sont mariés, comment il y a eu des années heureuses, en fait, avant d'en arriver à l'horreur et à la violence. Et c'est vrai que là, on est à un moment où elle se sent tellement surveillée qu'elle en arrive à penser qu'il l'entend penser.
1: Alors, le milieu dans lequel ça se passe est également très important. Un milieu où, je cite, « on tutoie son banquier, on pratique l'optimisation fiscale et on se déplace en voiture de société ». Il y a aussi dans ce roman une dissection très méticuleuse d'un microcosme bourgeois. Pourquoi avoir placé ce féminicide ici ?
2: Parce que c'est le milieu duquel je viens et que j'avais envie de le raconter en le situant très très précisément et donc en situant leurs conditions matérielles d'existence.
1: Et est-ce qu'il y a une spécificité de cette violence dans ce milieu-là ?
2: Oui, en fait je crois que, on le sait maintenant, les violences intrafamiliales, elles traversent tous les milieux sociaux, contrairement au mythe qui a quand même longtemps vécu, c'est pas l'ouvrier alcoolique qui se défoule sur sa femme et ses enfants. Maintenant, je pense que chaque milieu social a ses spécificités et que selon qu'on exerce la violence, donc qu'on fasse plutôt partie des milieux sociaux aisés, ou selon qu'on la subisse, ce qui est le cas des classes populaires, en fait, on est à un bout ou à un autre de la violence et donc cette violence est présente dans la vie et donc elle ne peut que ressurgir dans les familles. Mais donc c'est pas exactement les mêmes tenants et aboutissants, mais ça reste de la violence.
1: Adeline Dieudonné, vous signez Dans la jungle chez l'Iconoclaste, votre 4e roman qui démontre une incroyable maîtrise de votre art littéraire, un roman implacable que vous allez dévorer à moins que ce ne soit lui qui vous dévore. Merci beaucoup.
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1: L'infotrafic à 2h45, marqué tout d'abord par la levée de l'alerte pour ce chevreuil percuté sur les voies de la 62. Je vous en parlais tout à l'heure, la dépouille de l'animal a été ramassée par le patrouilleur Ludovic, qui a donc libéré les voies de circulation. Du côté de la 71, là en revanche, c'est bien confirmé, il y a bien un véhicule arrêté sur les voies direction Orléans, direction le nord du pays, mais ce n'est pas simplement un véhicule arrêté, c'est un véhicule accidenté sur la voie de gauche au kilomètre 145. On est une douzaine de kilomètres après la sortie numéro 4, la sortie pour Salbry. Le patrouilleur Cyril vient d'arriver sur place. Il va se mettre en protection. Ralentissez, s'il vous plaît, à l'approche de ce secteur et basculez et restez bien surtout sur la voie de dos.

droite. Du côté de Châtellerault, si vous circulez sur l'A10 actuellement direction Bordeaux et que vous souhaitez emprunter la sortie numéro 26 Châtellerault Nord, je vous rappelle qu'on nous a signalé un accident au niveau de cette bretelle de sortie, peut-être une voiture qui a fait une sortie de route. Soyez prudents si vous souhaitez sortir de la 10 au niveau de cette sortie numéro 26, il pourrait y avoir des débris sur les voies. Voilà pour l'essentiel des infos à retenir. Pas d'autres événements signalés sur la route. Quelques zones de travaux en place du côté de Montauban, en Ariège et dans le Lot. On fait le point sur tout ça dans un quart d'heure. Et en attendant, je vous laisse en musique et on commence par George Michael.

Un titre du milieu des années 90, les années SIDA, et c'est ce qui est mentionné dans ce titre de George Michael, c'était Spinning the Wheel. C'est avec Étienne Dao que je vous propose de poursuivre la route. Les chansons de l'innocence, Blur est également dans la playlist. Avant notre prochain rendez-vous ensemble, le flash d'actualité qui arrive à 3h. On parlera aussi prévision météo et bien sûr trafic. À tout à l'heure.

0: Il est 3h, bonne route à vous.
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0: Bonsoir à toutes et à tous. Le chef de la diplomatie iranienne vient d'arriver à Pékin où il doit rencontrer tout à l'heure son homologue chinois. La Chine est un des alliés de l'Iran, un de ses principaux importateurs de pétrole. Mais ce déplacement intervient surtout à une semaine de la venue de Donald Trump dans le pays. Le président américain doit rencontrer Xi Jinping les 14 et 15 mai prochains. La dernière fois que le locataire de la Maison Blanche s'était rendu en Chine, c'était lors de son précédent mandat il y a 8 ans. Joe Biden, lui, n'avait jamais fait le déplacement. En attendant, au Moyen-Orient, la tension semble un peu retombée entre les États-Unis et l'Iran. Donald Trump a annoncé tout à l'heure qu'il suspendait le projet Liberté, mis en place hier pour escorter les navires souhaitant traverser le détroit d'Ormuz. Un petit peu plus tôt, Marco Rubio, le secrétaire d'État américain, avait lui assuré que la phase offensive de l'opération militaire lancée en février par les États-Unis contre l'Iran était désormais terminé. Le géant américain Amazon va étendre son empire en France. Le mastodonte du commerce en ligne annonce l'ouverture de 4 nouveaux centres de distribution dans le pays, en Eure-et-Loire, dans l'Oise, dans le Rhône et dans le Haut-Rhin. Le groupe va investir plus de 15 milliards d'euros et annonce la création de 7000 emplois au cours des 3 prochaines années. Les partisans d'une primaire unique de la gauche ne s'avouent pas vaincus malgré l'officialisation dimanche de la candidature de Jean-Luc Mélenchon. Ils étaient réunis hier soir à Paris pour un premier grand meeting commun. Parmi les invités, Olivier Faure, le patron du PS, Marine Tondelier, la secrétaire nationale des écologistes, ou encore Clémentine Autain, ex-députée LFI, qui plaident tous pour un nouveau Front populaire pour les élections présidentielles de 2027. Une enquête pour homicide involontaire a été ouverte hier dans le Maine-et-Loire après la mort de 2 militaires dans un accident de plongée. Ils participaient à un exercice près d'Angers. Leurs corps ont été retrouvés à 6 mètres de profondeur. Et puis elle était devenue une véritable star en France dans les années 80 grâce à son rôle dans la série Château Vallon. L'actrice Chantal Nobel est morte hier à l'âge de 77 ans, lourdement handicapée à la suite d'un grave accident de voiture survenu en 1985. L'actrice n'avait jamais pu reprendre sa carrière. Il est 3h02, on passe aux prévisions météo. Météo marquée par des pluies de nouveau ce mercredi, notamment ce mercredi après-midi. Le matin, les nuages seront présents et le ciel sera couvert, mais les pluies seront plus éparses du côté de la Bretagne, du côté de l'Île-de-France et de la Nouvelle-Aquitaine. Le temps devrait même être sec du côté des Pays de la Loire, du Centre-Val de Loire et de l'Occitanie. En revanche, ça va se gâter l'après-midi avec des pluies qui vont s'intensifier, se décaler aussi un petit peu plus vers le centre. On attend des orages du côté du Massif central, de la pluie également dans le centre Val-de-Loire et du côté de la Normandie. Il y aura également quelques averses possibles sur l'Occitanie, le long des Pyrénées et en Nouvelle-Aquitaine. Les températures, elles, sont en des normales de saison, mais sont bien plus fraîches que la semaine dernière. On ne dépassera pas les 15 degrés cet après-midi à Tours. Il fera 16 degrés au plus chaud du côté de Paris, de Tarbes ou encore d'Alençon. 17 degrés attendus du côté de Nantes. 17 degrés également attendus du côté de Toulouse et de Bordeaux, 18 au plus chaud du côté de Rennes.
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0: Je vous parlais tout à l'heure d'une voiture signalée accidentée du côté de Châtellerault dans une bretelle de sortie de l'A10. C'est confirmé et cette sortie vient du coup d'être condamnée. Ça vous concerne donc si vous roulez sur l'A10 en direction de Bordeaux. C'est la sortie numéro 26, la sortie Châtellerault Nord qui vient à l'instant d'être fermée à la circulation. Vous ne pouvez plus emprunter cette sortie autoroutière en raison donc de cet accident qui s'est produit, une voiture qui a fait une sortie de route. Vous pouvez continuer un petit peu votre trajet et sortir à la place à Châtellerault Sud. C'est la sortie numéro 27 qui se trouve donc quelques kilomètres plus loin. Voilà pour la principale info actuellement. Un autre accident s'est également produit sur l'A71. Pour vous qui roulez en direction d'Orléans, une voiture accidentée sur la voie de gauche au kilomètre 145 de l'autoroute. Il y a désormais du monde sur place. Les forces de l'ordre, les secours et bien sûr le patrouilleur. On est une douzaine de kilomètres après la sortie numéro 4. Il va falloir bien serrer à droite et ralentir surtout en amont de ce secteur. Ailleurs, et notamment sur le sud-ouest du pays, fort heureusement, pas d'accident signalé. En revanche, une météo capricieuse et pluvieuse. Il faut redoubler de vigilance sur la route. Notez également qu'il y a des zones de travaux en place du côté du sud-ouest, notamment à Montauban. L'autoroute A20 est fermée en direction de Paris entre Parage, la sortie 66, et Aussonne, la sortie numéro 60. Travaux d'entretien qui sont effectués cette nuit. Et sur cette autoroute A20 du côté de Cahors, notez également la fermeture de la sortie 57 dans les deux sens de circulation, la sortie Cahors Nord, qui est fermée pour cause de travaux de fauchage. Vous pouvez sortir à la place à Cahors Sud, la sortie 58, ou Gourdon, la sortie 56. Enfin, pour être bien complète, je vous emmène en Ariège sur l'autoroute A66 pour vous dire qu'en direction de Toulouse, la sortie Mazères-Saverdin est fermée cette nuit. Là encore, pour cause de travaux d'entretien, vous pouvez sortir avant à Pamiers Nord, c'est la sortie numéro 3.
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C'était la voix du chanteur This Is en duo avec le rappeur américain Kid Cudi, le titre Try Try Try, qui est apparu sur le tout dernier album du chanteur This Is, qui a été récompensé, This Is et cet album, lors des dernières victoires de la musique en tout début d'année. C'est avec les Pretenders que je vous propose désormais de poursuivre votre trajet nocturne et pluvieux. Soyez prudents sur la route.

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1: Le trafic marqué par deux accidents. Tout d'abord sur la 71 en direction d'Orléans. Une voiture s'est accidentée au kilomètre 145 de l'autoroute. Vous allez le voir, il y a du monde sur place. Il y a les forces de l'ordre, il y a les pompiers. Un accident donc avec une somnolence potentiellement en cause. Il va falloir serrer sur la voie de droite. Et votre point de repère, ce sera la sortie numéro 4, car c'est 12 km précisément après cette sortie que l'accident s'est produit. Deuxième accident, c'est à Châtellerault, au niveau d'une bretelle de sortie de l'autoroute A10 en direction de Bordeaux. C'est dans la sortie Châtellerault Nord, la sortie numéro 26, qu'une voiture a fait une sortie de route. Son dépannage est en cours et ce dépannage, il prend un petit peu de place et du coup, la sortie est actuellement fermée pour vous. Vous allez devoir continuer votre route un petit peu plus loin jusqu'à Châtellerault Sud si vous souhaitiez quitter l'autoroute au niveau de cet échangeur numéro 26. Pas mal de monde là encore en intervention au niveau de cette bretelle de sortie. Partout ailleurs, le trafic s'écoule bien, soyez prudents. La pluie s'intensifie par endroits, gagne du terrain, en tout cas elle est bien présente du côté des Pyrénées, du côté du Pays Basque, du Massif Central et également en Vendée. Il faut donc adapter sa conduite. Une conduite en musique, en compagnie de Mario Biondi.

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1: La voix de Christophe Maé avec son titre La Lune. Et c'est avec Jeannet que je vous propose de poursuivre la route. Le titre Request Line. On se retrouve juste après pour faire un point sur vos conditions de circulation, faire un point notamment sur ces deux accidents en cours sur l'autoroute A10 du côté de Châtellerault, Châtellerault Nord en l'occurrence, sur la sortie 26 et sur la 71 au kilomètre 145. On en reparle donc juste après la musique.

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1: Presque 3h30 et une bonne information pour vous qui circulez sur l'A71 direction Orléans. Je vous parlais tout à l'heure, il y a encore quelques minutes, de cet accident qui s'était produit au kilomètre 145 de l'autoroute, une voiture accidentée sur la voie de gauche. Eh bien ça y est, cette voiture a été prise en charge par le dépanneur qui a quitté les lieux, les voies ont été nettoyées et toutes les voies sont donc désormais de nouveau circulables. Plus de danger sur l'A71. En revanche, les interventions se poursuivent à Châtellerault, dans une bretelle de sortie de l'A10. Ça vous concerne si vous roulez direction Bordeaux, vous ne pourrez pas quitter l'autoroute au niveau de la sortie numéro 26. La sortie pour Châtellerault Nord, il y a un dépannage qui est en cours dans cette bretelle de sortie, une voiture qui a fait une sortie de route et le dépanneur a besoin de place pour la ressortir du fossé. La sortie est donc pour l'instant toujours fermée. Il faut poursuivre quelques kilomètres plus loin jusqu'à atteindre la sortie numéro 27. La sortie pour Châtellerault Sud, c'est moins d'une dizaine de kilomètres plus loin, pour être bien précise. Voilà donc pour les quelques infos à retenir, sinon partout ailleurs ça se passe toujours aussi bien sur la route. Soyez simplement vigilants à cette météo capricieuse que nous avons depuis quelques jours, pas mal de pluie encore sur le sud-ouest du pays, mais également du côté de la Vendée, il faut adapter sa conduite.
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1: Avec l'augmentation du prix du carburant et notamment du gasoil, certains automobilistes ont pu être tentés de rouler au gazole non routier ou au fioul domestique. Mais que risque-t-il s'il passe à l'acte? Eh bien, nous allons poser la question dans un instant à notre consultant juridique, Maître Éric Decaumont. C'est notre rendez-vous l'automobile et la loi qui arrive juste après la musique de Louane.

0: la chanteuse Louane avec son titre Immobile à l'instant sur les ondes. Et c'est une question d'actualité que nous posons à notre consultant juridique tout de suite en cette période de hausse des prix à la pompe. Francine Thomas est en sa compagnie.
1: Bonjour Maître de Caumont.
2: Bonjour à toutes et à tous.
1: Que risque-t-on si on fait le plein de sa voiture avec du gazole non routier ou du fioul domestique au lieu du gasoil habituel? Au-delà d'un potentiel risque mécanique, est-ce qu'on a le droit de le faire?
2: Alors, sur le risque mécanique, je vais vous mettre à l'aise.
1: A priori non.
2: Non. Pourquoi? Pour une raison très simple, c'est que tout ça, c'est quasiment le même produit. La différence, elle est quoi? Eh ben, elle est la couleur. Par exemple, le fioul domestique est coloré en rouge, si je ne m'abuse. Ce qui permet aux forces de police, en soulevant le capot, de regarder si vous avez effectivement le vrai gazole, le vrai diesel qui est autorisé pour votre voiture, ou si vous avez, par exemple, du fioul domestique ou du GNR. Donc, quelle est la différence?
1: C'est les taxes.
2: Ben, bien entendu. C'est qu'effectivement, le gazole non routier, il est destiné à alimenter des véhicules, on va dire, professionnels. Et précisément parce que ce sont des utilisations prioritaires, on va dire, en tout cas privilégiées, de même que le fioul domestique pour se chauffer, eh bien, l'État fait un effort, ce qui fait qu'il y a une différence facile de 40 à 50 centimes, ce qui, en ces temps troublés, n'est pas négligeable, mais c'est formellement interdit, bien entendu, vous vous en doutez. Et vous savez que c'est pas le policier ou le gendarme qui va s'occuper de vous, c'est le douanier. Parce que les agents des douanes, comme les agents du fisc, ont des pouvoirs extraordinaires d'investigation. Et parmi leurs rôles, il y a effectivement celui-là. Et d'ailleurs, les sanctions sont prévues par le code des douanes.
1: Ah d'accord.
2: Pas par le code pénal. Donc, en l'occurrence, si on arrive à démontrer, et c'est très facile, que effectivement vous avez utilisé un gazole non routier ou vous avez utilisé du fioul domestique, eh bien, et on va vous dresser, bien entendu, contravention, et vous pouvez avoir des amendes qui vont jusqu'à 1 250 euros, parce que c'est considéré en plus comme une fraude fiscale. Vous risquez jusqu'à 3 ans d'emprisonnement, risquez la confiscation du véhicule, donc ça va pas être triste, d'autant plus qu'encore une fois, je rappelle, non seulement ils peuvent vérifier dans le capot moteur, sur certains endroits où il y a des durites transparentes, quel est le carburant utilisé, mais ils peuvent aussi le vérifier avec des appareils spécifiques à la sortie de l'échappement.
1: Merci beaucoup Maître de Caumont, et pour retrouver sans cesse de nouvelles informations sur nos droits d'automobiliste, il y a votre site internet et l'adresse cmaître-de-caumont.fr. À bientôt Maître.
2: À très bientôt.
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1: Il arrive un petit peu tard ce point trafic, je m'en excuse, il est déjà 3h passées de 47 minutes. Je serai très brève, l'accident du côté de Châtellerault est terminé, la sortie numéro 26, Châtellerault Nord a rouvert et il n'y a donc à cette heure-ci plus aucun incident signalé sur les voies, le trafic est fluide partout. Pensez simplement à bien adapter votre conduite à ces pluies que l'on a notamment du côté du sud-ouest ou de la Vendée avec des chaussées détrempées. Et c'est avec Lynn Collins que nous poursuivons notre route. On aura également M, Mathieu Chédid dans la playlist ou encore Gaëtan Roussel.
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TikTok, un titre en téton, signé Clean Bandit et Ma Belle. Il est 3h passées de 53 minutes. Je vous souhaite du courage pour votre trajet, soit nocturne, soit très matinal. On commence à avoir les premiers travailleurs à cette heure-ci. Vous le constatez, la météo est capricieuse ce matin. Malheureusement, c'est une nouvelle journée pluvieuse qui se profile à l'horizon. On va en reparler dans nos prévisions météo après le flash d'actualité de 4h. Et avant ça, encore un petit peu de musique. M pour commencer. Kate Roussel, ensuite à suivre dans la playlist. Bonne route à vous.

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0: Il est 4h, je vous souhaite à tous une très belle route.
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0: Bonjour à toutes et à tous. Il n'y aura pas de pénurie de carburant cet été en France, assure le patron de Total Energy, après avoir tenu des propos un peu alarmistes en début de mois d'avril. En revanche, les prix à la pompe pourraient augmenter si le gouvernement décide de mettre en place une taxe sur les super profits des entreprises pétrolières. Habituellement très discret, Patrick Pouyanné a accordé une interview aux airs de mise en garde à deux quotidiens de la presse régionale. Il menace de lever le plafonnement des prix à la pompe si un nouvel impôt est mis en place à l'encontre des multinationales ayant fait un bénéfice record depuis le début de la guerre au Moyen-Orient. Sur le premier trimestre de cette année, le chiffre d'affaires de Total Energy a bondi de 51%. Le gouvernement, lui, promet de continuer d'aider les gros rouleurs tant que les prix du carburant seront aussi élevés. Seulement, les dispositifs de soutien mis en place vont changer d'échelle et d'ampleur, a fait savoir Sébastien Lecornu. Le Premier ministre donnera plus de précisions en début de semaine prochaine. En attendant, au Moyen-Orient, la tension semble un peu retombée entre les États-Unis et l'Iran. Donald Trump a annoncé tout à l'heure qu'il suspendait le projet Liberté, mis en place hier pour escorter les navires souhaitant traverser le détroit d'Ormuz. Un peu plus tôt, Marco Rubio, le secrétaire d'État américain, avait lui assuré que la phase offensive de l'opération militaire lancée en février par les États-Unis contre l'Iran était désormais terminée. Après des heures de négociations, les trois passagers infectés à l'antivirus et placés en quarantaine sur un bateau de croisière dans l'Atlantique ont pu être évacués hier soir via le Cap Vert. Le reste des 134 passagers et membres d'équipage encore à bord va devoir patienter encore 3 à 4 jours de plus, le temps que le navire atteigne les îles Canaries. 3 personnes sont mortes des suites de l'infection détectée à bord du bateau. Des bombardements russes ont fait plus de 20 morts hier en Ukraine, à quelques heures de l'entrée en vigueur d'un cessez-le-feu décidé par chacun des deux pays à l'approche des commémorations de la fin de la Seconde Guerre mondiale. Kiev annonce une trêve à partir d'aujourd'hui, Moscou à partir de demain. Enfin, les supporters du PSG auront les yeux rivés sur leur écran ce soir pour la demi-finale retour de la Ligue des Champions. Les Parisiens se déplacent à Munich une semaine après leur incroyable victoire sur les Bavarois, 5-4. Il est 4h02. Ce flash est désormais terminé. Place aux prévisions météo. Une météo toujours pluvieuse et nuageuse au programme. Pas mal de nuages ce matin sur le quart nord-ouest du pays. Des faibles pluies sur la Bretagne, sur le centre-val de Loire également. Des averses du côté de la Nouvelle-Aquitaine, le long des Pyrénées. Et dans la traversée du massif central où on a même des orages. Cet après-midi, les pluies vont se décaler, toucher le centre-val de Loire, la Normandie, le Grand Est, l'Occitanie. Elles vont s'intensifier aussi, ces pluies, du côté du massif central et du côté des Alpes, avec pas mal d'orages attendus. Côté température, les minimales se situent entre 6 et 10 degrés ce matin. Et cet après-midi, on ne dépassera pas les 16 degrés du côté de Paris ou encore d'Alençon. Il fera 16 au plus chaud également du côté de Tarbes. 17 degrés attendus à Toulouse, à Biarritz ainsi qu'à La Rochelle. Il fera 18 degrés au plus chaud à Bordeaux, 20 degrés enfin du côté de Perpignan.
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0: Et ça se passe bien côté route en ce mercredi matin pluvieux. Il est 4h03. Le trafic est fluide, pas d'incident particulier signalé sur les voies. La nuit a été plutôt tranquille. Il y a quelques zones de travaux qui sont encore en place ce matin, et notamment du côté de Montauban sur l'autoroute A20. Notez que l'autoroute est fermée en direction de Paris entre Parage, la sortie 66, et Aussonne, la sortie numéro 60. Il y a des travaux d'entretien qui sont en cours. Vous pouvez et vous devez même sortir à Parage, puis emprunter le réseau secondaire. Et puis toujours sur cette autoroute A20, dans le Lot, notez que la sortie Cahors Nord, la sortie 57, est fermée dans les deux sens de circulation. Pour effectuer des travaux de fauchage, vous pouvez sortir à Cahors Sud, la sortie 58, ou Gourdon, la sortie numéro 56. Enfin, en Ariège, notez sur l'autoroute A66 que si vous roulez en direction de Toulouse, vous ne pourrez pas quitter l'autoroute au niveau de Mazères-Saverdin, la sortie numéro 2. Là encore, ce sont des travaux qui sont effectués toujours ce matin. Vous pouvez sortir avant à Pamiers Nord, c'est la sortie numéro 3.
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de l'électro teinté d'un peu de disco et d'indie rock. C'était le groupe le norvégien Le Maître à l'instant avec leur titre Closer. Et c'est avec le duo d'Angèle et de Justice que je vous propose de poursuivre la route. Un titre d'Angèle remixé par le duo français Justice. On a également Gala dans la playlist en ce mercredi matin.

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1: Je vous souhaite à tous un bon réveil. Il est 4h15 du matin et ça se passe très bien sur la route. Pas grand monde dans cette heure si matinale. En revanche, de la pluie par endroits, notamment du côté du Pays Basque, du côté du Massif Central ou encore de la Vendée. Soyez prudents sur la route. Les conditions météo vont malheureusement rester un petit peu dégradées. Mis à part la météo, une seule info à retenir, un sanglier errant repéré du côté des Pyrénées sur l'autoroute A64 ou en tout cas non loin des voies de l'autoroute A64, non loin de la sortie numéro 17 pour Montrégeau. On est en fait entre cette sortie 17 et l'aire de service de Comminges. Soyez prudents si vous passez dans le secteur, soyez très vigilants hein, au cas où cet animal aurait la très mauvaise idée de s'inviter sur les voies de l'autoroute. Et je continue de vous accompagner en musique ce matin, les Maroon 5, tout de suite avec le titre This Love. On aura ensuite une nouveauté musicale signée Taïk.

0: Le rappeur marseillais Taïk Julien Bouadji Kamgang, de son vrai nom. Il a intégré cette année le jury de The Voice. Et il y a 2 ans, il s'agissait du 2e artiste le plus écouté dans le monde sur Spotify. Oui, son nom ne vous dit peut-être rien. Et pourtant, il est très apprécié de la jeune génération. Il sort son 2e album d'ici quelques jours, 10 jours à peine. Ce sera le 15 mai prochain. Il est 4h23. Vous le constatez, la météo est toujours aussi pluvieuse et orageuse. 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
1: Il est presque 4h30 du matin et les travaux se terminent du côté de l'A66, l'autoroute entre Andorre et Toulouse. Pour vous qui roulez en direction de Toulouse et de Montpellier, il y avait tout au long de la nuit la fermeture de la sortie numéro 2, Mazères-Saverdin. Elle a rouvert cette sortie autoroutière à l'instant. L'entrée d'ailleurs aussi était fermée et elle aussi vient de rouvrir. Du côté de l'A64, on reste du côté des Pyrénées. Si vous roulez actuellement en direction de Toulouse, notez qu'un véhicule de l'autoroute, un véhicule d'intervention, et justement en intervention sur les voies de cette autoroute A64, 4 km après la sortie numéro 20. S'il vous plaît, ralentissez bien en amont pour la sécurité de ce patrouilleur. C'est le kilomètre 225 de l'autoroute. Entre Toulouse et Tarbes, toujours sur cette A64, je vous rappelle qu'un sanglier errant a été repéré proche des voies de circulation à côté de la sortie 17 pour Montrégeau, à 2 km de cette sortie autoroutière. L'animal se situe tout à l'heure proche du kilomètre 193 de l'autoroute. Si vous passez dans le secteur, il va falloir être particulièrement attentif. Voilà pour les infos à retenir. Si je n'ai pas mentionné le secteur où vous vous trouvez actuellement, c'est que pour vous, ça se passe bien malgré la météo. Météo pluvieuse en ce matin sur le sud-ouest et l'Atlantique.
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1: Partager la route pour réduire les émissions de gaz à effet de serre et faire des économies, c'est une idée devenue concrète pour de nombreux automobilistes et les solutions sont nombreuses, le covoiturage, les bus à la demande ou encore les cars longue distance. Ces pratiques gagnent du terrain partout en France et on en parle dans notre rendez-vous mobilité, décarbonons la route, juste après la musique de Naestro.

0: Vous vous doutez du titre, c'était Bella Ciao. Place désormais à notre chronique « Décarbonons la route ». Pour réduire les émissions de CO2 sur nos routes, de multiples solutions existent et c'est Virginie Decorte qui nous en parle.
1: Parmi ces solutions, le covoiturage domicile-travail. Il permettrait, selon l'ADEME, l'Agence de l'environnement et de la maîtrise de l'énergie, de réduire de 30 à 40% le nombre de véhicules sur certains axes saturés. Une pratique adoptée depuis plusieurs années par Thierry, Christian et Gilbert, trois Azuréens qui travaillent dans la même entreprise.
2: C'est évident qu'on a intérêt à se regrouper tous ensemble. Ça fait du gain de temps, évidemment du gain d'argent, et c'est plus sympa en plus.
3: Et puis également pour l'écologie, tant qu'à faire, si on peut éviter de prendre trois voitures ou quatre voitures quand on est à quatre, c'est toujours mieux, voilà.
4: Écoutez, moi, donc je suis sur Nice Nord, je travaille sur Cannes, donc le covoiturage, c'est aujourd'hui devenu une habitude, et de plus, avec le prix du carburant, on essaie de le développer de plus en plus.
1: Autre solution en pleine montée, les cars longue distance, comme proposent Blablacarbus, Alza et Flixbus. Charles Billiard est le porte-parole du leader européen.
5: On a des cars qui peuvent accueillir entre 50 et 80 personnes. On remplace environ 25-30 voitures sur la route. On a effectivement des gens qui utilisent nos services comme un moyen de joindre leur domicile à leur travail. Je pense à des trajets peut-être comme Rouen-Paris, Lille-Paris, Reims-Paris, ou entre Grenoble et Lyon, une de nos lignes qui marche le mieux. Évidemment, ça fait partie des solutions. On a beaucoup d'offres sur ce type de liaison qui fait entre 100 et on va dire 250 km. Tous nos cars en France sont à la norme Euro 6, donc ils émettent assez peu de CO2. 15 à 20% de notre flotte roule au carburant alternatif.
1: Autre alternative, les services de bus à la demande qui apparaissent comme une solution intermédiaire, en particulier dans les zones reculées. Ils représentent quelques millions de voyages par an en France, ce qui reste marginal quantitativement, mais stratégique dans des zones peu desservies.
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0: Il est 4h passées de 36 minutes et ça se passe très bien sur les autoroutes de toute la moitié ouest du pays. On se mercredi matin, notez simplement cette alerte toujours en cours pour un sanglier repéré du côté des Pyrénées le long de l'autoroute A64 tout à l'heure. Sanglier repéré au kilomètre 193 de l'autoroute. Ce n'est pas très loin de la sortie numéro 17.
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1: Il est calme ce trafic à 4h45 sur toutes les autoroutes de la moitié ouest du pays, de Paris à Bayonne, de Toulouse à Rennes. Le trafic s'écoule bien, prudent simplement à la pluie, présente hein, déjà ce matin sur pas mal de secteurs. Et puis on a à certains endroits des chaussées un petit peu inondées, alors c'est balisé, hein, je pense par exemple à la traversée de Tours sur la 10 ou du côté du Mans sur l'autoroute A11, parfois des voies sont fermées car les chaussées sont inondées. Respectez bien évidemment cette signalétique mise en place. Rendez-vous dans un quart d'heure pour le flash d'actualité, les infos du matin. On parlera eh bien aussi météo, avec malheureusement donc de la pluie, vous l'aurez compris, au programme de nouveau pour ce mercredi. Bonne nouvelle, c'est que le beau temps est de retour demain. Et puis bien sûr, on refera un point sur le trafic, mais j'espère que cela va rester aussi calme. Je compte sur vous.

Under the Waterfall, ce titre était signé The Avner et Milk. Il est 4h53, je vous souhaite à tous un très bon réveil. Belle matinée à l'écoute du 107.7. Le flash d'actualité arrive d'ici une petite dizaine de minutes, ce sera à 5h. Et en attendant, dans la playlist, on a la jeune artiste Ebony qui nous chante son paradis. Et puis Julien Doré qui nous emmène de Paris au Seychelles.

0: très bonne route à vous, il est 5h.
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0: Bonjour à toutes et à tous. Le chef de la diplomatie iranienne a rencontré ce matin à Pékin son homologue chinois. La Chine est un des alliés de l'Iran, un de ses principaux importateurs de pétrole. Mais ce déplacement intervient surtout à une semaine de la venue de Donald Trump dans le pays. Le président américain doit rencontrer Xi Jinping les 14 et 15 mai prochains. La dernière fois que le locataire de la Maison Blanche s'était rendu en Chine, c'était lors de son précédent mandat il y a 8 ans. Joe Biden, lui, n'avait jamais fait le déplacement. En attendant, au Moyen-Orient, les États-Unis calment le jeu après une remontée des tensions au niveau du détroit d'Ormuz. Donald Trump a annoncé hier soir qu'il suspendait le projet Liberté, le temps de voir si un accord pouvait être finalisé et signé avec Téhéran. L'opération militaire américaine mise en place hier consistait à escorter les bateaux souhaitant traverser le passage maritime stratégique. Dans une rare interview accordée à la presse régionale, le patron de Total Energy prévient, il ne pourra pas maintenir son plafonnement des tarifs du carburant si le gouvernement décide de taxer les super profits des entreprises pétrolières. C'est soit l'un, soit l'autre, insiste Patrick Pouyanné, alors que la gauche appelle à mettre en place un impôt exceptionnel sur les bénéfices engendrés par les géants de l'énergie grâce à la guerre. Les partisans d'une primaire unique de la gauche ne s'avouent pas vaincus malgré l'officialisation dimanche de la candidature de Jean-Luc Mélenchon. Ils étaient réunis hier soir à Paris pour un premier grand meeting commun. Parmi les invités, Olivier Faure, le patron du PS, Marine Tondelier, la secrétaire nationale des écologistes, ou encore Clémentine Autain, ex-députée LFI. Tous plaident pour la résurrection du nouveau Front populaire pour les élections présidentielles de 2027. Une enquête pour homicide involontaire a été ouverte hier dans le Maine-et-Loire après la mort de deux militaires dans un accident de plongée. Ils participaient à un exercice près d'Angers. Leurs corps ont été retrouvés à 6 mètres de profondeur. Et puis en basket, l'AS Monaco a été éliminé hier soir en quart de finale de l'Euroleague par l'Olympiakos. Les Monégasques, déjà dépassés lors de leurs deux matchs précédents, n'ont pas pu lutter contre les Grecs qui les ont battus 105 à 82. Il est 5h02, je vous souhaite à tous une très belle journée. On passe aux prévisions météo tout de suite. Météo nuageuse au programme pour ce mercredi, nuageuse et pluvieuse. Les nuages sont présents ce matin sur les pays de la Loire, sur la Normandie, l'Île-de-France. Il y a même quelques pluies du côté de la Bretagne, du côté actuellement de l'Île-de-France et de la pluie également sur la traversée du Massif central. Ces pluies vont s'intensifier cet après-midi. Des averses toucheront également la Nouvelle-Aquitaine, des orages du côté des Alpes et du Massif central. Quelques faibles pluies également attendues sur le centre Val de Loire, l'Île-de-France et les Hauts-de-France pour cet après-midi. Côté température, les minimales sont comprises ce matin entre 6 et 11 degrés et cet après-midi, on ne dépassera pas les 15 degrés du côté de Tours et du côté du Mans. Il fera 16 degrés au plus chaud à Tarbes, à Toulouse ainsi qu'à Paris, 16 à 17 degrés attendus du côté de Biarritz et de La Rochelle. Il fera jusqu'à 18 degrés du côté de Nantes ou encore de Bordeaux, jusqu'à 20 degrés attendus à Perpignan. Tout ça, ce sont en fait des normales de saison. Les températures de la semaine dernière, quasiment 10 degrés au-dessus de celles d'aujourd'hui, étaient bien au-dessus, elles, des normales de saison.
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0: Et il est calme, ce trafic. Il n'y a pas encore grand monde sur la route en cette heure matinale, 5h du matin. De la pluie par endroit, surtout des chaussées mouillées, car il a plu tout au long de la nuit dans certains secteurs. Il faut donc être particulièrement vigilant sur la route. Pour l'instant, le soleil n'est pas encore levé. Il fait sombre et les chaussées sont glissantes. Malheureusement, un combo parfait pour les accidents. Soyez donc particulièrement vigilants.
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Une chanson d'amour signée Mentissa, un extrait de son album à venir qui doit sortir à la mi-juin. Ce sera le deuxième album de cette artiste révélée par l'émission The Voice. Elle a été consacrée révélation féminine de l'année en 2023 lors des victoires de la musique. Vous savez tout. Il est 5h passées de 11 minutes précisément. Ça se passe toujours aussi bien sur la route et on a même certaines zones de travaux qui se terminent. On va faire le point sur tout ça dans le point trafic de 5h15. Ce sera juste après la musique de Boogie Wonderland.

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1: Il est 5h15 et les travaux se terminent actuellement sur l'autoroute A20, l'autoroute entre Brive et Montauban. Il y avait une fermeture partielle de cette autoroute du côté de Montauban entre les sorties 60 et 66 en direction de Paris. Eh bien, l'autoroute est en train de rouvrir. Les travaux sont terminés. Peu à peu, les sorties et entrées autoroutières réouvrent. Et la section également, les quelques kilomètres situés entre ces 6 sorties autoroutières est également en train de rouvrir à la circulation. Et il reste en revanche une zone de travaux en cours toujours sur cette autoroute A20, c'est à Cahors, la sortie Cahors Nord, la sortie 57 est pour l'instant encore fermée dans les deux sens de circulation. Ce sont d'autres travaux qui étaient menés, des travaux de fauchage en l'occurrence. Pour l'instant, il faut donc sortir à Cahors Sud, la sortie 58, ou Gourdon, la sortie numéro 56. Voilà pour l'essentiel des infos, pas d'incident sinon signalé sur les voies ce matin, quel que soit le secteur où vous m'entendez. Et c'est Alicia Keys qui vous accompagne sur votre matinée pluvieuse.

L'artiste Lynn, artiste originaire de Nice, révélée par l'émission The Voice. Elle participe en 2012 à l'émission. Elle a alors 17 ans. C'est la première saison de The Voice. Et elle est en compagnie de son frère. Mais c'est ces dernières années qu'elle cartonne, notamment avec la sortie de son premier album sorti l'année dernière qui s'appelle Boîte à musique. C'est avec Morty Burke que je vous propose de poursuivre votre trajet Trigger Hippie. On aura ensuite Amanda Bourneuf dans la playlist et puis on se retrouve après ça pour faire un point sur le travail.

0: C'était la chanteuse Amanda Bourneuf avec son titre Oxygène.
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0: Le trafic marqué par la fin des travaux. Deux zones de travaux se sont terminées sur l'autoroute A20 du côté de Montauban. On avait une fermeture partielle de l'autoroute en direction de Paris. L'autoroute a rouvert et du côté de Cahors, la sortie Cahors Nord était fermée dans les deux sens de circulation. Eh bien, cette sortie a déjà rouvert en direction de Montauban et elle va bientôt rouvrir normalement en direction de Brive. Du côté de la 66, des travaux étaient également mené cette nuit au niveau de la sortie numéro 2, travaux terminés là encore, sortie Mazères-Saverdin. Elle vient de rouvrir cette sortie autoroutière. À noter donc uniquement du côté de Tours sur la 10, pour vous qui roulez en direction de Bordeaux, cette info qui vient de me parvenir, un poids lourd est en panne dans la bretelle de sortie numéro 21, la bretelle de sortie pour Tours Centre. Donc soyez vigilants si vous souhaitez l'emprunter, peut-être une petite gêne au trafic.
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0: Dans un instant, notre chronique Play Replay. Vous connaissez bien sûr la série La Casa des Papel. Eh bien, l'un de ses personnages emblématiques est de retour dans la saison 2 du spin-off de la série Berlin et la Dame à l'Hermine. Un nouveau braquage se profile cette fois-ci à Séville. On en parle juste après la musique de Clara Luciani.

0: Un ancien titre de Clara Luciani, son album qui avait rencontré le plus de succès, c'était le titre La Grenade. Et voici Play Replay. Maintenant, Mathilde Ferrière nous parle de Berlin et la Dame à l'Hermine, la saison 2 du spin-off de la Casa des Papel centré sur Berlin, un des personnages de la série aussi charismatique qu'imprévisible.
1: Séville, un beau décor pour réfléchir au prochain cas sans toute quiétude.
2: Il y a des personnages qu'on n'oublie pas, et Berlin en fait partie.
3: J'admire votre talent. J'ai une proposition. J'aimerais que vous voliez pour moi un tableau de Léonard de Vinci, La Dame à l'Hermine.
2: Netflix dévoile Berlin et La Dame à l'Hermine, un nouveau chapitre très attendu de l'univers de la série La Casa des Papel. Après Paris, la série change de décor et s'installe à Séville. Un nouveau lieu, une nouvelle équipe et un plan aussi élégant que risqué.
4: T'es devenu fou ? Tu as dit oui ?
5: Non, j'ai pas non plus dit oui. J'ai dit qu'il fallait que j'y réfléchisse.
4: Tu vas nous embarquer dans un plan aussi confus qu'hasardeux par orgueil.
5: Comment savoir si je peux te faire confiance ?
6: Ça, tu le sauras jamais, mais tu pourras le ressentir.
2: Au centre du récit, un objectif mystérieux, des alliances fragiles et Berlin, plus que jamais maître du tempo, entre jeu de dupes, rapport de force et décisions irréversibles, la série explore une autre facette du personnage sans jamais lever complètement le voile.
5: Préparez-vous, ça va être l'opération la plus extraordinaire de toute l'histoire.
1: J'espère que vous êtes prêts, c'est l'heure du lever de rideau.
2: Berlin et la Dame à l'Hermine, une nouvelle partie s'ouvre et comme souvent avec Berlin, rien ne se passe jamais comme prévu. Série à retrouver dès le 15 mai sur Netflix.
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1: Il est 5h passées de 45 minutes et ça se passe bien sur la route en ce mercredi matin pluvieux, de la pluie justement. Il y en a quasiment tout le long de la façade atlantique, quelques faibles pluies déjà présentes, également sur le centre-Val de Loire et sur l'île de France. Et la journée d'aujourd'hui va encore être marquée par un passage pluvieux et orageux, en particulier sur le massif central. Il va falloir être prudent sur la route. Les chaussées sont bien mouillées, même inondées par endroits, dans la traversée de Tours sur la 10 par exemple, ou du côté du Mans sur l'autoroute A11. Dans certains secteurs, des voies ont été fermées à la circulation pour ne pas que vous vous retrouviez justement sous ces flaques d'eau, ou plutôt sur ces flaques d'eau. Respectez bien cette signalisation. C'est avec Aloé Black que je vous propose de vous réveiller, le titre The Man. On aura le duo de Calvin Harris et de Clémentine Douglas. Ensuite, c'est Blessings.

C'était un mix signé Calvin Harris avec la voix de la Britannique Clémentine Douglas. Il est 5h passées de 54 minutes. Tous les travaux sont terminés sur notamment l'autoroute A20 et la 66. Il y a simplement de la pluie donc ce matin sur la route. Adaptez bien votre conduite.

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1: Bonjour à toutes et à tous. Il n'y aura pas de pénurie de carburant cet été en France, assure le patron de Total Energy après avoir tenu des propos un peu alarmistes il y a une semaine. En revanche, les prix à la pompe pourraient augmenter si le gouvernement décide de taxer les super profits des entreprises pétrolières. Habituellement très discret, Patrick Pouyanné a accordé une interview aux airs de mise en garde à deux quotidiens de la presse régionale hier soir. Il menace de lever le plafonnement des prix du carburant en cas de mise en place d'un nouvel impôt à l'encontre des multinationales ayant fait un bénéfice record depuis le début de la guerre au Moyen-Orient. Sur le premier trimestre de cette année, le chiffre d'affaires de Total Energy a bondi de 51%. En attendant, au Moyen-Orient, la tension semble un peu retomber entre les États-Unis et l'Iran. Donald Trump a annoncé hier soir qu'il suspendait le projet Liberté mis en place pour escorter les navires souhaitant traverser le détroit d'Ormuz. Un peu plus tôt, Marco Rubio, le secrétaire d'État américain, avait lui assuré que la phase offensive de l'opération militaire lancée en février par les États-Unis contre l'Iran était désormais terminée. Après des heures de négociation, les trois passagers infectés à l'antivirus et bloqués sur un bateau de croisière dans l'Atlantique ont enfin pu être évacués hier soir via le Cap-Vert. Le reste des 134 passagers et membres d'équipage va devoir patienter encore 3 à 4 jours de plus, le temps que le navire atteigne les îles Canaries. Les autorités redoutent un foyer de contamination alors que 3 personnes sont mortes des suites de l'infection détectée à bord il y a quelques jours. L'Ukraine fait état d'une attaque russe ce matin dans la région de Zaporijjia, alors que Kiev a entamé à minuit un cessez-le-feu unilatéral. Le président Volodymyr Zelensky avait prévenu que l'armée ukrainienne répondrait de manière symétrique à toute violation de son cessez-le-feu. La Russie, elle, réclame une trêve pour ses commémorations de la fin de la Seconde Guerre mondiale, célébrée le 9 mai. Enfin, les supporters du PSG auront les yeux rivés sur leur écran ce soir pour la demi-finale retour de la Ligue des Champions. Les Parisiens se déplacent à Munich une semaine après leur incroyable victoire sur les Bavarois. Un match d'anthologie avec 9 buts marqués, 5 pour les Français, 4 pour les Allemands. Le Paris Saint-Germain dispose donc d'une petite avance. Il est 6 heures passées de 2 minutes dans une heure. C'est Thibaut Desnoël qui vous présentera l'essentiel de l'actualité. Pour l'instant, place aux prévisions météo.
2: Merci beaucoup Tatiana, côté météo du sud-ouest au
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2: Alors clairement, ça s'appelle un jingle qui part tout seul. On va rester un instant sur la météo du sud-ouest au nord-est. La journée se déroule sous un ciel bien encombré et des pluies fréquentes, parfois orageuses cet après-midi. Sur le reste du pays, c'est une alternance de nuages et d'éclaircies avec quelques températures en baisse sensible, comme à Cahors avec 12 degrés, à 16 degrés du côté de Clermont-Ferrand, Bayonne et Tarbes et 17 degrés à Toulouse et Bordeaux. Côté trafic, même si le jingle est parti un peu trop vite, sachez que le flash va être rapide. Il ne se passe plus rien devant vous. C'est le calme absolu avec la fin des travaux de la nuit. Toutes les zones ont été remises en configuration jour. Et puis vous allez pouvoir rouler donc tout à fait tranquillement tout au long de cette matinée. En tout cas, on l'espère. Restez bien calés bien sûr sur cette antenne pour tout savoir de vos conditions de circulation. Dès qu'une nouvelle information me parvient, bien évidemment, vous êtes les premiers informés. Bonne route.
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Le passage des cyclones avec Calogero à l'instant sur le 107.7. Merci de rouler avec nous. Cyclone, non, on n'aura pas de la pluie. Oui, alternance de nuages et d'éclaircies avec quelques averses tout au long de cette journée sur une bonne partie du sud-ouest. Le Roussillon va être un petit peu à l'écart, en tout cas de ces perturbations, avec pas mal de passages de soleil. Du côté du trafic, je vous le disais, c'est plutôt le calme plat, alors que actuellement, du côté de la météo, eh bien il pleut du côté de Bayonne notamment. Et sur certains secteurs du sud-ouest, je vous ferai un point complet de vos conditions de circulation. Après, la musique des Bass Bumper retourne dans les années 90. Voici tout de suite Elliott, cette reprise de la Camisa de Nègre.

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1: Merci de rouler avec nous en ce mercredi matin, jour des enfants, le 6 mai déjà, et oui, 6 heures passées de 15 minutes, un trafic tout à fait calme, fluide, sans aucun événement devant vous. Les bouchons du matin ne sont pas encore en place du côté de Toulouse et de Bordeaux, entre autres. Je peux déjà refermer ce flash trafic en vous souhaitant évidemment un bon moment en notre écoute, et vous restez bien sûr calé sur le 107.7 pour tout savoir des événements qui peuvent se passer, à n'importe quel moment d'ailleurs, sur les grands axes autoroutiers du Sud-Ouest. Dans quelques minutes, nous allons parler des prévisions trafic. Pourquoi ? Tout simplement parce que vous n'allez pas être tout seul ce week-end. Et oui, ce week-end, vendredi, avec ce deuxième jour férié du mois de mai, après le vendredi 1er mai de la semaine dernière, le vendredi 8 reste férié. Et de fait, vous allez devoir peut-être faire preuve de patience sur la route si vous partez en famille ou chez des amis. Bref, les prévisions trafic arrivent juste après... JCG avec Price Tag sur le 107.7.

0: Jessie J à l'instant sur le 107.7 avec Price Tag. J'espère que la route se passe bien. Nouvelle information, nouvel événement qui vient de me parvenir dans une zone de travaux qui pourrait vous concerner pour vous qui roulez depuis Brive-la-Gaillarde en direction de Bordeaux. C'est à la hauteur de Périgueux-Est, la sortie numéro 16. 1 kilomètre plus loin, au kilomètre 124, que des obstacles sont signalés et confirmés d'ailleurs sur les voies de l'autoroute A89. Vous êtes donc attentifs sur ce secteur. Du côté du reste du réseau, ça roule plutôt bien, peu importe où vous vous trouvez, le sens que vous prenez, bref, même proche des grandes villes, c'est toujours un bonheur pour le moment de rouler ensemble.
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0: Alors justement, est-ce que ça va durer? Parce que vendredi 8 mai offre une nouvelle fois la possibilité d'un week-end prolongé. De très nombreux déplacements sont donc attendus sur les routes. Ce sera la journée la plus chargée jeudi 7 mai dans les deux sens. Donc demain de circulation, bison futé voire rouge dans le sens des départs sur l'ensemble du territoire et orange dans le sens des retours. La circulation sera très dense en début d'après-midi jusqu'en début de soirée, en particulier sur les grands axes vers la côte atlantique, les frontières du Nord-Est, l'Auvergne-Rhône-Alpes et la côte méditerranéenne. Les difficultés sont accentués par les trajets travail-domicile, milieu d'après-midi, et pourraient se prolonger tard dans la soirée. Alors, nos conseils pour demain, vous évitez la 75 entre Clermont-Ferrand et Béziers de 15h à 17h, si vous le pouvez également éviter l'autoroute A7 entre Lyon et Orange de 17h à 21h, et entre Orange et Marseille de 16h à 19h. Et puis, vendredi jour férié, journée classée verte sur l'ensemble du territoire, sauf en Ile-de-France et en Auvergne-Rhône-Alpes, où bison futé hisse le drapeau orange pour les départs. Le pic de trafic vendredi est attendu vers 11h avec une circulation très dense dès le matin, notamment sur les autoroutes A10 et autoroutes A7. Samedi, c'est un drapeau vert encore une fois selon bison futé, journée plutôt calme sur ce week-end prolongé. Pic de trafic attendu tout de même vers 11h du matin. Le drapeau restera vert également le dimanche 10 mai dans le sens des départs, mais orange bien sûr dans le sens des retours. Vous serez nombreux sur les routes en provenance des façades atlantique et méditerranéenne. Quelques difficultés, bien sûr, sont attendues dès le début d'après-midi jusqu'en début de soirée. En Ile-de-France, la circulation sera toute soutenue dès l'après-midi, notamment sur l'autoroute A10, et restera chargée jusqu'en fin de soirée. Vous savez tout, ou presque.
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Sienna Spiro à l'instant sur le 107.7, merci de rouler avec nous ce matin, ça roule bien. Par contre, c'est très très humide du côté du Pays Basque, avec pas mal de pluie. Vous adaptez votre façon de conduire à ces conditions météo. Mais hormis des obstacles du côté de Périgueux en direction de Bordeaux, à la hauteur du kilomètre 124, il ne se passe pas grand-chose devant vous. C'est tant mieux. On va continuer à rouler en musique, Anastasia. Oh oui, j'adore cette voix.

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0: C'était Vianney avec Dumbo à l'instant sur le 107.7. Il est l'heure de s'intéresser à vos conditions de circulation.
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0: Ravi de vous retrouver pour évoquer une nouvelle fois vos conditions de circulation sur le sud-ouest du pays. Ça roule toujours aussi bien devant vous, hein. Très peu d'événements, voire pas du tout. Les seuls événements qui restent toujours d'actualité, ce sont ces obstacles qui seraient sur les voies de l'autoroute A89 dans la région de Périgueux. C'est entre Brive-la-Gaillarde et en direction de Bordeaux à la hauteur du kilomètre 124. C'est un événement qui est confirmé à 1 km après Périgueux-Est, la sortie numéro 16. Le trafic est en train évidemment de se charger un petit peu du côté de Toulouse, notamment sur l'autoroute A64, mais le trafic reste pour l'instant tout à fait calme et fluide. Idem à l'approche de Bordeaux, tout au bout de l'autoroute A62 qui arrive d'Agen, de Montauban. Mais là aussi, hormis un petit ralentissement, rien de bien méchant, rassurez-vous, on n'est pas encore dans l'heure de pointe.
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0: Place à votre rendez-vous santé tout de suite. Et cette semaine, nous parlons d'une maladie qui concerne plus d'une femme sur deux aussi, et certains hommes, la cystite. Bonne nouvelle, il est désormais possible de la dépister en pharmacie et d'obtenir un traitement antibiotique sans passer par le médecin. Voici Charlotte Latour qui est avec Juliette Legros, directrice de la rédaction du magazine.
2: 50 à 60% des femmes adultes contractent au moins une cystite au cours de leur vie. C'est énorme. Et les hommes aussi peuvent être sujets aux cystites. Aujourd'hui, nous parlons donc diagnostic et soins avec vous, Juliette Legros. Déjà, qu'est-ce que c'est qu'une cystite ?
3: Alors en fait, on l'appelle plus communément infection urinaire, donc ça se situe au niveau de la vessie, et c'est provoqué le plus souvent par une bactérie. Les symptômes, ils sont bien connus des femmes qu'on a eues. Il y a des brûlures à la miction, des envies pressantes et répétées d'aller aux toilettes, ou encore une pesanteur dans le bas-ventre. Et c'est quand même une infection qui est presque exclusivement féminine, mais quelques hommes la rencontrent quand même.
2: Pour les femmes, désormais, le dépistage peut se faire en pharmacie.
3: Oui, les pharmaciens, ils sont autorisés à réaliser un test de dépistage et à orienter derrière la patiente vers une prise en charge adaptée. Donc le mode opératoire, il est très simple. La patiente, elle recueille un échantillon d'urine dans un flacon que lui a fourni le pharmacien. Le pharmacien analyse avec une petite bandelette urinaire et le résultat est disponible en quelques minutes seulement.
2: Alors attention, hein, cela dit, je crois pour les femmes enceintes et les hommes ou tout patient qui se trouve dans une situation dite atypique, là pour le coup il faut une consultation du médecin.
3: Oui, c'est ça, ces populations elles sont d'emblée orientées vers une consultation médicale et c'est pour cette raison qu'on parle de dépistage uniquement pour les cystites dites simples. Et c'est le pharmacien qui va déterminer ça grâce à un cadre qui est bien établi avec des critères. Le premier c'est l'âge, la patiente donc doit être âgée entre 16 et 65 ans. Ensuite il va vérifier qu'il s'agit de symptômes évocateurs de cystite aiguë simple avec une infection qui est apparue récemment, pas plus de 3 dans les mois qui ont précédé et sans signe de complications. Mais c'est très souvent le cas. Et donc, si tous ces critères sont remplis, il peut réaliser le test, qui a un nom un peu barbare, le TROD, l'acronyme de test rapide d'orientation diagnostique.
2: Et si ce test est positif, c'est antibiotique directement, on passe même pas chez le médecin, il n'y a pas de prescription ?
3: Voilà, c'est ça. Si le test confirme la cystite et qu'il n'y a aucune contre-indication, le pharmacien, il délivre immédiatement l'antibiotique qui est recommandé. Donc, c'est une prise unique, donc très pratique. Et en plus, j'ajoute que le dispositif, il est pris en charge par l'assurance maladie et la complémentaire santé.
2: Bah, c'est une belle avancée, ça. Merci beaucoup, Juliette Legros. Bien-être et santé magazine à retrouver dans toutes les pharmacies partenaires.
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0: Avant de repartir en musique, priorité au trafic et à votre sécurité, avec des obstacles et des cônes de chantier qui seraient sur les voies de l'autoroute. C'est un événement qui est signalé du côté de la Réole. Vous qui roulez sur l'autoroute A62 en direction de Bordeaux. La 62, c'est entre Toulouse et Bordeaux. Kilomètre 42, 13 kilomètres après la sortie 4 de la Réole. Vous ouvrez l'œil, d'autant que c'est une zone de chantier où il pourrait y avoir quelques cônes un petit peu partout. Du côté de la musique, qu'on va rouler dans quelques instants avec Jason Derulo et Will Smith qui arrivent dans un instant.
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1: 6h46 en ce mercredi 6 mai, nous roulons ensemble ce matin peut-être direction le travail, je vous amène jusqu'aux portes du bureau et concernant le trafic ça reste une matinée en tout cas assez calme, humide oui par sur certains secteurs notamment du côté du Pays Basque où il peut y avoir sur une bonne partie de l'Aquitaine également et sur l'autoroute A63 quelques bonnes rafales de pluie qui pourraient vous accompagner, vous adapter votre façon de conduire évidemment mais sinon côté événement on est plutôt tranquille que des obstacles qui pourraient vous concerner notamment sur l'autoroute A89. Vous êtes entre Brive-la-Gaillarde et la région de Bordeaux. D'abord des obstacles qui pourraient vous concerner après Mansac-Terrasson, la sortie numéro 18, 12 km après cette sortie 18 en direction de Bordeaux, c'est à la hauteur du kilomètre 165. Vous continuez votre voyage en direction de Bordeaux, autre zone de chantier, autre zone d'obstacles où il y aurait des cônes de chantier. Alors je parle au conditionnel mais maintenant c'est au présent. C'est-à-dire il y a des cônes de chantier. C'est un événement qui est confirmé à la hauteur du kilomètre 124. C'est 1 km après Périgueux, la sortie numéro 16. Je vous retrouve à présent entre Agen et Bordeaux. Nous sommes là sur le secteur de l'Aréole, en direction de Bordeaux sur l'autoroute A62. 13 km après cette sortie numéro 4. Il y a un patrouilleur qui ne va pas tarder à intervenir pour ramasser ces cônes de chantier, là aussi, sur cet axe A62 à la hauteur du kilomètre 42. D'ailleurs, un grand merci à Fabien qui ne va pas tarder à arriver sur cette région. Voilà ce qu'il fallait retenir des principales difficultés. Partout ailleurs, pour l'instant, je vous le disais, les bouchons du matin sont pas encore là et on ne s'en plaint pas. Bonne route.

Allez, c'est parti côté musique dans le prochain quart d'heure. Je vous accompagne jusqu'au prochain Flash Actualité avec Félix Jeanne. Il y aura Véronique Sanson également. Marguerite avec La Bosse juste après le son que vous entendez derrière moi. Voici Imagine Dragons Next to Me sur le 107.7.

Marguerite avec La Bosse à l'instant sur le 107.7, 6h54, une matinée vraiment très calme, même si ça commence à freiner. Tout au bout de l'autoroute A62, aux portes de Bordeaux, sur ce secteur qui est géré par la direction des routes atlantiques. Une fois que vous aurez passé la barrière de péage de Saint-Selve et le secteur de la Brède, vous allez être ralenti sur 2 à 3 kilomètres avant d'arriver sur la rocade bordelaise, moins de 5 minutes quoi qu'il en soit, pour traverser cette toute première difficulté du matin. Hormis cela, partout ailleurs, c'est plutôt le calme plat. Félix Jeanne pour terminer cette heure, mais avant cela, voici Véronique Sanson avec un très joli souvenir. Voici ma révérence sur le 107.7.

0: Féligène, juste avant l'ouverture du 7-9 avec la musique, l'information, trafic et les reportages de la rédaction. Le 7-9 arrive juste après le flash d'actualité. Vous écoutez le 107.7, il est tout pile 7h, voici le flash.
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2: Bonjour à tous, direction le détroit d'Ormuz ce matin où Donald Trump a annoncé cette nuit la suspension de son projet Liberté, c'est-à-dire l'escorte de navires dans ce détroit. Elle était en place depuis seulement une journée, le temps de voir si un accord pouvait être finalisé et signé avec l'Iran, explique le président américain. Il évoque de grands progrès dans les discussions. Pendant ce temps-là, le prix du baril de pétrole frôle toujours les 110 dollars et en France, Total Energy assure qu'il ne pourra pas maintenir son plafonnement des prix dans ses stations-service en cas de taxe sur les super-profits. C'est ce que dit le PDG du groupe, Patrick Pouyanné, dans une interview aux journaux Sud-Ouest et La République des Pyrénées. Une taxe sur les super-profits réclamée par la gauche, alors que Total a profité de bénéfices records de près de 5 milliards d'euros au premier trimestre de cette année. Le prix du kérosène lui inquiète, les compagnies aériennes mais surtout les voyageurs. Les vacances d'été à l'étranger sont-elles menacées? Ce sera l'objet d'une réunion aujourd'hui à Bercy, entre le ministre de l'économie et les compagnies aériennes. Il sera question des prix, des politiques d'annulation et du respect des consommateurs, précise le gouvernement. Amazon promet des milliers d'emplois en France. Le géant de l'e-commerce annonce la création de 4 nouveaux sites logistiques dans l'Oise, dans l'Eure-et-Loire, le Rhône ou encore le Haut-Rhin. Des centres de distribution qui, pour certains, verront le jour dès cette année. Amazon prévoit au total d'y créer 7000 emplois en CDI. Le football, Arsenal en finale de la Ligue des Champions pour la deuxième fois de son histoire et 20 ans après la première. Le club londonien a battu l'Atlético Madrid d'Antoine Griezmann hier soir en demi-finale retour, 1-0. Les Gunners en finale et affronteront le vainqueur de Bayern Munich PSG, deuxième demi-finale retour ce soir à 21h. Léger avantage aux Parisiens après leur succès, 5 buts à 4 au match aller. Il est 7h02, fin de ce flash, dans un instant le trafic après la météo.
0: Merci beaucoup Thibaut, à tout à l'heure pour le flash de 8h. Côté météo du sud-ouest au nord-est, la journée se déroule sous un ciel bien encombré avec des pluies qui sont assez fréquentes, parfois orageuses cet après-midi. Sur le reste du pays, c'est une alternance de nuages et d'éclaircies avec des températures en baisse sensible. On attend 12 degrés à Cahors, 16 degrés à Clermont-Ferrand, Bayonne et Tarbes, 17 degrés à Toulouse et à Bordeaux.
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0: Et le 7-9 qui ouvre ses portes, comme promis, 2 heures de musique, d'information, trafic et de reportage de la rédaction, peut-être pour vous en direction du travail. Eh bien, dans cette heure-là, nous allons sortir l'agenda des sorties. Pourquoi? Tout simplement parce que à partir de vendredi, c'est une journée fériée, peut-être pour vous direction la famille ou les amis. Et il y a pas mal de choses à faire dans le sud-ouest, notamment l'opération Tous à l'Opéra à Clermont-Ferrand. On parlera du Petit Prince à Montauban, notamment également une fête de la fraise du côté de la Corrèze. Pour l'instant, le flash trafic.
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0: 7h03, ravi de vous retrouver pour évoquer vos conditions de circulation qui sont somme toute assez tranquilles ce matin. Le mercredi est une journée un petit peu moins dense que le mardi et le jeudi. Sachez que les seules zones de ralentissement se concentrent aux portes des grandes villes, surtout du côté de Bordeaux sur l'autoroute A62, où le petit ralentissement traditionnel du matin, une fois passé le secteur de la Brède aux portes de la rocade bordelaise sur la 62, reste d'actualité. Vous êtes évidemment de plus en plus nombreux à rejoindre les grandes villes, Bordeaux, mais aussi Toulouse, où la circulation se passe bien pour l'instant. Vous traversez la ville sans grande difficulté, tant mieux, du nord au sud ou du sud au nord. Idem du côté de l'autoroute A64 au sud-est de la ville de Toulouse, où il y a notamment le secteur de Muret ou de Portet-sur-Garonne. Pour l'instant, le trafic est au vert sur ce secteur-là. Quelques obstacles qui restent d'actualité. D'abord sur l'autoroute A62, vous qui roulez entre Montauban et Bordeaux, l'A62, c'est au kilomètre 47 qu'il y a donc des obstacles sur les voies, notamment des cônes de chantier. Un petit peu plus loin, je vous retrouve également entre Brive-la-Gaillarde et Bordeaux. Nous sommes là sur l'autoroute A89, avec zone de chantier également et cône de chantier, notamment des morceaux de pneus d'abord, du côté de Mansac-Terrasson, kilomètre 165, pour vous qui roulez depuis Brive en direction de Périgueux, kilomètre 165, c'est 12 kilomètres après Mansac-Terrasson, la sortie numéro 18. Vous approchez Périgueux justement, là aussi, des cônes de chantier sont toujours proches des voies de cet axe autoroutier, au kilomètre 124, 1 km après Périgueux-Est, la sortie 26, en direction de Bordeaux. Partout ailleurs, le trafic est au vert.
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0: C'était Star Cielo en l'instant sur le 107.7, 7h passées de 9 minutes. Je vous souhaite une bonne route ce matin en direction du travail. Vous y êtes peut-être d'ailleurs déjà en tant que professionnel de la route. Merci d'être toujours autant fidèle au 107.7 pour tout savoir de vos conditions de circulation. Allez, ça se gâte un petit peu à l'approche de Bordeaux, tout au bout de l'autoroute A62. Vous allez mettre au moins 10 minutes pour traverser le bouchon avant d'arriver sur la rocade bordelaise à la hauteur de Villeneuve-d'Ornon, c'est-à-dire pour vous qui arrivez de Toulouse sur l'axe A62, passer la grande barrière de péage de Saint-Selve et du secteur de la Brède. La direction des routes atlantiques m'informe d'un accident sur la rocade bordelaise, sur la voie de gauche, un ou plusieurs véhicules accidentés à Villeneuve-d'Ornon justement. Alors ça va vous concerner, vous qui arrivez peut-être de l'autoroute A89 ou la Nationale 89 en direction du sud de Bordeaux. Une dizaine de minutes déjà de temps de traversée. On prend quelques nouvelles et la tendance du trafic sur le secteur toulousain. Sachez que ça roule bien, peu importe où vous vous trouvez actuellement à Toulouse. Sur le périphérique, vous, le contournement, la traversée de Toulouse, même le départ sur l'autoroute A64, bref, tout va bien partout ailleurs. On va continuer à rouler en musique avec M. Pokora et quand même, ça arrive juste après ça.
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0: La voix d'M Pokora avec quand même un instant sur le 107.7. Restez avec moi. Dans quelques instants, le retour du trafic.
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0: Excellente matinée, 7h15 actuellement sur le 107.7 avec un trafic qui reste vraiment très calme ce matin. Ça a été une nuit plutôt marquée par le calme là aussi et puis un trafic tout à fait calme et fluide surtout. C'est un petit peu le même cas actuellement sur les grands axes autoroutiers du sud-ouest du pays que je surveille pour vous. Figurez-vous que je n'ai aucun événement à vous signaler, peu importe où vous vous trouvez, hormis bien sûr ces trafics qui sont en train de se charger proche des grandes villes. En approche de l'heure de pointe, c'est le cas notamment du côté de Bordeaux, où il y a deux événements. Le premier, c'est le bouchon traditionnel tout au bout de l'autoroute A62 après le secteur de la Brède. D'après les estimations, il vous faudra aller à peu près une dizaine de minutes hein, de plus pour traverser le secteur entre la Brède sur l'A62 et la région de Villeneuve-d'Ornon, aux portes de la rocade bordelaise. Et puis, je me permets également de vous rappeler que vous qui arrivez au nord de Bordeaux, peut-être par l'autoroute A89, côté Libourne, Arvers, vous prenez la départementale 89 en direction de Lormont. Sachez qu'il y a sur la rocade bordelaise en sens intérieur, donc en direction du sud, un accident qui implique plusieurs véhicules sur la voie de gauche et il vous faut au moins un quart d'heure pour traverser cette difficulté. Donc bouchon sur la rocade bordelaise. Partout ailleurs, je vous le disais, c'est le calme absolu. Ça roule bien du côté de Bayonne, ça roule bien également à Toulouse et partout ailleurs. Dans quelques minutes, la première partie de votre agenda des sorties dans le sud-ouest avec au programme l'opération Tous à l'Opéra ce samedi à Clermont-Ferrand, une adaptation du Petit Prince à Montauban et une fête de la fraise en Corrèze. Vous saurez tout juste après ce souvenir de Renaud. Voici Docteur Renaud, Mister Renard sur le 107.7.

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0: C'était Renaud à l'instant avec Dr Renaud, Mr Renard, un joli souvenir à 7h passé de 21 minutes, toujours en trafic tout à fait calme, hein, peu importe où vous vous trouvez actuellement. Notez que vous êtes de plus en plus nombreux évidemment à approcher l'autoroute A64 depuis Portet-sur-Garonne. Il peut y avoir un petit ralentissement malgré tout, mais on appelle pas ça un gros bouchon. Quelques secondes de retenue, je vous referai un point complet du côté de 7h30. Et oui, parce qu'on approche l'heure de pointe, vous allez être de plus en plus nombreux sur la route proche des grandes villes. Bouchon tout de même du côté de la rocade bordelaise, hors réseau Vinci Autoroute, hein, sur le secteur de la direction des routes atlantiques. Je vous rappelle, trois fourgons accidentés sur la voie de gauche à la hauteur de Villeneuve-d'Ornon. Ça va vous concerner depuis le nord de Bordeaux en direction donc du sud, dans le sens intérieur de cela aussi. Je vous en parle dans quelques minutes. Pour le moment, c'est votre agenda des sorties dans le sud-ouest. Première partie, Marielle Tilly, l'opération Tous à l'Opéra se déroule partout en France. Ce samedi, par exemple, l'opération de l'Opéra de Clermont-Ferrand ouvre ses portes pour une journée d'animation.
1: Beaucoup de nouveautés cette année, comme l'écoute de podcasts dédiés à l'opéra de Clermont-Ferrand. Pour les enfants, des ateliers maquillage et un conte musical dédié, mais aussi une visite guidée originale et sur réservation que nous présente Marie Serve pour l'opéra Auvergne-Clermont-Ferrand.
2: Une cantatrice un peu exubérante avec une de ses complices. Elles vont chanter dans le courant de la balade et on va découvrir ainsi l'opéra-théâtre et l'art lyrique grâce à elles deux. C'est Laurie Anne Nourri qui est les sopranos, qui donnera quelques airs d'opéra. Toutes les deux, elles seront en costume, mais un peu exubérant. Elles vont un peu faire tomber quelques clichés liés à l'opéra, puisque là, c'est très fantaisiste. On se prend pas trop au sérieux. Et à la fois, on va quand même apprendre quelques éléments sur l'histoire du bâtiment ou sur l'histoire de l'opéra.
1: Et l'opération Tous à l'Opéra se tient gratuitement à Clermont-Ferrand tout au long de la journée de samedi. On s'y rend par l'A710 direction le centre-ville. Direction maintenant Montauban, où la salle Rythmie programme dimanche une nouvelle adaptation du Petit Prince. Le narrateur n'est autre que Philippe Torton dans une scénographie magnifiée par de la magie augmentée de Moula, ce jeune illusionniste spécialiste de l'IA. Vous serez aussi subjugué que vos enfants par ce spectacle. Et puis la fête de la fraise s'organise ce week-end dans la sublime cité médiévale de Beaulieu-sur-Dordogne, en Corrèze. Ici, la Gariguette est la star des fraises. Elle se déguste toute crue ou dans des tartes géantes. Deux journées ponctuées de nombreuses animations pour tous. Je vous retrouve dans quelques minutes avec de nouvelles idées de sortie pour votre week-end dans le Sud-Ouest.
0: Ah, ça donne envie les phrases. Hein. Merci beaucoup Marielle. Et tout à l'heure, vous nous parlerez notamment d'une toute nouvelle exposition à Cahors consacrée aux peintures du chanteur disparu Nino Ferrer, amoureux du Lot bien sûr, on le sait, et surtout de ses paysages. Allez, on va continuer à rouler en musique dans quelques instants avec le tout dernier titre de Taylor Swift. Je ne sais pas vous, mais moi j'adore ce morceau.
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1: Pratiquement 7h29, comme tous les quarts d'heure, zoom complet sur vos conditions de circulation. Une fois encore, le trafic reste vraiment très calme ce matin sur le sud-est du pays, et c'est tant mieux comme ça, même s'il peut y avoir quelques zones de retenue, c'est évident, hein, vous êtes très nombreux à partir direction le travail. À 7h30, on approche petit à petit l'heure de pointe, ça peut freiner du côté de Toulouse, notamment à la hauteur de Portier-sur-Garonne, sur l'autoroute A64, et depuis d'ailleurs la départementale 820 qui arrive deux fois, ça peut freiner également du côté de Bayonne, pour vous qui souhaitez quitter Bayonne à la sortie numéro 6 en direction de Bordeaux sur l'autoroute A63. Et puis, je vous ai parlé tout à l'heure d'un ralentissement aux portes de Villeneuve-d'Ornon, tout au bout de l'autoroute A62. La 62, c'est entre Toulouse et Bordeaux. Alors, on est plus proche de Bordeaux que de Toulouse, mais juste avant d'arriver à Bordeaux, d'ailleurs, petit ralentissement de 5-10 minutes. Et notez aussi que sur la rocade bordelaise, je vous ai annoncé un accident tout à l'heure qui m'avait été informé par, qui m'avait été donné comme information par la direction des routes atlantiques, avec trois fourgons sur votre gauche. C'est un événement qui est donc maintenant terminé dans le sens intérieur, même si vous arrivez notamment de l'autoroute A89 de Libourne, d'Arvers à la hauteur de Lormont, et que vous prenez la rocade bordelaise en direction du sud de Bordeaux, vous serez encore concerné par un bouchon sur cette rocade, en cause cet accident qui a duré à peu près une demi-heure sur la voie la plus à gauche. Partout ailleurs, rien à signaler. Alors, on va pouvoir continuer notre voyage musical, bien sûr, et avec les reportages à la rédaction.
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1: Et dans le 7-9, dans quelques minutes, la seconde partie de votre agenda des sorties dans le sud-ouest. Au programme, une exposition inédite autour des peintures de Nino Ferrer à Cahors. Nous allons parler aussi d'une journée magique dans un château du Haut-Médoc. Et puis, pourquoi pas, un festival de danse latine dans les Landes. Tous les détails arrivent après Paolo Nutini. Voici Candy.

0: Paolo Nutini à l'instant avec Candy sur le 107.7. Priorité au trafic et à votre sécurité pour vous qui roulez sur le secteur de l'autoroute A61 entre Narbonne et Toulouse avec un accident qui vient de m'être signalé 23 km après Castelnaudary, la sortie numéro 21. C'est pour vous qui arrivez proche de Villefranche-de-Lauragais et juste avant d'arriver en direction de Toulouse à la bifurcation avec l'A66. Vous ouvrez l'œil bien sûr sur ce secteur, kilomètre donc 266. Beaucoup plus loin, des obstacles également sur la chaussée qui viennent de m'être signalés. Il s'agirait là de morceaux de véhicules, de pièces de véhicules au sud de Brive-la-Gaillarde en direction de Montauban. Vous êtes donc sur l'autoroute A20 à la hauteur du kilomètre 307, 2 km après Souillac, la sortie numéro 55. Votre agenda des sorties se poursuit dans le sud-ouest. Seconde partie avec Marielle Tillier, Marielle le musée. Henri Martin de Cahors accueille dès cette semaine une exposition consacrée aux œuvres de Nino Ferrer. Le chanteur installé dans le loc a rarement montré son travail. C'est la première exposition de cette ampleur qui lui est consacrée.
1: 60 peintures, dessins et gravures sont présentés ainsi qu'une centaine d'objets personnels de l'interprète du Sud. Les paysages du Lot figurent dans la quasi-totalité de son œuvre, marqués aussi par plusieurs autoportraits au style très personnel, comme nous l'explique Rachel Amalric, la directrice du musée.
2: Nino Ferrer était un artiste peintre extrêmement cultivé. Il avait une sensibilité très élevée, il connaissait les grands maîtres, il connaissait aussi les surréalistes, qu'il aimait énormément, et donc il a des influences mêlées et retravailler, un peu comme tout artiste. Donc on a des influences surréalistes et des influences un petit peu plus anciennes, en sachant que pour lui, certains artistes de la période médiévale ou début Renaissance sont des surréalistes. Il appelle ça l'antiquité du surréalisme. Donc on va dire qu'on peut le classer parmi les artistes surréalistes, mais peut-être plus comme un artiste singulier.
1: Et l'exposition Nino Ferrer peintre est à découvrir jusqu'à la toute fin de l'année au musée Henri Martin de Cahors. On s'y rend par la sortie 57 de l'A20. Une journée magique vous attend ce samedi au château Citran. C'est à Avançant dans le Haut-Médoc au nord de Bordeaux. La visite du château débute auprès des pans du parc et une conteuse vous attendra ensuite dans le salon pour raconter l'histoire d'Alice au pays des pans et sa rencontre avec la déesse Flora. Vos enfants pourront ensuite créer une œuvre inspirée de ce joli conte. Et puis ce week-end, vous pourrez aller vous déhancher sur le festival Ritmo y Alma à Mont-de-Marsan. 3 jours intenses et vibrants dédiés à la bachata, la salsa et la kizomba. Des professeurs européens et des DJ vous apprendront ces danses du soleil dans une ambiance chaleureuse et festive. Déjà excellent week-end.
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0: Avant de repartir en musique, priorité au trafic et à votre sécurité, deux événements. D'abord, un nouvel événement que je viens de recevoir à l'instant pour vous qui roulez peut-être depuis Toulouse en direction de Foix, c'est-à-dire que vous êtes sur l'autoroute A64 au sud-est de la ville et vous allez prendre la bifurcation avec la départementale 820. Attention à ces débris qui ont été aperçus il y a quelques instants dans cette bretelle de sortie de l'A64 en direction de la départementale 820. Et puis, il y a un instant, je vous ai parlé d'une zone d'accès. Accident qui était signalé après Castelnaudary en direction de Toulouse sur l'autoroute A61. C'est un événement qui est maintenant confirmé, kilomètre 266, un véhicule accidenté sur la bande arrêt d'urgence. Il peut y avoir des débris sur les voies, attention donc, dans cette région de Castelnaudary avant d'arriver à Villefranche de Lauragais en direction de Toulouse. Quoi qu'il en soit, je vous reparle de tout cela dans 6-7 minutes maximum dans le prochain Flash Trafic. Avant cela, le retour de la musique sur le 107.7, il y aura Elephant C. Eugénie et Maël avec Tic Tac.
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1: Excellente matinée, 8h moins le quart, l'heure d'évoquer vos conditions de circulation sur l'ensemble du sud-ouest et du pays. Je vais commencer par cette zone d'accident, bel et bien confirmée sur l'autoroute A61. La 61, c'est l'axe entre Narbonne, Carcassonne et en direction de Toulouse. Vous passez Castelnaudary juste avant d'arriver à Villefranche-de-Lauragais en direction de Toulouse. Accident confirmé impliquant deux véhicules sur la bande d'arrêt d'urgence et dans un refuge au kilomètre 266, 22 kilomètres après Castelnaudary. Sur le secteur de Toulouse, je vous retrouve avec les premiers bouchons du matin. Quoi qu'il en soit, ça coince du côté de l'autoroute A64 à l'approche de Toulouse. Moins de 5 minutes pour traverser cette difficulté. Idem au nord de la ville depuis Toulouse-Nord en direction de Sesquières, de Blagnac notamment. Moins de 5 minutes pour traverser également cette difficulté. Et puis vous qui quittez Toulouse depuis Bordelongue, c'est-à-dire au sud-ouest de la ville de Toulouse en direction de Bayonne, vous empruntez les premiers kilomètres de l'autoroute A64. Tout d'abord au kilomètre 286, des morceaux et des débris sur la voie la plus à droite de l'autoroute. Et un petit peu plus loin, si vous prenez la bifurcation avec la départementale 820 en direction de Portée-sur-Garonne et de Foix, il y a là aussi des débris qui ont été signalés sur cette bretelle. Vous savez tout, en tout cas, du côté toulousain. Ailleurs, ça roule plutôt bien, même si... au nord de Cahors, il y a des animaux errants qui ont été aperçus. Il s'agirait de chevreuils entre Cahors Nord et la Bastide Murat à la hauteur du kilomètre 332. C'est un événement qui vous concerne évidemment dans les deux sens de circulation. Notez que ça roule bien sur la 62, la 89 également. Idem sur les pieds des Pyrénées entre la 64, c'est-à-dire entre Toulouse et Bayonne. L'autoroute A63, il ne se passe pas grand-chose. Il peut y avoir des événements du côté de Bordeaux, mais en tout cas, ça se passe plutôt bien sur la rocade bordelaise. Vous allez mettre moins de 5 minutes pour traverser les différentes petites difficultés hors réseau Vinci. Continuons à voyager en musique direction le flash d'actualité de 8h. Et pour vous y accompagner, ça sera avec un morceau qui avait fait un carton au tout début des années 90. 92, si ma mémoire est bonne. Ace of Base avec All That She Wants, c'est ce que j'ai prévu après Marine et Escro. Voici tout de suite, pour moi en tout cas, une des plus belles voix singulières du monde. Voici Sia avec Burger Cry.

C'était Marine avec Escroc à l'instant sur le 107.7. Je vous rappelle cette zone d'accident avec la gendarmerie qui vient d'arriver du côté de l'autoroute A61. Il n'y a pas de gêne pour votre passage, hein, mais vous vous écartez bien d'une voie sur la gauche. Vous qui arrivez peut-être depuis Castelnaudary en direction de Toulouse sur la 61, kilomètre 266, vous vous devez, c'est pas moi qui le dis bien sûr, mais le code de la route depuis 2018, de vous écarter d'une voie, laisser une voie libre entre l'événement et vous. Donc vous devez vous décaler d'une voie sur la gauche à la hauteur du kilomètre 266, zone d'accident impliquant deux voitures. Les services de sécurité sont sur place. Comme promis, on va terminer l'heure en musique, c'est quand même mieux. Sheryl Crow avec Suck of the Sun, ça arrive juste après ce léger petit souvenir. Je vous ramène au tout début des années 90. Ace of Base, tout de suite sur le 107.7.

0: Vous écoutez le 107.7, il est tout pile 8h, voici le flash.
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2: Bonjour à tous. Donald Trump fait volte-face. Le président américain revient déjà sur son projet Liberté dans le détroit d'Ormuz, à savoir l'escorte des navires dans ce détroit mis en place depuis un jour. Le président américain a annoncé cette nuit sa suspension, le temps de voir si un accord pouvait être finalisé et signé avec l'Iran. Le locataire de la Maison-Blanche, optimiste à ce sujet, a évoqué de grands progrès dans les négociations. En France, Total Energy menace d'augmenter les prix. Le géant pétrolier assure qu'il ne pourra pas maintenir son plafonnement des prix des carburants en cas de taxe sur les super-profits, taxe réclamée par la gauche, alors que Total a profité de bénéfices records de près de 5 milliards d'euros au premier trimestre cette année. Les compagnies aériennes, elles sont attendues aujourd'hui à Bercy, réunion au ministère de l'économie pour organiser les vacances d'été face à la flambée du prix du kérosène et la menace d'annulation de vols. La guerre qui se poursuit aussi en Ukraine, au moins 22 morts à déplorer hier dans des bombardements russes. Le président Zelensky dénonce le cynisme absolu de Moscou. Moscou qui réclame une trêve vendredi et samedi pour les commémorations de la fin de la Seconde Guerre mondiale. Un investissement de 15 milliards d'euros sur 3 ans. Amazon veut renforcer sa présence en France avec la création de 4 plateformes logistiques dans l'Oise, dans l'Eure-et-Loire, le Rhône ou encore le Haut-Rhin. Plateforme qui devrait permettre de générer quelques 7 000 emplois en CDI. On en vient au football et à la Ligue des Champions. Après 20 ans d'attente, Arsenal va disputer la deuxième finale de son histoire. Les Gunners ont battu l'Atlético Madrid hier soir en demi-finale retour 1-0. Le club londonien attend désormais de connaître son adversaire. Ce sera soit le Bayern Munich, soit le PSG. Les Parisiens ont un petit but d'avance après leur victoire à l'aller. Match retour donc en Allemagne ce soir à 21h. Pour l'heure, il est 8h02. Merci de votre attention. On passe à la météo.
0: Merci beaucoup Thibaut, et à tout à l'heure pour le flash de 9h du sud-ouest au nord-est. La journée va se dérouler sous un ciel bien encombré avec des pluies fréquentes, parfois orageuses même cet après-midi. Sur le reste du pays, c'est une alternance de nuages et d'éclaircies avec des températures qui sont encore en baisse sensible. On attend en meilleur la journée 12 degrés à Cahors, 16 degrés à Clermont-Ferrand, Bayonne et Tarbes, 17 degrés à Toulouse et à Bordeaux.
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0: Le 7-9 se poursuit dans sa deuxième heure, deuxième et dernière heure d'ailleurs. Musique, information, trafic et reportage à la rédaction en fin d'heure. On va parler de ces places de parking qui vont disparaître dans nos centres-villes. Pourquoi ? Élément de réponse dans le Mobilimag aux alentours de 8h45. Et puis dans un quart d'heure, nous allons recevoir dans Marque Page Adeline Dieudonné qui va nous présenter son nouveau roman qui s'appelle Dans la jungle. Pour l'instant, voici le trafic.
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0: Ravi de vous retrouver pour évoquer une nouvelle fois vos conditions de circulation et noter que quelques zones de bouchons sont toujours d'actualité, mais vraiment ça reste une matinée très très calme, hein, on va pas s'en plaindre. Commençons par le secteur de Bordeaux pour vous rappeler qu'il y a toujours ce bouchon aux portes de Villeneuve-d'Ornon sur l'autoroute A62. Une situation traditionnelle, hein, une dizaine de minutes de temps de traversée qui vous seront demandées pour vous qui passez le secteur de la Brède et de la barrière de péage de Saint-Selve sur l'A62. C'est l'axe entre Toulouse et Bordeaux. Sur l'autoroute A62, le trafic est dense. Zone de ralentissement après marche prime sur le secteur de Cestas également pour vous qui arrivez peut-être des Landes ou de la bretelle d'Arcachon. Sur Bordeaux, rien d'autre à vous signaler. Coup d'œil sur la région toulousaine à présent pour vous dire que oui, le trafic est dense mais reste tout à fait fluide. Peu importe où vous vous trouvez sur Toulouse, et notez qu'avant d'arriver à Toulouse, si c'est vous qui arrivez depuis Narbonne, Carcassonne par exemple, vous êtes sur l'autoroute A61. Il y a des services de sécurité qui sont en intervention suite à un accident à la hauteur du kilomètre 266 de l'A61. C'est 22 kilomètres après Castelnaudary, la sortie numéro 21 du monde, patrouilleur et gendarmerie sur la bande d'arrêt d'urgence avec pour vous peut-être l'obligation en tout cas de vous décaler d'une voie sur la gauche. C'est ce qu'on appelle le corridor de sécurité. Vous devez laisser la voie de droite libre au passage de cette zone d'accident. Coup d'œil maintenant du côté de l'autoroute A20 pour vous rappeler qu'il y a dans le secteur de Cahors, 20 km au nord de Cahors, un patrouilleur qui est en train de faire des rotations. C'est Valérie, d'ailleurs c'est une patrouilleuse, qui est en train de tourner sur le secteur du kilomètre 332 entre Montauban et entre Cahors-Nord et le secteur de la Bastide-Murat, tout simplement parce que des chevreuils errants ont été aperçus proche du kilomètre, donc 332. Ça vous concerne en direction de Brive-la-Gaillarde comme en direction de Cahors et de Toulouse. Vous ouvrez l'œil. Rien d'autre partout ailleurs, bonne route.
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Alain Souchon à l'instant avec Full Sentimental. Merci de rouler avec nous ce matin, bien calé sur le 107.7 avec toujours cette zone d'accident du côté de l'autoroute A61 entre Narbonne et Toulouse. Accident au kilomètre 266 après Castelnaudary, juste avant d'arriver du côté de Villefranche-de-Lauragais. Je vous ai annoncé tout à l'heure un chien errant qui a été aperçu proche de l'autoroute A89. On est là proche de Montpont, la sortie numéro 12 de l'A89 entre Périgueux et Libourne, hein, pour être assez précis. Vous êtes donc attentif dans les deux sens de circulation. Et puis bien sûr, on parlera du trafic après la musique d'Achille, Millions de cœurs, que voici. On se retrouve dans 3 minutes.

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1: Excellente matinée, 8h passées de 14 minutes presque en ce mercredi 6 mai avec quelques endroits où c'est encore humide, hein. Il devrait y avoir un petit peu de pluie, un petit peu du côté de la Nouvelle-Aquitaine, des Landes également sur ce secteur-là ce matin. Et puis sachez que globalement sur le trafic ça reste assez calme pour cette matinée et c'est plutôt une bonne nouvelle. Je vous rappelle tout de même encore une fois cette zone d'accident où patrouilleurs, gendarmerie et dépanneurs sont sur les lieux, c'est sur l'autoroute A61 que je vous retrouve. Vous êtes entre Narbonne et Toulouse. Vous passez Castelnaudary, la sortie numéro 21. 22 kilomètres plus loin, au kilomètre 266. Vous verrez dans tous les cas le gyrophare en action suite à cet accident qui implique deux véhicules sur la bande d'arrêt d'urgence et dans un refuge. Ne passez pas trop près, bien sûr. Du côté de Toulouse, je vous retrouve au sud-est de la ville de Toulouse. Sud-ouest donc pour vous qui quittez Toulouse par Bordeaux-Longue sur l'autoroute A64 en direction de Foix. Vous serez concerné dans la bretelle de bifurcation avec la départementale 820 par des obstacles et des débris un petit peu partout sur les voies, événement qui est signalé. Un petit peu plus loin également, vous qui quittez peut-être le périphérique toulousain, il y a un patrouilleur qui est en train d'intervenir, c'est Patrick qui est sur les lieux. Vous quittez Toulouse en direction de Bayonne, obstacle sur les voies de l'autoroute au kilomètre 286 de l'autoroute A64, donc en direction de Bayonne. Et puis je termine avec ce chien errant qui a été aperçu pour vous qui roulez entre Périgueux et Libourne. Je fais un grand écart, évidemment. Et je vous retrouve sur l'autoroute A89, l'axe entre Brive-la-Gaillarde et Bordeaux. Chien errant qui a été aperçu au kilomètre 50, c'est 15 kilomètres après la sortie 12 de Montpont. Événement qui vous concerne dans les deux sens de circulation. J'ai fait le tour de toute la question. Les bouchons du matin sont quand même relativement limités, hein, sur la région de Bordeaux. Vous allez mettre à peu près une dizaine de minutes maximum pour traverser les différentes difficultés. Situation tout à fait traditionnelle. C'est encore beaucoup, beaucoup plus calme du côté de Toulouse. Tant mieux. 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Quoi qu'il en soit, sachez que le 7-9 se poursuit avec les reportages de la rédaction. Vous cherchez peut-être votre prochaine lecture pour les longs week-ends de printemps. L'autrice belge Adeline Dieudonné est de retour avec un nouveau roman, Dans la jungle, révélé en 2019 avec La vraie vie, multi-récompensée. Elle confirme aujourd'hui tout son talent. Elle sera notre invitée dans Marque-Page, juste après l'ode à sa maman Christophe Maé. Voici la lune sur le 177.

0: Christophe Maé à l'instant sur le 107.7 avec la Lune. Merci de rouler avec nous ce matin. Quelques informations qui pourraient vous concerner si vous prenez le volant ce soir. Notez que dans les Landes, à partir de 21h et jusqu'à 6h demain matin, la sortie Ondres numéro 7 de l'autoroute A63 sera fermée en direction de Saint-Sébastien pour réparer un panneau de signalisation. Et puis, beaucoup plus loin, c'est en Ariège également, où à partir de 21h et au plus tard jusqu'à 4h demain matin, la sortie Pamiers, zone d'activité de Pic numéro 4 de la 66 sera fermée dans les deux sens pour effectuer des travaux d'entretien. Dans Marque-Page, nous vous parlons aujourd'hui de l'un des romans marquants de ces dernières semaines. Ça s'appelle Dans la jungle, le quatrième livre de l'autrice belge Adeline Dieudonné. Elle est au micro de Francine Thomas.
1: Bonjour Adeline Dieudonné.
2: Bonjour.
1: Je voudrais que l'on reste à la première phrase de Dans la jungle parce que vous excellez dans l'art de débuter une histoire. Je lis « Si le notaire est ému, il n'en laisse rien paraître. Tout est dit, je trouve. Il s'est passé quelque chose de suffisamment grave pour qu'on puisse imaginer qu'un notaire prend sur lui. Qu'est-ce qui s'est passé ?»
2: Arnaud, qui est un père de famille, tout ce qu'il y a de plus normal, a assassiné sa femme et leurs deux enfants avant de se suicider. Et donc là, on est dans l'étude du notaire avec les parents d'Arnaud, la mère d'Aurélie, et donc ils sont là pour la succession, parce qu'évidemment ils vont hériter de leurs enfants et de leurs petits-enfants.
1: Vous disséquez dans ce livre un féminicide avec une méticulosité implacable, tout ce qui se met en place petit à petit, les reproches, les injonctions et puis la surveillance. Vous écrivez à propos d'Aurélie et de son mari Arnaud, elle avait parfois peur qu'il puisse entrer dans sa tête et lire dans ses pensées, elle pensait moins. L'emprise est telle qu'elle pense moins.
2: Oui, oui, oui. Là, on est déjà plus loin dans le roman parce que mon projet, c'était de remonter à la rencontre du couple et de voir comment ils se sont rencontrés, comment ils se sont mariés, comment il y a eu des années heureuses, en fait, avant d'en arriver à l'horreur et à la violence. Et c'est vrai que là, on est à un moment où elle se sent tellement surveillée qu'elle en arrive à penser qu'il l'entend penser.
1: Alors, le milieu dans lequel ça se passe est également très important. Un milieu où, je cite, « on tutoie son banquier, on pratique l'optimisation fiscale et on se déplace en voiture de société ». Il y a aussi dans ce roman une dissection très méticuleuse d'un microcosme bourgeois. Pourquoi avoir placé ce féminicide ici ?
2: Parce que c'est le milieu duquel je viens et que j'avais envie de le raconter en le situant très très précisément et donc en situant leurs conditions matérielles d'existence.
1: Et est-ce qu'il y a une spécificité de cette violence dans ce milieu-là ?
2: Oui, en fait je crois que, on le sait maintenant, hein, les violences intrafamiliales, elles traversent tous les milieux sociaux, contrairement au mythe qui a quand même longtemps vécu, c'est pas l'ouvrier alcoolique qui se défoule sur sa femme et ses enfants. Maintenant, je pense que chaque milieu social a ses spécificités et que selon que on exerce la violence, donc qu'on fasse plutôt partie des milieux sociaux aisés, ou selon qu'on la subisse, ce qui est le cas des classes populaires, en fait, on est à un bout ou à un autre de la violence et donc cette violence est présente dans la vie. Et donc, elle ne peut que ressurgir dans les familles. Mais donc, c'est pas exactement les mêmes tenants et aboutissants, mais ça reste de la violence.
1: Adeline Dieudonné, vous signez Dans la jungle chez l'Iconoclaste, votre quatrième roman qui démontre une incroyable maîtrise de votre art littéraire, un roman implacable que vous allez dévorer, à moins que ce ne soit lui qui vous dévore. Merci beaucoup.
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0: La suite de la musique dans un instant, juste avant d'évoquer vos conditions de circulation en détail. Prochain flash trafic à 8h30. On va rouler avec Parcelles, c'est Free. Il y aura également Britney Spears, je vous amène là, sur son tout premier morceau, Baby One More Time, dans les années 90.
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1: 8h passées 31 minutes en ce mercredi, 6 mai, oui, mardi c'était hier, donc aujourd'hui de fait c'est mercredi, la journée des enfants où en effet on ressent la baisse du trafic, hein, vous le savez peut-être déjà, mais les journées de mardi et jeudi sont les plus circulées traditionnellement sur les autoroutes de France, et bien aujourd'hui mercredi il y a un petit peu moins de monde, c'est la journée des enfants bien sûr, et de fait très peu d'événements à vous signaler, c'est une matinale que nous vivons assez calmement ce matin, ça roule bien peu importe où vous vous trouvez, la seule et unique information qui reste encore d'actualité. C'est cette voiture qui est en train d'être chargée sur la dépanneuse. Je vous retrouve là entre Narbonne et Toulouse. Nous sommes donc sur l'autoroute A61 avec cet accident. Accident qui se poursuit pour vous qui passez Castelnaudary, la sortie numéro 21 en direction de Toulouse. L'accident donc a eu lieu au kilomètre 266. Vous vous écartez bien d'une voie sur la gauche pour laisser le corridor de sécurité bien en place, c'est-à-dire laisser une voie libre entre vous et les services de sécurité de l'autoroute qui interviennent sur place pour charger notamment ce véhicule, dépanneur, patrouilleur et gendarmerie sur les lieux. Voilà ce qu'il fallait retenir des principales informations, hormis les quelques ralentissements du matin aux portes de Bordeaux, comme d'habitude. Situation tout à fait traditionnelle qui va vous demander une dizaine de minutes de plus de temps de traverser. Rien d'autre à l'horizon. Et nous allons pouvoir continuer notre voyage musical, bien sûr, dans le quart de du 7-9.
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1: Avec aussi le retour des reportages de la rédaction. Dans un quart d'heure, nous allons passer un petit moment avec Sébastien Datte qui va nous parler notamment de toutes ces places de parking que nous allons perdre dans nos centres-villes avant la fin de l'année. Pourquoi ? Eh bien, élément de réponse dans un petit quart d'heure. Pour le moment, on va laisser la place à Jean-Louis Aubert. Voici Parle-moi. Et juste après, zoom sur quelques zones de chantier qui pourraient vous concerner si vous prenez le volant cette nuit.

0: C'était Jean-Louis Aubert avec Parle-moi à l'instant sur le 107.7. Merci de rouler avec nous ce matin. Matinée relativement calme pourvu que ça dure. Avec toujours la fin de cet accident du côté de Castelnaudary. Entre Castelnaudary et le secteur de Toulouse et surtout de Villefranche-Lauragais à la hauteur du kilomètre 266. Toujours des gyrophares en action, des véhicules de l'autoroute en intervention sur cet axe A61. Sinon, au-delà de ça, pas grand-chose à vous signaler ce matin. Nous allons pouvoir faire un zoom compromis sur quelques zones de chantier.
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0: Et en effet, on va s'intéresser au secteur de l'autoroute A20 entre Brive et Cahors. Cette nuit, à partir de 20h et au plus tard jusqu'à 6h demain matin, la sortie de Gourdon, la Bastide Murat numéro 56 de l'autoroute A20, sera fermée dans les deux sens de circulation. Tout cela pour effectuer des travaux de fauchage beaucoup, beaucoup plus loin. En Ariège, à partir de 21h et au plus tard jusqu'à 4h, la sortie Pamier, zone d'activité de pic, la numéro 4 donc de l'autoroute A66, sera elle aussi fermée dans les deux sens pour effectuer des travaux d'entretien. On aura le temps, bien sûr, d'y revenir dans le courant de la journée avec d'autres copilotes.
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0: Dans quelques instants, bien sûr, le retour de la musique sur le 107.7 avec, avant de repartir d'ailleurs en musique, la découverte d'un nouvel événement. Pour vous qui venez de nous retrouver, je vous retrouve là sur l'autoroute A20, priorité au trafic et à votre sécurité dans le secteur de Caussade avec la dépouille d'un animal sauvage sur les voies de l'autoroute A20. C'est au nord de Montauban en direction de Cahors au kilomètre 396. Évidemment, les services de sécurité se rendent sur place. Côté musique, comme promis, le retour de la musique, oui, mais pas n'importe laquelle. Le tout dernier titre qui signe le grand retour de U2, American Obituary, ça arrive dans un instant.
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1: Tout pile, 9h moins le quart, ravi de vous retrouver pour évoquer une nouvelle fois vos conditions de circulation. Un flash qui va aller encore une fois assez vite puisqu'il n'y a que peu d'événements à vous signaler ce matin. Côté bouchon, on est plutôt tranquille du côté de Bayonne et de Toulouse. Il y a encore quelques ralentissements aux portes de Bordeaux. Vous qui arrivez tout au bout de l'autoroute A63 à travers les Landes, du côté de Marcheprime et de Sestas, moins de 10 minutes de patience. Idem du côté de l'A62 qui arrive de Toulouse jusqu'à le secteur de Villeneuve-d'Ornon. Là aussi, une bonne dizaine de minutes. Mais la situation est tout à fait traditionnelle, en tout cas si vous avez l'habitude de prendre ce secteur-là tous les jours. Du côté des événements, je vais vous retrouver d'ailleurs sur l'autoroute A89, l'axe entre Périgueux et le secteur de Libourne. Vous êtes donc concerné à la hauteur de Coutras, l'échangeur, la sortie numéro 11 par un chien errant. C'est à la hauteur du kilomètre 55. Alors c'est 12 kilomètres plus loin, kilomètre 55 de l'autoroute A89. Il y a un patrouilleur qui va se rendre sur place. Attention par contre, c'est évidemment un événement qui vous concerne dans les deux sens de circulation. Je vous ai parlé de l'autoroute A63, j'y reviens un instant, du côté du Pays Basque. Vous qui roulez depuis Bayonne en direction de l'Espagne, il a été confirmé un véhicule qui roule à très faible allure sur la voie de droite de l'autoroute A63. Vous êtes donc attentif à la hauteur du kilomètre 190. Sachez que il y a toujours du côté de l'A61 entre Narbonne et Toulouse, cet accident qui va se terminer très très prochainement. Accident au kilomètre 266, 22 kilomètres après Castelnaudary, la sortie numéro 21 en direction de Toulouse. Et pour terminer, je vous retrouve entre Montauban et Brive-la-Gaillarde, au nord de Montauban, sur l'autoroute A20, la dépouille d'un animal sauvage au kilomètre 396, juste un petit kilomètre après Caussade, la sortie numéro 59. C'est tout pour le moment. On continue évidemment à rouler en musique sur le 107.7. Et puis dans un instant, votre Mobili Mag arrive également. Vous trouvez qu'il est déjà difficile de se garer en ville? Eh bien, c'est peut-être qu'un début. Et oui, des milliers de places doivent être supprimées dans tout le pays d'ici la fin de l'année. Nous allons faire le point dans quelques instants avec notre partenaire Roule Média. Juste après le dernier titre d'Angèle et le son électro de Justice sur le 107.7. C'est le titre What You Want.

0: Angèle, et justice à l'instant sur le 177. La fin d'accident du côté de l'autoroute A61, c'est terminé. Fin également du véhicule lent du côté de l'autoroute A63 au sud de Bayonne. Cet événement est terminé également. Il ne reste plus grand chose à vous dire, hein. Hormis ce chien errant entre Montpont et Coutras sur l'autoroute A89 au kilomètre 55 qui a été signalé. Et la dépouille d'un animal sauvage du côté de l'autoroute A20 entre Montauban et Brive-la-Gaillarde où un patrouilleur va pas tarder. C'est Guillaume qui va pas tarder à arriver sur le secteur. Attention à lui, hein, et à sa sécurité, bien évidemment. Pour terminer ce 7-9, oui, le dernier reportage de la rédaction, c'est l'heure de votre rendez-vous mobilité sur le 177 en accueillant Sébastien Date.
1: Notre Mobilimag, c'est en partenariat avec Roule Média et je suis, comme toutes les semaines, avec Marine Madelmont de la rédaction. Bonjour Marine.
2: Bonjour Sébastien.
1: Se garer en ville est déjà un véritable casse-tête dans de très nombreuses agglomérations et ça ne va pas s'arranger. D'ici la fin de l'année, des milliers de places de stationnement vont disparaître.
2: Et oui, vous avez raison. En 2026, les voitures garées juste avant les passages piétons, c'est terminé. D'ici au 31 décembre de cette année, donc, les communes devront supprimer tout stationnement sur les 5 mètres qui précèdent chaque passage clouté. Résultat, moins de place pour les automobilistes, mais une visibilité largement améliorée pour les piétons, et donc forcément moins d'accidents.
1: D'où sort exactement cette mesure? On l'avait pas vu venir, Marine.
2: Alors, cette mesure, en fait, elle ne date pas d'hier. Hein. Cette obligation figure dans la loi d'orientation des mobilités, la fameuse loi LOM, vous en avez peut-être entendu parler, votée fin 2019. Les communes disposaient de plusieurs années pour se mettre en conformité, mais le compte à rebours touche bientôt à sa fin, hein, puisque la date butoir approche. À la fin de l'année, toutes les traversées piétonnes devront être dégagées sur 5 mètres en amont.
1: Alors qu'on manque déjà de places de stationnement, quel est le but précis, Marine, de ces suppressions de places?
2: Eh bien, tout est une question de visibilité. Une voiture garée trop près du passage piéton crée un véritable mur visuel. Le conducteur ne voit pas le piéton qui s'avance et le piéton ne voit pas le véhicule qui arrive. Bref, à 30 km/h, une voiture a besoin d'environ 13 mètres pour s'arrêter sur une route sèche. Donc libérer ces 5 mètres permet de gagner plus d'un mètre et demi de champ de vision quand même.
1: Et on imagine notamment pour les enfants qui sont bas et qui sont souvent cachés par ces véhicules. La suppression de ces places de stationnement tout près des passages piétons, une des nouveautés 2026 à découvrir sur votre site media.roule.fr. À très bientôt Marine.
2: À bientôt Sébastien.
0: Merci beaucoup à tous les deux. On va laisser la place à la musique pour terminer ce 7-9. On va se retrouver dans quelques instants évidemment pour le flash d'actualité, le tour du monde de l'actu en 2 minutes, le retour de la météo aussi, quel temps il fait. Eh bien ça sera juste après le son de Mélodie Gardot dans quelques instants et le rock de Roxette tout de suite.

The Look, à l'instant, une chanson du duo pop-rock suédois Roxette, et oui, qui était sortie en 1989, ça ne nous rajeunit pas, qui a fait d'ailleurs connaître le groupe à l'échelle mondiale en se glaçant en tête des charts dans plusieurs pays. Priorité au trafic et à votre sécurité, pour vous qui roulez d'abord du côté de Tulle sur l'autoroute A89, je vous retrouve en Corrèze, entre le secteur de Brive-la-Gaillarde et en direction de Clermont-Ferrand, des obstacles confirmés d'ailleurs sur les voies de l'autoroute A89. Sur la voie la plus à gauche au kilomètre 212, c'est 10 km après la grande barrière de péage de Saint-Germain-les-Vergnes en direction de Clermont-Ferrand. Beaucoup plus loin, je vous retrouve également avec un autre événement. Il s'agirait d'obstacles confirmés entre Bayonne et la frontière espagnole. Vous êtes donc sur l'autoroute A63 à la hauteur du kilomètre 193. C'est simplement 5 km après Saint-Jean-le-Sud, la sortie numéro 2. Cette cale aurait été aperçue sur la voie la plus à gauche de l'autoroute A63. Vous ouvrez l'œil, bien évidemment. On va terminer ce 7-9 en musique avec, comme promis, Mélodie Gardot tout de suite. 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
2: Bonjour à tous, du rififi chez Renaissance. Elisabeth Borne annonce ce matin démissionner de la direction du parti. Je ne me retrouve pas complètement dans la ligne portée par Gabriel Attal, dit l'ancienne première ministre ce matin, tout en annonçant la création de sa propre structure nommée Bâtissons Ensemble. Total Energy menace de mettre fin au plafonnement des prix dans les stations-service en cas de taxe sur les super-profits. Taxe réclamée par la gauche, le gouvernement, lui, ce matin, a dit travailler à de nouvelles mesures pour les automobilistes qui ne bénéficient pas encore d'aide à la pompe. Pendant ce temps, le prix du baril de pétrole frôle toujours les 110 dollars et Donald Trump a annoncé cette nuit la suspension de son projet Liberté, c'est-à-dire l'escorte de navires dans ce détroit d'Ormuz. Elle était en place depuis seulement une journée, le temps de voir si un accord pouvait être finalisé et signé avec l'Iran, explique le président américain. Il évoque de grands progrès dans les discussions. Le prix du kérosène lui inquiète les compagnies aériennes, mais surtout les voyageurs. Les vacances d'été à l'étranger sont-elles menacées? Eh bien, ce sera l'objet d'une réunion aujourd'hui à Bercy entre le ministre de l'économie et les compagnies aériennes. Amazon promet des milliers d'emplois en France. Le géant américain de l'e-commerce annonce la création de 4 nouveaux sites logistiques dans l'Oise, dans l'Eure-et-Loire, le Rhône ou encore le Haut-Rhin. Des centres distribution qui, pour certains, verront le jour dès cette année. Amazon, au total, prévoit d'y créer 7000 emplois en CDI. Le football, Arsenal, en finale de la Ligue des Champions pour la deuxième fois de son histoire et 20 ans après la première. Le club londonien a battu l'Atlético Madrid d'Antoine Griezmann hier soir en demi-finale retour, 1-0. Les Gunners, donc, en finale et affronteront le vainqueur de Bayern Munich PSG. Deuxième demi-finale retour ce soir à 21h. Il est 9h02, merci d'avoir suivi ce flash. Le trafic arrive après la météo.
0: Merci beaucoup Thibaut et à tout à l'heure pour le flash de 10h. Du sud-ouest au nord-est, la journée se déroule sous un soleil bien encombré, des pluies qui sont fréquentes, parfois orageuses, même cet après-midi. Sur le reste du pays, c'est une alternance de nuages et d'éclaircies, avec des températures en baisse sensible. On attend 12 degrés au milieu de la journée à Cahors, 16 du côté de Clermont-Ferrand, Bayonne et Tarbes, 17 degrés à Toulouse et à Bordeaux.
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0: Pratiquement 9h03, ravi de vous retrouver en flash trafic qui va aller assez vite vu qu'il ne se passe pas grand chose devant vous. La fin des bouchons du matin du côté de Toulouse, mais aussi dans le secteur de Bordeaux. Encore quelques petites minutes de patience. C'est plus des bouchons, ce sont plutôt des retenues que je peux vous annoncer, des ralentissements à l'approche de la rocade bordelaise. Et puis quelques événements pour vous qui roulez peut-être du côté de Saint-Jean-de-Luz, au Pays Basque. Vous êtes peut-être depuis l'Espagne en direction de Bayonne et de Bordeaux sur la 63. Sachez qu'au kilomètre 193, il y a des obstacles sur la voie la plus à gauche, 5 km après la sortie numéro 2 de Saint-Jean-de-Luz-Sud. Je vous retrouve à présent au nord de Toulouse avec un nouvel événement. Vous quittez Toulouse en direction de Bordeaux, vous êtes donc sur l'autoroute A62. Vous serez concerné à la hauteur du kilomètre 203 par peut-être des débris sur les voies de l'autoroute, événement que je viens de recevoir à l'instant. C'est 10 km après Eurocentre, la sortie à 10.1. Vous êtes au nord de Montauban, peut-être en direction de Bayonne, de Brive-la-Gaillarde. Sachez que sur l'autoroute A20, entre Montauban et Brive, il y avait un obstacle qui vient d'être ramassé, donc on n'en parle plus. L'affiche est devenue verte sur mon écran. Alors je vous retrouve pour cette dernière information, beaucoup plus loin encore, entre Périgueux et le secteur de Libourne. Nous sommes là donc sur l'autoroute A89. Pour vous qui roulez sur ce secteur-là, sachez qu'entre Périgueux et en direction de Bordeaux, il y a un chien errant qui a été aperçu à la hauteur du kilomètre 55. C'est 12 km après Coutras, la sortie numéro 11. Événement qui vous concerne dans les deux sens. C'est tout pour le moment.
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et Libourne, bien sûr, pour vous qui roulez sur ce secteur-là de Libourne, vous serez concerné donc par ce chien errant à la hauteur du kilomètre 55. On va continuer à rouler en musique, bien évidemment, avec le bruit de l'autre. Voici King Kong sur le 107.7.

0: La voix incroyable de Miley Cyrus à l'instant sur le 107.7 et le retour du trafic qui arrive dans un instant.
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0: Ravi de vous retrouver à 9h passées de 17 minutes sur le sud-ouest du pays. Pas grand-chose à vous dire, hein, hormis ce véhicule en difficulté, véhicule en panne. Pour vous qui quittez Bayonne en direction de Toulouse, vous êtes sur l'autoroute A64. Le dépanneur est déjà sur les lieux. Une voiture arrêtée au kilomètre 18, 3 km après Urte, la sortie numéro 4. Je vous retrouve au nord de Toulouse. Vous quittez Toulouse en direction de Bordeaux. Attention à ces obstacles dont je vous ai parlé tout à l'heure en géolocalisation. Obstacle signalé 10 km après Eurocentre. À la sortie 10.1 au kilomètre 203. Et puis, pour vous qui roulez encore beaucoup plus loin, il y a un toutou qui joue à cache-cache avec le patrouilleur sur place. Il s'agit de Sébastien qui est en rotation sur une partie de l'autoroute A89 entre Coutras et le secteur de Périgueux et de Montpont, pour être tout à fait précis. C'est donc sur l'A89 entre Périgueux et Bordeaux au kilomètre 55. Attention donc à ce chien errant qui a été aperçu proche des voies de cet axe autoroutier et qui pourrait vous concerner dans les deux sens de circulation. Partout ailleurs, c'est le calme plat, bien sûr. Et on ne va pas s'en plaindre, d'ailleurs. Nous allons continuer notre voyage musical. Dans le prochain quart d'heure, Avril Lavigne sera avec nous, Elena et Capuche. Et puis, dans quelques instants, nous allons faire un focus complet sur quelques zones de chantier qui pourraient vous concerner si vous prenez le volant ce soir. Mais je vais vous laisser en compagnie de Björk et Bachelorette, tout de suite, sur le 107.7.
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0: Björk avec Bachelorette à l'instant sur le 107.7. Plus qu'un seul événement qui pourrait vous concerner. Le reste des événements sont tous rentrés dans l'ordre. Cet obstacle, ces obstacles peut-être sur les voies de l'autoroute A62 au nord de Toulouse en direction de Montauban et de Bordeaux. Vous êtes donc attentif après la sortie d'Eurocentre 10.1 à la hauteur du kilomètre 203. Un patrouilleur va pas tarder d'ailleurs à arriver.
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0: Comme promis, on s'intéresse à quelques zones de chantier qui pourraient vous concerner si vous prenez le volant ce soir. En commençant par les Landes, à partir de 21h et au plus tard jusqu'à 6h demain matin, la sortie Ondre numéro 7 de l'autoroute A63 sera fermée en direction de Saint-Sébastien pour réparer un panneau de signalisation. Et puis, sur l'autoroute A20, donc beaucoup plus loin, entre Brive et Cahors, cette nuit, à partir de 20h et au plus tard jusqu'à 6h demain matin, c'est la sortie de Gourdon, la Bastide Murat, la sortie 56 de l'A20 qui sera fermée. Dans les deux sens de circulation, là c'est pour effectuer des travaux de fauchage.
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0: Avril Lavigne à l'instant avec Complicated sur le 107.7. 9h passées de 29 minutes, vous le savez, hein, nous avons toujours de sacrés rendez-vous. 4 par heure, tous les quarts d'heure, focus sur vos conditions de circulation. Ça arrive dans 20 secondes, à tout de suite.
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0: 9h30 tout pile en ce mercredi matin, plutôt très très calme au niveau du trafic, les bouchons du matin sont bel et bien derrière nous, rassurez-vous, ça roule bien si vous venez de vous caler à l'instant sur le 107.7. Et puis il n'y a que très très peu d'événements à vous signaler, hormis ces obstacles du côté d'Eurocentre, c'est-à-dire au nord de Toulouse en direction de Bordeaux sur l'autoroute A62. Ce sont des obstacles qui ont été signalés il y a quelques minutes sur la voie du milieu de l'autoroute A62, 10 km après Eurocentre, donc c'est la sortie 10.1 en direction de Bordeaux, kilomètre 203. Hormis cela, rien d'autre à vous signaler. Bonne route.
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0: Dans un instant, votre rendez-vous consommation et nous allons reparler des compléments alimentaires. Malgré le gel des tarifs prévus par la loi, la hausse des cotisations a explosé selon notre partenaire, l'association Que Choisir Ensemble. Vous l'entendrez d'ailleurs juste après Gérald de Palmas.

0: Gérald de Palmas avec Dans une larme à l'instant sur le 107.7, 9h35. Et puis, plus aucun événement à vous signaler, hein. C'est vraiment le calme absolu. Peu importe où vous vous trouvez, que ce soit en Occitanie ou que ce soit en Nouvelle-Aquitaine, plus aucun événement viendrait gêner votre voyage. Vous restez bien sûr concentré. Et surtout, n'oubliez pas de marquer la pause. Le bon réflexe est toutes les 2 heures ou tous les 200 kilomètres. En attendant que vous vous arrêtiez sur une aire de repos, une aire de service, on va laisser la place à votre rendez-vous conso. Charles Laudon étant avec Benjamin Rocher de l'association Que Choisir Ensemble.
1: Bonjour Benjamin Rocher.
2: Bonjour.
1: C'était attendu et ça se confirme. Malgré l'interdiction, les mutuelles santé ont bien augmenté leurs tarifs cette année.
2: Oui, à Que Choisir Ensemble, nous avons effectué un appel à témoignages sur les cotisations 2026 à partir du mois de janvier. On a eu plus de 4000 réponses et c'est sans appel. Environ 98% des répondants indique avoir subi une hausse de cotisation des mutuelles pour l'année 2026.
1: Et en plus, on ne parle pas d'une hausse de quelques euros.
2: Non, pas du tout. C'est une hausse qui peut être très importante selon les profils. En moyenne, elle est de 106 euros annuels, ce qui n'est quand même pas rien si on compare aux augmentations des années précédentes. Et c'est effectivement un problème pour certains profils. Alors, notre appel à témoignage a beaucoup concerné les retraités. Notre moyenne d'âge était de 66 ans. Et c'est normal puisque c'est cette catégorie d'âge qui paye sa complémentaire santé à 100% puisqu'il n'y a plus de prise en charge par l'employeur.
1: Et l'association Que Choisir Ensemble avait appelé d'ailleurs les assurés à contester la hausse des tarifs, ça n'a pas fonctionné.
2: Alors, dans une petite minorité de cas, en fait, ça a fonctionné. À peu près 8% de nos répondants indiquent avoir eu une régularisation a posteriori. Après, ce qu'il faut savoir, c'est qu'on ne peut pas distinguer s'il s'agit d'un gel total des cotisations ou bien d'un simple geste commercial de la part de l'assureur, en fait. Mais ça montre une chose, ça montre que quand la mutuelle veut geler ou effectuer un geste commercial, elle peut le faire.
1: Et Benjamin, que va-t-il se passer dans les prochaines semaines ? Est-ce qu'on peut imaginer un véritable gel des tarifs, éventuellement un remboursement ou on ne sait pas du tout ?
2: Alors, le gouvernement qui avait mis, on va dire, peu d'empressement à faire appliquer la loi a finalement saisi pour avis le Conseil d'État qui a 2 mois pour rendre sa décision. Donc, d'ici l'été, on devrait avoir un avis juridique du Conseil d'État qui tranchera si oui ou non le gel des tarifs est applicable. Et à partir de là, en fonction de la réponse donnée, il pourrait y avoir soit une application du gel et donc une obligation peut-être, nous l'espérons à Que Choisir Ensemble, de remboursement des sommes trop perçues, soit malheureusement le gel est déclaré inapplicable et du coup les complémentaires santé auront bien l'autorisation d'augmenter pour 2026.
1: La quasi-totalité des mutuelles ne respecte donc pas le gel des tarifs pour 2026 en attendant peut-être une décision à venir du Conseil d'État. Merci Benjamin Rocher.
2: Merci à vous.
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0: On va se retrouver dans un instant, évidemment, dans le prochain Flash Trafic pour évoquer vos événements qui pourraient peut-être venir gêner votre voyage. Pour l'instant, je vous rappelle que c'est le calme absolu. Tous les événements sont rentrés dans l'ordre. Je vous reviendrai vers vous, évidemment, même en géolocalisation, s'il le faut, pendant la musique, secteur par secteur, dès qu'une nouvelle information me parvient. Vous de rester, bien sûr, bien calé sur le 107.7. Merci de faire le voyage avec nous. White Town, côté musique avec Your Woman, ça arrive dans moins d'une minute.
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bonne nouvelle, profitons-en. Ceci dit, notez qu'il y a un événement qui reste toujours d'actualité. Je vous en ai parlé en géolocalisation il y a quelques minutes, notamment entre Pau et le secteur de Bayonne. Vous êtes donc sur l'autoroute A64 au pied des Pyrénées, en direction du Pays Basque. Kilomètre 57, c'est votre repère. Un poids lourd est tombé en panne et dépasse sur la voie la plus à droite, 10 km après Orthez, la sortie numéro 8. Donc kilomètre 57, vous ouvrez l'œil bien sûr. Rien d'autre partout ailleurs, que vous soyez en Nouvelle-Aquitaine ou même en Occitanie, le trafic est fluide. Alors on va continuer à rouler en musique et pour terminer cette matinale, ça sera en compagnie de Kimber Rose, Marc Lavoine, Joyce Jonathan et on commence avec un joli souvenir, voici les Buggles.

C'était Joyce Jonathan avec comme d'hab à l'instant sur le 107.7. Merci de rouler avec nous ce matin de mercredi avec un trafic plutôt calme hein, actuellement. On met un véhicule en panne qui bloque la voie de droite de l'autoroute A64 entre Pau et le secteur de Bayonne sur la 64 en direction donc de Bayonne au kilomètre 57. Il ne se passe pas grand chose. On va pouvoir terminer cette matinale en musique, évidemment, bien sûr. Kimber Rose, Back on My Feet, c'est ce que j'ai prévu pour vous dans quelques instants, juste après Marc Laboine. Voici C'est la vie sur le 107.7.

un léger retour en arrière avec la chanson de Marc Lavoine, C'est la vie, un instant. Marc Lavoine qui était sorti d'ailleurs ce titre en 1989. 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On va terminer cette heure avec Kimber Rose, comme promis. Voici Bike on My Feet sur le 107.

0: Bike on my feet, c'était Kimber Rose à l'instant sur le 107.7. Merci de rouler avec nous ce matin. Petite information pour vous rappeler que dans les Landes, ce soir, à partir de 21h et au plus tard jusqu'à 6h du matin, la sortie de Hondres, numéro 7 de l'autoroute A63, sera fermée en direction de Saint-Sébastien pour réparer un panneau de signalisation. En ce qui concerne cette matinale, nous allons donc la terminer dans quelques instants. Olivier Frisson, j'ai été ravi de vous accompagner. Changement de voix et de copilote juste après le flash d'actualité. On parlera notamment de météo, le retour au trafic avec un trafic relativement calme. Mais pour le moment, vous écoutez le 107.7, il est tout pile 10h. Voici le flash.
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2: Bonjour à tous. Vers de nouvelles aides pour les automobilistes. Le gouvernement ce matin dit travailler sur de nouvelles mesures pour les Français qui roulent beaucoup et qui ne bénéficient pas encore d'aide. Alors que Total Energy menace d'augmenter les prix, le géant pétrolier assure qu'il ne pourra pas maintenir son plafonnement dans les stations-service en cas de taxe sur les super-profits, taxe réclamée par la gauche. Les compagnies aériennes, elles sont attendues aujourd'hui à Bercy, une réunion au ministère de l'économie pour organiser les vacances d'été. Face à la flambée des prix du kérosène et la menace d'annulation de vol. Pendant ce temps, Donald Trump revient déjà sur son projet Liberté dans le détroit d'Ormuz, à savoir l'escorte des navires dans ce détroit mis en place depuis seulement une journée. Le président américain a annoncé sa suspension cette nuit, le temps de voir si un accord pouvait être finalisé et signé avec l'Iran. Le locataire de la Maison Blanche, optimiste à ce sujet, a évoqué de grands progrès dans les négociations. C'est dans ce contexte que l'on a appris ce matin qu'un porte-container de l'armateur français CMA CGM a été attaqué dans ce détroit touché par plusieurs projectiles qui ont endommagé le navire et fait plusieurs blessés parmi les membres de l'équipage. Elisabeth Borne claque la porte de la direction de Renaissance. L'ancienne première ministre annonce ce matin sa démission de la présidence du Conseil national du parti, ne se reconnaissant plus dans la ligne portée par Gabriel Attal, dit-elle, tout en annonçant la création de sa propre structure nommée Bâtissons Ensemble. On en vient au football, la Ligue des Champions. Après 20 ans d'attente, Arsenal va disputer la deuxième finale de son histoire. Les Gunners ont battu l'Atlético Madrid hier soir en demi-finale retour, 1-0. Le club londonien attend désormais de connaître son adversaire. Ce sera soit le Bayern Munich, soit le PSG. Les Parisiens ont un petit but d'avance après leur victoire à l'aller. Match retour en Allemagne ce soir à 21h. Il est 10h02, fin de ce flash. Vos conditions de circulation dans un instant après la météo.

0: points et ça se passe globalement bien sur votre trajet autoroutier avec quand même beaucoup de pluie, hein, vous signalez évidemment sur toutes ces régions du sud-ouest du pays. Et puis il y a aussi un chevreuil à vous signaler sur l'autoroute A89. Nous sommes au kilomètre 199 de cet axe qui relie Bordeaux à Lyon. Restez vigilants dans ce secteur situé plus précisément entre Tulle et Brive-la-Gaillarde avec cet animal au kilomètre 199 qui pourrait traverser les voies de circulation à tout moment. Ne vous laissez pas surprendre. Et puis, une autre info qui vous concerne sur l'autoroute A64 avec ce camion mal garé sur le bord de la chaussée. Vous ne passez que sur la voie de gauche si vous roulez depuis Toulouse, direction Bayonne. Nous sommes d'une dizaine de kilomètres après la sortie pour Orthez. Merci donc de vous décaler sur la gauche. Partout ailleurs, pour le moment, ça se passe bien.
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0: Et ça repartit en musique donc avec Benjamin Biolay.

la musique de Maeva avec son titre Supernova à l'instant sur le 107.7. Bienvenue si vous nous rejoignez depuis quelques minutes sur les autoroutes du sud-ouest du pays avec cette pluie malheureusement qui est présente sur quasiment l'ensemble de ces régions du sud-ouest. Ne vous laissez pas surprendre et adaptez votre conduite en conséquence. On va revenir sur vos conditions de circulation tout à l'heure à 10h15. Le temps d'écouter encore un petit peu de musique et en l'occurrence celle de Michel Berger avec ce titre « Vivre ».

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1: Il est quasiment 10h15 et il y a de la pluie actuellement, vous le constatez, sur quasiment l'ensemble des régions dans lesquelles vous circulez. Donc vous adaptez s'il vous plaît votre conduite en conséquence. Par ailleurs, il y a quelques incidents à vous signaler. Je vous rappelle d'abord que sur l'autoroute A89 entre Tulle et Brive, ou entre Brive et Tulle, hein, puisque c'est dans les deux sens qu'il faut lever le pied, vers le kilomètre 199, où un chevreuil a été repéré tout à l'heure errant près des voies de circulation. Nous avons Sébastien, le patrouilleur en route, pour intervenir dans ce secteur. Tout cela se passe pas très loin de la sortie 19.1 fléchée Saint-Germain-les-Vergnes. Sur l'autoroute A64 maintenant, pour vous qui roulez dans le sens Toulouse-Bayonne, nous sommes dans les Pyrénées-Atlantiques, kilomètre 57, une dizaine de kilomètres après la sortie pour Orthez. Eh bien, nous avons un camion qui est en panne sur le bord des voies. La voie de droite est neutralisée. Mathieu, le patrouilleur, vient d'arriver sur place pour sécuriser la zone. Vous serrez donc sur votre gauche à hauteur de ce kilomètre 57 de cette autoroute A64 en direction de Bayonne et de la côte atlantique. Partout ailleurs, sur l'ensemble des autres autoroutes sur lesquelles vous roulez dans ce quart sud-ouest du pays, ça se passe très bien. Et on continue la route en musique avec Charlie Winston. Je vous retrouve au plus tard, tout à l'heure à 10h30 pour reparler de vos conditions de circulation. Et on parlera aussi chantier dans quelques instants.

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1: Je vous rejoins dans la région de Brive. La bifurcation qui permet depuis l'autoroute A20 direction Toulouse de vous engager sur l'A89 direction Bordeaux reste fermée pour une durée indéterminée. La direction des routes Centre-Ouest effectue en effet des travaux de sécurisation d'un ouvrage endommagé par les intempéries. Vous pouvez sortir à Aubjat à la sortie numéro 50, puis vous empruntez le réseau secondaire pour rejoindre l'A89 à Brive-Ouest numéro 19. Il est 10h19 justement.
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1: Et on repart en musique tout de suite avec le duo Zaoui et Stéphane.

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1: 10h30, lors d'un nouveau point sur vos conditions de circulation sur ces axes du sud-ouest où la pluie est bien présente. Pensez bien sûr à adapter votre conduite en conséquence. Quelques incidents à vous signaler. Je vous parle depuis tout à l'heure déjà d'un camion qui est mal garé en panne sur le bord des voies de l'A64 pour vous qui roulez dans les Pyrénées-Atlantiques en direction de la côte basque. Nous sommes au kilomètre 57. Serrez bien à gauche dans ce secteur situé une dizaine de kilomètres après la sortie 8 pour Orthez. Du côté toulousain, cette fois, nous avons deux infos à vous signaler. D'abord, pour vous qui arrivez peut-être d'Andorre et de Foix et qui vous apprêtez à récupérer l'autoroute A61, eh bien, au kilomètre 6, il y a un piéton qui n'est pas en sécurité derrière les glissières de sécurité, justement. Et ça se passe vraiment à l'approche de la dernière sortie de cette A66, la sortie Nayou, sortie numéro 1. Et puis, cette fois, au nord-est de Toulouse, c'est un chevreuil qui a été aperçu errant près des voies de circulation sur l'A68 au kilomètre 4 à proximité de la barrière de péage de Toulouse-Est. Merci de rester vigilant dans ce secteur. Ailleurs, sur les autres autoroutes sur lesquelles vous roulez, je n'ai pas d'autres difficultés.
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1: Partager la route pour réduire nos émissions et faire des économies, une idée est devenue concrète pour de nombreux automobilistes. Les solutions sont nombreuses, covoiturage, bus à la demande ou encore car longue distance. Ces pratiques gagnent du terrain partout en France. Reportage au cœur de ce que l'on appelle la mobilité partagée. Ce sera dans notre rendez-vous Décarbonons la route, juste après Julien Doré.

0: Le lac Julien Doré, priorité à l'information trafic pour vous dire qu'il y a un cône de chantier qui a été renversé sur la chaussée de l'A89, cet axe qui relie Bordeaux à Clermont-Ferrand, et ça se passe dans la région de Tulle, que ce cône vous gênerait sur la voie de droite, 6 km après la sortie 20 Tulle Nord. Le patrouilleur Sébastien est en route pour intervenir. Ensuite, décarbonons la route pour réduire les émissions de CO2 sur nos routes. Virginie Decorte, les solutions se multiplient.
1: Parmi ces solutions, le covoiturage domicile-travail. Il permettrait, selon l'ADEME, l'Agence de l'environnement et de la maîtrise de l'énergie, de réduire de 30 à 40% le nombre de véhicules sur certains axes saturés. Une pratique adoptée depuis plusieurs années par Thierry, Christian et Gilbert, trois Azuréens qui travaillent dans la même entreprise.
2: C'est évident qu'on a intérêt à se regrouper tous ensemble. Ça fait du gain de temps, évidemment du gain d'argent, et c'est plus sympa en plus.
3: Et puis également pour l'écologie, tant qu'à faire, si on peut éviter de prendre trois voitures ou quatre voitures quand on est à quatre, c'est toujours mieux. Voilà.
4: Écoutez, moi, donc je suis sur Nice Nord, je travaille sur Cannes, donc le covoiturage c'est aujourd'hui devenu une habitude, et de plus, avec le prix du carburant, on essaie de le développer de plus en plus.
1: Autre solution en pleine montée, les cars longue distance, comme proposent Blablacarbus, Alza et Flixbus. Charles Billiard est le porte-parole du leader européen.
5: On a des cars qui peuvent accueillir entre 50 et 80 personnes. On remplace environ 25-30 voitures sur la route. On a effectivement des gens qui utilisent nos services comme un moyen de joindre leur domicile à leur travail. Je pense à des trajets peut-être comme Rouen-Paris, Lille-Paris, Reims-Paris, ou entre Grenoble et Lyon, une de nos lignes qui marche le mieux. Évidemment, ça fait partie des solutions. On a beaucoup d'offres sur ce type de liaison qui fait entre 100 et on va dire 250 km. Tous nos cars en France sont à la norme Euro 6, donc ils émettent assez peu de CO2. 15 à 20% de notre flotte roule au carburant alternatif.
1: Autre alternative, les services de bus à la demande qui apparaissent comme une solution intermédiaire, en particulier dans les zones reculées. Ils représentent quelques millions de voyages par an en France, ce qui reste marginal quantitativement, mais stratégique dans des zones peu desservies.
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1: Il est 11h15, l'heure d'un nouveau point sur vos conditions de circulation avec de bonnes nouvelles du côté de Toulouse puisqu'il n'y a finalement plus de chevreuils errants près des voies de circulation sur la 68. L'animal a sans doute regagné les bois alentours. En revanche, nous avons toujours ce piéton signalé tout au bout de l'autoroute A66, un petit peu avant la sortie numéro 1, Naillot, un petit peu avant la bifurcation avec la 61. Le patrouilleur Stéphane est arrivé sur place pour prendre en charge et porter assistance à cette personne qui n'est donc pas en sécurité sur le bord de la chaussée. Une autre info qui est toujours d'actualité, c'est la 64 avec dans la région d'Orthez un camion mal garé sur le bord de la chaussée. Merci de vous décaler sur la gauche au passage de ce kilomètre 57 si vous arrivez donc de Toulouse et que vous vous dirigez vers Bayonne et vers le Pays Basque. Et puis la pluie bien sûr qui est encore assez présente sur les régions dans lesquelles vous circulez. Les régions du sud-ouest, de la pluie par exemple sur l'autoroute A63 ou encore du côté de l'A89. Et la route se poursuit en musique tout de suite avec Michael Jackson.

Dirty Diana avec Michael Jackson à l'instant sur le 107.7. Une bonne nouvelle, tenez, en provenance de l'autoroute A66, il n'y a plus de piétons en difficulté sur le bord de la chaussée au kilomètre 6 de cette autoroute. En revanche, je la prends à l'instant, si vous roulez en ce moment au niveau de la jonction entre l'A64 et l'A63, eh bien il y a un camion qui est tombé en panne dans cette bifurcation autoroutière. Restez attentifs donc si vous roulez depuis l'A64 en provenance donc de Toulouse, de Pau, et que vous allez rejoindre l'A63 en direction de l'Espagne. C'est vous qui êtes concerné par la présence de ce camion en difficulté sur le bord de la chaussée. Il peut y avoir peut-être gêne au trafic. 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Moi, je vous donne rendez-vous à 11h. On va plutôt retrouver Julien Cognon d'ailleurs pour l'essentiel de l'actualité à 11h pile. Et ensuite, on parlera météo et trafic. Et tout cela donc dans quelques kilomètres, le temps de terminer tranquillement cette heure en musique. Je vous rappelle qu'il faut adapter votre conduite en conséquence et en fonction notamment de la pluie que vous rencontrez dans de nombreuses régions en ce moment. On va écouter dans un instant Paul Young et ce sera après Sin Semilla. Bonne route à tous.

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2: Bonjour à tous. L'armateur français CMA-CGM touché hier par des tirs dans le détroit d'Ormuz. Plusieurs membres d'équipage du porte-conteneur San Antonio ont été blessés par ces frappes et évacués à la suite de cette attaque. CMA-CGM avance également que son navire a subi des dégâts. Une attaque qui intervient quelques heures après la fin annoncée par Donald Trump de l'opération d'escorte des navires internationaux coincés dans le détroit d'Ormuz. Une décision justifiée par de grands progrès entre Washington et Téhéran en vue d'un accord sur la fin du conflit au Moyen-Orient. À en croire le président américain. Pékin réclame ce matin la fin sans délai des hostilités et la réouverture le plus vite possible du détroit d'Ormuz par l'Iran. Toujours à l'international, l'Ukraine accuse la Russie d'avoir violé son cessez-le-feu unilatéral par une attaque de drone la nuit dernière. Kiev observe depuis minuit sa propre trêve en réponse à l'annonce d'un cessez-le-feu par Moscou les 8 et 9 mai pour commémorer la victoire sur l'Allemagne nazie en 1945. En France, c'est un départ surprise à la tête de Renaissance. La présidente du Conseil national du parti, Elisabeth Borne, a annoncé sur France Inter qu'elle quittait ses fonctions. L'ancienne première ministre affirme qu'elle ne se retrouve pas dans la ligne du parti et annonce la création de sa propre structure Bâtissons Ensemble. Elle affirme également qu'elle ne sera pas candidate au présidentiel 2027. Et puis c'est une bonne nouvelle pour les automobilistes français. Le gouvernement planche actuellement sur de nouvelles aides face à la hausse des prix du carburant. Le ministre des Transports, Philippe Tabarot, annonce qu'il tiendra en ce sens une réunion avec le Premier ministre demain. La porte-parole du gouvernement Maud Brigeon exclut cependant toute aide généralisée. Enfin, le grand soir est arrivé pour le Paris Saint-Germain. Le PSG se déplace à 21h chez les Allemands du Bayern Munich en demi-finale retour de la Ligue des Champions de football. Les Parisiens partiront avec un léger avantage au score du haut de leur succès 5-4 au match aller. 11h passées de 2 minutes, vous êtes bien sur le 107.7. L'actualité revient dans une heure. Retour au trafic dans un instant. Ce sera juste après la météo.
0: Météo placée sous le signe des averses, hein, de la pluie malheureusement pour une bonne partie de nos régions du sud-ouest du pays, de la pluie qui est présente encore en cette fin de matinée dans de nombreuses régions, qui va le rester d'ailleurs cet après-midi, même si quelques éclaircies pourraient apparaître sur le Pays Basque ainsi que sur la côte méditerranéenne, si telle est votre destination. Pour ce qui concerne les températures, cet après-midi nous attendons 15 degrés par exemple du côté de Tarbes, 16 degrés pour Toulouse, Bordeaux, pour Bayonne et 18 degrés à Perpignan.
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0: Il est 11h passé de 3 minutes. Bienvenue sur les autoroutes du sud-ouest du pays avec un trafic qui s'écoule bien sur l'ensemble des axes sur lesquels vous roulez. Je vous rappelle ce camion qui est toujours en panne du côté d'Orthez sur l'autoroute A64. Vous roulez en direction de Bayonne, du Pays Basque, et bien kilomètre 57, 10 kilomètres après Orthez. Ce camion empiète toujours sur la voie de droite. Ça veut dire qu'il faut serrer sur votre gauche dans ce secteur. Pas d'autres difficultés, hein. Partout ailleurs, ça se passe tout à fait bien.
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0: On repart en musique pour un nouveau quart d'heure. Je vous retrouve à 11h15 ou avant, bien sûr, en cas de nouvel événement concernant votre route. On écoutera un nouveau titre de Bruno Mars, I Just Might, dans quelques kilomètres après Fats and Small. Bonne route.

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0: C'était Big Flo et Oli avec Petit Biscuit pour ce titre demain. Il est 11h11 et ça se passe bien plutôt sur votre trajet autoroutier sur les axes du sud-ouest du pays, mis à part la pluie, hein, toujours bien présentée là sur votre trajet autoroutier. On en reparle de l'infotrafic en tout cas dans quelques instants après avoir écouté Gaëtan Roussel.
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0: Gaëtan Roussel avec son titre Tout s'en va sur le 107.7. Il est 11h15. On se retrouve pour évoquer vos conditions de circulation juste après ce message.
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0: Il est 11h15, l'heure d'un nouveau point donc sur vos conditions de circulation et on va commencer par cette voiture qui est en panne sur l'autoroute A89. Cela vous concerne si vous arrivez de Bordeaux et que vous roulez en direction de Brive et de Clermont-Ferrand. C'est la sortie Mussy-Dans-Sud qui est concernée par la présence d'une intervention du dépanneur sur une voiture en panne. C'est la sortie 13. Donc si vous quittez l'autoroute à cet endroit, eh bien abordez la sortie à vitesse réduite s'il vous plaît, sortie Mussy-Dans-Sud numéro 13. Et puis dans une autre région, cette fois du côté des Pyrénées-Atlantiques, si vous roulez sur l'A64 dans le sens Toulouse-Bayonne, je vous rappelle qu'au kilomètre 57, vous devez serrer sur votre gauche puisqu'il y a un camion plus exactement qui est en panne sur le bord de la chaussée kilomètre 57 donc de cette autoroute Toulouse-Bayonne en direction de la côte atlantique. Partout ailleurs, tout va bien. Nous recevrons Christophe Ondelatte, journaliste et créateur de podcast. Il raconte depuis des décennies des histoires criminelles et des faits divers, un univers qui n'était pourtant pas le sien au départ. Il sera notre invité dans Sur la route avec juste après Queen.

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1: Avec un journaliste présentateur radio et télévision, Christophe Ondelatte est aujourd'hui notre invité à l'occasion d'une nouvelle expérience théâtrale. J'ai eu le plaisir de le rencontrer il y a quelques jours. Bonjour Christophe Ondelatte.
2: Bonjour.
1: Cette voix qu'on connaît tous, la vôtre, vous l'avez mise au service du journalisme pendant des dizaines d'années et vous la mettez aujourd'hui à 100% au service des récits au travers de votre podcast 100% Ondelatte. Le fait divers, les histoires criminelles, c'est votre sujet de prédilection. Quoique au départ, finalement, le fait divers, vous êtes tombé dedans un petit peu par hasard?
2: Ah, complètement par hasard. Je faisais de la radio, j'espérais faire de la télé un jour par vanité personnelle, un truc pitoyable. Et un jour, France 2 m'a appelé, et donc j'ai rencontré la directrice des magazines, elle me dit « j'ai un projet pour vous ». Alors je me dis « super, c'est quoi ?» Une émission de fait divers. Oh putain, je me suis dit « quelle galère, quoi ». Il me colle ce qu'il y a de pire, quoi. Parce que quand on est jeune journaliste, on rêve certainement pas de fait divers. Donc bon, ma vanité l'a emporté sur mon égo, et du coup ça m'a permis d'aborder la matière avec un peu de sang-froid, sans passion. A posteriori, je me dis tant mieux, parce que je crois que c'est une matière, il faut l'aborder avec beaucoup, beaucoup de froideur, faut regarder comment ça marche, faut pas ne s'intéresser qu'au caractère spectaculaire du meurtre.
1: Alors, après des années et des années de radio, aujourd'hui, c'est dans un podcast que vous livrez vos récits. Récemment, vous vous êtes même essayé au récit sur scène, à Paris, où vous avez raconté l'affaire Ranucci, l'un des derniers condamnés à mort exécutés en France. Ce qui vous intéresse, finalement, dans cette histoire, c'est aussi la façon dont un livre, le célèbre Pullover Rouge de Gilles Perrault, a convaincu, en quelque sorte, l'opinion publique qu'il s'agissait d'une erreur judiciaire, alors que pour vous, Christian Ranucci était bien l'auteur de l'enlèvement et du meurtre de la petite Marie-Dolores Rambla.
2: C'est pas pour moi, c'est la vérité judiciaire, c'était la décision de la cour d'assises, et elle était étayée. Les mensonges du livre sont très nombreux, ces avocats ont fait un formidable travail, qui a permis enfin d'en finir avec le mensonge, selon lequel il fallait que Ranucci soit innocent pour plaider qu'il ne fallait pas qu'il soit guillotiné.
1: Qu'est-ce qui vous a donné envie finalement de passer du studio d'enregistrement à la scène?
2: Le premier truc qui m'a donné envie, sérieusement, c'est de faire un truc que j'avais jamais fait. C'est une manière de faire qui est totalement différente. Quand on fait de la radio ou de la télé, on imagine toujours l'auditeur ou le téléspectateur. Là, on l'a en face. Il se concrétise. Et moi, j'aime bien voir à quoi il ressemble. Constater qu'ils sont beaucoup plus jeunes que les auditeurs de radio, que mon public est très féminin. Je ne sais pas pourquoi. Constater qu'il est intelligent aussi.
1: Christophe Ondelatte, vous restez avec nous et on se retrouve dans quelques minutes pour parler voiture. Et en matière de criminalité, la voiture est parfois un vrai personnage. Et on se retrouve effectivement après le prochain point trafic programmé à 11h30. En attendant, je vous propose de poursuivre la route en musique. Il y aura The Fame dans quelques kilomètres. Après, un souvenir, tenez, des années 80. Bon voilà, vous avez reconnu, c'est Niagara, je dois m'en aller. Bonne route.

0: C'était à l'instant The Fame. Tout de suite, on passe à l'information trafic.
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0: Il est 11h30 et on commence tout de suite par cet accident qui est signalé sur l'autoroute A63. Cela vous concerne dans les Landes, si vous roulez dans le sens Bordeaux vers Bayonne et l'Espagne. Nous sommes au kilomètre 128 après la sortie pour Castet. Une voiture accidentée sur la bande d'urgence. A priori, il n'y a pas de gêne au trafic. Néanmoins, restez attentifs évidemment et n'hésitez pas à vous décaler sur votre gauche pour respecter le corridor de sécurité à hauteur de ce véhicule donc accidenté, kilomètre 128 en direction de l'Espagne et du Pays Basque. Voilà donc pour cet accident. Partout ailleurs, ça se passe bien. Je vous parlais d'un véhicule en panne dans la sortie Mussidan de la 89. Ça y est, tout est rentré dans l'ordre maintenant. La pluie, en revanche, continue de tomber, notamment justement sur l'autoroute A63. Bien sûr, vous adaptez votre conduite en conséquence. Il est 11h31 et comme promis, on va retrouver celui qui fait un bout de route avec nous aujourd'hui. C'est le journaliste et podcasteur Christophe Ondelat qui est toujours au micro du 177. Christophe Ondelat, dans l'affaire Ranucci que vous avez raconté sur scène, la voiture de Christian Ranucci, une Peugeot 304, a eu son importance puisque c'est elle qui a permis d'identifier le suspect.
2: Oui. Ben, la voiture est souvent une pièce à conviction confondante. D'autant plus qu'aujourd'hui, nos voitures sont nos espions. Les GPS qu'on utilise enregistrent notre parcours. Donc la voiture est un élément de base du crime. C'est dans le coffre des voitures que se transportent beaucoup de cadavres. Il y a des crimes qui sont commis dans les voitures. Il y a des accidents qui sont organisés. Il y a des pièces de voiture qui sont sciées pour que la personne perde le contrôle de sa voiture. La voiture, c'est un outil criminel essentiel.
0: Alors, la voiture, c'est un lieu idéal aussi pour écouter justement des podcasts, le vôtre en particulier, et votre voix justement accompagne littéralement des milliers de conducteurs.
2: De toutes sortes. Mes principaux éditeurs en voiture sont des représentants, enfin des commerciaux, on dit plus représentants, des artisans, des transporteurs, des peintres en bâtiment, des taxis, donc ils font beaucoup de routes. Je suis pas un grand fan de la conduite, moi, les longs trajets, tout ça, ça me saoule. J'aime pas conduire. Mais je pense que pour raccourcir un trajet, eh ben, l'idéal, c'est de la compter en podcast. Et c'est une manière de rendre le truc plus supportable, je pense, que le compteur ou que Waze.
0: J'allais vous demander quel conducteur vous êtes.
2: Je m'endors au volant.
0: C'est vrai?
2: Ouais. Moi, je serais plutôt du genre à faire tout droit, à m'arrêter. C'est juste pour faire le plein d'essence. Mais il y a un truc qui est impossible, c'est conduire après déjeuner. Je ne peux pas. Je m'endors au volant. Donc, longtemps, je me suis arrêté sur une aire d'autoroute pour dormir dans la voiture, en baissant le siège. Et après, ça va nickel. Je suis incapable de conduire après déjeuner. Mais vraiment, Moi je digère, je dors. C'est problématique.
0: Ce spectacle, l'affaire Ranucci, que vous avez présenté sur scène à Paris début d'année, vous allez l'emmener en tournée l'année prochaine?
2: À partir de janvier 2027, jusqu'en avril, mai, juin, pas qu'en France, ça sera en Belgique, ça sera en Suisse, etc. Ça sera des plus grandes salles. Ça, c'est encore une autre aventure. De vivre la vie, en plus, je pars tout seul, on est enfin tout seul, avec un régisseur, un producteur, mais je pars pas avec une bande de 5 acteurs, quoi, où on va pouvoir faire la bamboula le soir. Là, je vais me retrouver à 23h dans un hôtel, tout seul, après avoir fait ma soirée, quoi. Et c'est une autre vie. Et j'adore.
0: Merci beaucoup, Christophe Ondelat. Votre podcast, on le rappelle, c'est 100% Ondelat. Ouais. Merci beaucoup et à bientôt.
2: Merci. À bientôt.
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0: 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Allez, la route se poursuit en musique tout de suite avec Scarlett Johansson.

0: c'était à l'instant Scarlett Johansson sur le 107.7. On continue en musique avec Benabar dans un instant.
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0: Texas avec ce titre Say What You Want sur le 107.7. Allez, on revient tout de suite sur vos conditions de circulation.
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0: Il est 11h45 et il y a un accident qui s'est produit sur l'autoroute A63 dans le département des Landes. Pour vous qui roulez en direction

campagne malheureusement ce matin sur bon nombre de ces régions du sud-ouest du pays. Et on continue la route en musique. Il y aura le duo Jack et Carla dans quelques kilomètres après Boule Noire.

0: Jack et Carla à l'instant sur le 107.7. Bonne route à tous, il est 11h52. On va se retrouver tout à l'heure à midi pour l'actualité, l'essentiel de l'actualité qui nous sera présenté par Julien Cognon. Et puis on parlera également météo avec cette pluie hein, malheureusement qui est bien présente sur les régions du sud-ouest du pays. Puis nous reviendrons aussi sur vos conditions de circulation. Je vous propose de terminer cette heure en musique avec dans les prochains kilomètres ABBA. Il y aura aussi Claudio Capeo juste après Rex. Bonne route.
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0: Daba, Money Money Money sur le 107.7. Allez, il est midi, il est l'heure de retrouver toute l'actualité tout de suite.
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2: Bonjour à tous. Un navire de CMA CGM a été touché hier par des tirs dans le détroit d'Ormuz. Une information dévoilée ce matin par l'armateur français qui fait état de plusieurs blessés parmi les membres d'équipage du porte-conteneur San Antonio, visé par une attaque d'origine encore inconnue. Ce n'est en aucun cas la France qui a été visée, précise à l'instant le gouvernement. Toujours à l'international, les bourses européennes repartent à la hausse après l'annonce par Donald Trump de grands progrès entre l'Iran et les États-Unis en vue d'un accord au Moyen-Orient. Washington a annoncé hier la fin de l'opération Fureur épique au Moyen-Orient et s'estime proche de parvenir à un accord avec l'Iran dans les prochains jours, selon un média américain. Le navire MV Ondius, touché par un potentiel foyer d'antivirus, toujours immobilisé en pleine mer, non loin du Cap-Vert. Deux infectiologues ont quitté ce matin les Pays-Bas pour effectuer un contrôle à bord du bateau. En parallèle, l'un des passagers potentiellement touchés et précédemment évacué est hospitalisé à Zurich. Les autorités précisent que le patient revenait d'un voyage en Amérique du Sud, sans donner plus de précisions. En France, Elisabeth Borne a annoncé sur France Inter qu'elle quittait la présidence du Conseil national du Parti Renaissance. L'ancienne première ministre affirme qu'elle ne se retrouve plus en lien avec la ligne du parti et annonce se consacrer à sa propre structure Bâtissons Ensemble. Elle exclut également de se présenter à la présidentielle 2027. Et puis de nouvelles aides à venir pour les automobilistes français face à la hausse des prix du carburant. Annonce ce matin de la porte-parole du gouvernement Maud Bréjon, qui exclut cependant toute aide généralisée comme en 2022. Le ministre des Transports Philippe Tabarot précise qu'il travaille sur une évolution de certains dispositifs de soutien, notamment envers les taxis et VTC. Et puis enfin en football, Arsenal s'est qualifié hier soir pour la finale de la Ligue des Champions. Le club londonien a battu sur sa pelouse l'Atlético de Madrid 1-0. Ce soir, le PSG se déplace à 21h chez les Allemands du Bayern Munich en demi-finale retour pour tenter de rejoindre les Anglais en finale. Il est midi, passé de 2 minutes, vous êtes bien sur le 107.7. L'actualité revient dans une heure. Le trafic, c'est dans un instant et c'est à suivre juste après la météo.
0: Avec toujours de la pluie attendue pour ce mercredi après-midi sur les régions du sud-ouest du pays. Quelques coups de tonnerre même possibles du côté de l'est de la Nouvelle-Aquitaine, par exemple le long de l'autoroute A89. Cette pluie va malheureusement perdurer tout au long de l'après-midi, a priori, avec des températures qui sont comprises entre 15 et 16 degrés dans nos régions, jusqu'à 17 degrés du côté de Perpignan. Un petit coup d'œil sur ce qui nous attend demain, avec un temps plus calme et plus ensoleillé, sauf l'après-midi sur le Pays Basque où les orages seront de retour. Côté température, on gagnera 1 à 2 degrés demain après-midi.
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0: Avec dans la prochaine heure à ne pas rater les coulisses de l'autoroute, question d'autoroute, ce sera dans quelques kilomètres. Et puis on ira tous à l'opéra dans le cadre de notre chronique Tempo 110. Pour l'heure, voici vos conditions de circulation.
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0: Midi passé de 3 minutes, bienvenue si vous nous rejoignez sur les axes du sud-ouest du pays. J'attire votre attention sur cette intervention toujours en cours sur un véhicule accidenté sur l'autoroute A63 pour vous qui arrivez de Bordeaux et qui roulez en direction de Bayonne et de l'Espagne. Nous sommes au kilomètre 128 dans les Landes, donc juste après le péage de Castets. Ne vous laissez pas surprendre par ces véhicules arrêtés sur le bord de la chaussée, même s'il n'y a pas de gêne direct au trafic. Respectez bien le corridor de sécurité en vous décalant, s'il vous plaît, sur les voies de gauche. Et soyez d'autant plus vigilants qu'il y a de la pluie bien souvent sur votre trajet autoroutier, y compris par exemple sur cette autoroute A63. Les chaussées peuvent être glissantes. Il faut donc limiter, s'il vous plaît, votre vitesse.
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0: Et c'est reparti en musique. Si vous le voulez bien, on se retrouve à midi et quart pour un prochain point trafic. Et Bonnie arrive après Mylène Farmer.

Et Bonnie sur le 107.7 avec ce titre Mon paradis. Il est midi 11, je vous rappelle ce chevreuil repéré près des voies de circulation sur l'A20 dans la région de Cahors. Et je vous rappelle aussi cette intervention sur un véhicule accidenté, toujours d'actualité dans les Landes, sur l'A63 pour vous qui roulez en direction de Bayonne et de l'Espagne. Là, c'est au kilomètre 128. Merci de vous décaler sur votre gauche. On va se retrouver pour évoquer vos conditions de circulation dans quelques kilomètres, juste après Madness.

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1: Midi et quart, pas de changement depuis notre dernier point trafic. Nous avons toujours cette intervention en cours dans les Landes sur l'autoroute A63 sur ce véhicule accidenté sur la bande d'urgence kilomètre 128 juste après le péage de Castets direction l'Espagne. Notez que il y a beaucoup de monde sur place en intervention, donc vous devez s'il vous plaît vous décaler sur la gauche, même si en réalité il n'y a pas de gêne direct au trafic. C'est une question de sécurité et de respect aussi du code de la route que de vous décaler sur la voie du milieu ou la voie de gauche pour éviter donc ces véhicules nombreux arrêtés sur le bas-côté de l'autoroute. Il y a aussi ce chevreuil repéré errant près des voies de circulation de l'A20. Nous sommes dans la région de Cahors. Merci de ralentir aux abords du kilomètre 359 que vous rouliez en direction de Brive ou bien en direction de Montauban et de Toulouse. Le patrouilleur est en route. C'est Jean-Raymond qui est missionné dans cette région pour vérifier la présence de cet animal qui à tout moment pourrait traverser les voies de circulation. Sur les autres autoroutes que vous empruntez en ce moment dans le sud-ouest du pays, tout va bien. Et je vous donne rendez-vous tout à l'heure à 12h30 pour reparler de vos conditions de circulation. Dans un instant, place aux coulisses de la route sur le 107.7 avec votre question d'autoroute du jour. Ce sera juste après ce duo entre Pascal Obispo et Icare.

0: Picard et Pascal Obispo en duo.
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0: Les midi 20 et tout de suite comme prévu, nous retrouvons votre question d'autoroute avec la rédaction du 177.
2: Que se passe-t-il quand un contresens est détecté ou signalé ? Parce qu'ils peuvent entraîner des collisions frontales, les contresens deviennent immédiatement une priorité. Les explications avec Maud Bonnel de Vinci Autoroute.
3: Des boucles de comptage au sol qui permettent d'avoir une détection automatique des incidents et donc d'un sens inverse à la circulation normale.
2: En coulisses, tout doit alors aller très vite.
3: Ces alarmes se déclenchent dans un PC sécurité qui nous dit d'un fond sonore alarme contresens. Des opérateurs saisissent cette information dans une fiche dédiée contresens et qui va déclencher automatiquement des panneaux à messages variables, alerter la radio, les forces de l'ordre et le patrouilleur pour être informés de ce contresens possible.
2: Les PC sécurité ferment également les entrées et barrières de péage pour retenir le trafic le temps d'une autre procédure, la levée de doute.
3: Il faut absolument qu'on ait la validation ou des forces de l'ordre qui sont déjà sur place ou qu'on ait pu voir en caméra que le véhicule est reparti dans le bon sens. Tant qu'on n'a pas la fin de cette alerte, nous laissons toujours cet affichage et cette annonce par la radio. C'est vraiment les forces de l'ordre qui sont là pour aller vérifier que le conducteur est dans le bon sens ou pas.
2: En France, en 2022, 1200 contresens ont été détectés sur l'ensemble du réseau autoroutier.
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1: Midi 30, nouveau point sur vos conditions de circulation et on commence par ces deux accidents survenus sur l'autoroute A63. Alors il y en a un qui se termine en fait, hein, celui dont je vous parlais depuis tout à l'heure, un petit peu après Castets au kilomètre 128. Ça y est, la voiture accidentée a pu être évacuée, donc on n'en parle plus. En revanche, plus au sud, donc au kilomètre 203, ce sont deux camions qui se sont accrochés, qui se trouvent sur la bande d'arrêt d'urgence. Alors, ça n'a pas de gêne au trafic, mais tout de même, là aussi, il faut bien vous décaler sur la gauche au passage de ce kilomètre 203. Nous sommes 7 kilomètres après la sortie pour Saint-Jean-de-Luz Sud. Direction maintenant le Lot, l'Avin, la région de Cahors, avec le patrouilleur Jean Raymond qui est arrivé dans le secteur où on nous a signalé tout à l'heure un chevreuil sur le bord des voies. Il est en train de vérifier la zone, hein, de vérifier que l'animal s'est bien éloigné des voies autoroutières, ce qui serait évidemment beaucoup mieux pour tout le monde d'ailleurs. Donc restez vigilants en attendant la fin de cette intervention et de cette vérification. Vous levez le pied, vous ouvrez l'œil dans les deux sens. Kilomètre 359, c'est entre Cahors Nord et Cahors Sud. Sur les autres axes sur lesquels vous roulez dans le sud-ouest, je n'ai pas d'autres difficultés à vous signaler, juste vous rappeler qu'en raison de la pluie, qui est bien souvent présente malheureusement sur votre trajet autoroutier, il faut adapter votre conduite en conséquence. Dans les prochains kilomètres, nous allons revenir en musique.
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1: Le prochain point de trafic, ce sera midi 45. On parlera ensuite de Tous à l'Opéra, cette opération annuelle, 19e édition qui s'annonce cette fin de semaine. Pour le moment, je vous propose de repartir avec la musique de Stromae.

0: C'était Stromae sur le 107.7. Priorité à l'information trafic. Pour vous parler d'un obstacle sur les voies, il pourrait s'agir de morceaux de pneus dans le secteur du périphérique toulousain, le sud-est de ce périphérique, kilomètre 241 de la 61. Si vous arrivez en fait de Montpellier, de Narbonne, de Carcassonne et que vous vous apprêtez à rejoindre la rocade, méfiez-vous dans ce secteur. Il y a aussi d'ailleurs des obstacles qui nous sont signalés sur la 64 cette fois. Dans le sens Bayonne-Toulouse, vous avez quitté le Pays Basque, kilomètre 21, nous sommes 6 kilomètres après la sortie numéro 4. Et là, il y aurait peut-être une branche sur les voies de circulation, ce qui pourrait bien sûr gêner votre passage. Donc vous restez vigilants, bien sûr, dans ce secteur.
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0: Et oui, puisque nous sommes à l'avant-veille d'un nouveau week-end prolongé, puisque le vendredi 8 mai offre une nouvelle fois la possibilité de partir, peut-être pendant 3 jours. C'est pour cela que l'on attend de nombreux déplacements sur les routes. Demain, jeudi, ce sera la journée la plus chargée dans les deux sens de circulation. Bison futé, voie rouge dans le sens des départs sur l'ensemble du territoire, orange dans le sens des retours. Circulation dense dès le début de l'après-midi jusqu'en début de soirée, en particulier sur les grands axes vers la côte atlantique, les frontières du nord-est, l'Auvergne-Rhône-Alpes et la côte méditerranéenne. Mieux vaudra surtout éviter par exemple la 10 entre Bordeaux et Poitiers entre 15h et 19h. Vendredi, ce sera une journée classée verte sur l'ensemble du territoire, sauf en Île-de-France et en Auvergne-Rhône-Alpes où Bison futé hisse le drapeau orange pour les départs. Samedi 9, drapeau vert, journée la plus calme évidemment de ce week-end prolongé. En revanche, pour dimanche, ce sera du vert dans le sens des départs, mais orange pour les retours. Vous serez nombreux sur les routes en provenance des façades atlantiques et méditerranéennes. Difficultés attendues dès le début de l'après-midi et jusqu'en début de soirée. Il faudra éviter l'autoroute A61, par exemple, entre Narbonne et Toulouse, entre 15h et 20h.
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0: Et par avance, je vous souhaite un très bon week-end prolongé si vous avez la chance peut-être de bénéficier de 3 jours de congé et peut-être même d'en profiter pour aller faire un petit tour. Il est 12h39, on va faire une petite pause, nous, et nous retrouver vers 12h45 pour reparler de vos conditions de circulation. On écoutera donc dans les prochains kilomètres Matt Pokora et aussi Jason Derulo. À tout à l'heure.
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0: Pokora avec son titre quand même. La musique de retour dans quelques instants avec le duo Angèle et Justice.
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0: Il est midi 45, nouveau point sur vos conditions de circulation. Globalement, ça se passe plutôt bien actuellement. Je vous rassure tout de suite sur l'ensemble des axes sur lesquels vous roulez. Et néanmoins, j'ai quelques incidents ou accidents même à vous signaler. Accident sur l'autoroute A63 pour vous qui roulez. Et néanmoins, j'ai quelques incidents ou accidents même à vous signaler. Accident sur l'autoroute A63 pour vous qui roulez en direction de l'Espagne. Ce sont

du côté de l'A66 au sud-est de Toulouse. Si vous partez en direction de Landore, notez qu'une petite vingtaine de kilomètres après la sortie pour Naillot, au kilomètre 23 de cette A66, il y a un obstacle. Là, on ne sait pas de quoi il s'agit, mais cela pourrait en tout cas vous gêner sur la voie de droite. Et cette fois, c'est Eric, le patrouilleur qui est missionné dans cette région, qui se rend sur place. Ailleurs, eh bien, ça se passe bien, notez-le, quel que soit l'axe emprunté, la direction suivie, pas d'autres difficultés à noter, quel que soit votre sens de circulation. Et si vous poussiez la porte de l'opéra le plus proche de chez vous, les 8, 9 et 10 mai, cette fin de semaine, donc c'est la 19e édition de Tous à l'opéra. Opération gratuite et ouverte à tous pour découvrir les coulisses de ces lieux de spectacle. Présentation dans Tempo 110 et ce sera juste après Angèle et Justice.

0: La musique d'Angèle est Justice sur le 107.7. Pendant 3 jours, 25 opéras français ouvrent leurs portes au public à l'occasion de Tous à l'Opéra, l'occasion de découvrir l'envers du décor, d'assister à des répétitions, de rencontrer celles et ceux qui font vivre ces lieux. Pour en parler, Naïma Naouri est l'invité de Tempo 110 et c'est avec Charlotte Latour.
1: 110 secondes pour aller tous à l'opéra. C'est 8, 9 et 10 mai, 25 opéras français ouvrent leurs portes gratuitement. Participer à un cours de ballet en extérieur sur la promenade des Anglais à Nice, à une création sonore à Montpellier ou à une répétition chorale à Tours. Vous pouvez aussi essayer des costumes ou encore visiter des ateliers de chapeaux ou de décors. L'une des marraines de l'événement est chanteuse. Son répertoire va du lyrique au jazz en passant par la comédie musicale. Enfant, elle passait ses vacances à suivre ses parents chanteurs. Lyrique. En tournée, Naïma Naouri est une amoureuse des salles d'opéra.
2: C'est beau d'ouvrir les portes d'institutions qui paraissent très inaccessibles, parce que je pense qu'il y a certaines personnes qui se diraient sans connaître du tout que l'opéra c'est pas pour eux, qu'eux ils y comprendraient pas, qu'ils s'ennuieraient. Pour moi, pour en avoir vu plein, oui, je me suis ennuyée, mais aussi j'ai vécu les plus beaux moments de spectacle de ma vie. Il y en a pour tous les goûts. Mais oui, peut-être ça peut aussi mettre des étoiles dans les yeux de certaines personnes et puis pour découvrir des choses qu'on n'a pas l'habitude de voir. J'ai envie de dire aux gens, soyez curieux, parce que ça coûte littéralement rien. Et peut-être, qui sait, vous allez vous découvrir une de

0: ce que j'adorais, ce que je préférais voir, c'était quand mes parents se faisaient maquiller et perruquer. Ça a été le début d'une fascination pour moi, pour un peu l'art du transformisme, de voir comment ils pouvaient passer de papa et maman à un personnage. Maman en Cléopâtre, mon père en Falstaff, avec un faux corps, des prothèses, enfin c'est incroyable.
1: C'est facile, c'est gratuit, tous à l'Opéra. Se tient ces 8, 9 et 10 mai.
2: Merci beaucoup Charlotte Latour. On va se retrouver à 13h pile. On parlera de l'actualité de ce 6 mai. On s'intéressera aussi aux prévisions météo. Et puis nous reviendrons sur vos conditions de circulation. On va terminer l'heure en musique avec Teddy Swims dans quelques instants. Il y aura aussi Pink. Et tout de suite, c'est Kinvey.

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1: Bonjour à tous. La France n'a en aucun cas été visée dans l'attaque sur le porte-conteneur CMA-CGM. Déclaration ce midi d'Emmanuel Macron en Conseil des ministres, relayée par la porte-parole du gouvernement Maud Bréjon. Hier, plusieurs membres d'équipage du navire San Antonio, appartenant à l'armateur français, ont été blessés dans cette attaque avant d'être évacués. Les États-Unis et l'Iran proches d'un accord pour mettre un terme au conflit au Moyen-Orient, selon un média américain. Hier soir, Donald Trump a suspendu son opération intitulée Projet Liberté, d'escorte des navires dans le détroit d'Ormuz. Une initiative saluée ce matin par le médiateur pakistanais dans les négociations. Ce matin, le cours du pétrole est reparti à la baisse après l'annonce par Donald Trump de grands progrès avec Téhéran en vue d'un accord. Et puis sur le front libanais, en revanche, la situation se tend. Israël affirme avoir opéré des frappes sur des cibles du Hezbollah en dépit du cessez-le-feu toujours en vigueur. Des attaques qui ont fait 4 morts ce matin dans l'est du pays. La situation évolue autour de la croisière MV Ondus, touchée par un potentiel foyer d'antivirus. Les 3 cas suspectés d'infection à cette maladie respiratoire ont été débarqués du navire ce matin et seront soignés aux Pays-Bas, indique l'Organisation mondiale de la santé. L'OMS ajoute qu'à ce stade, le risque global pour la santé publique reste faible. Enfin, on l'a appris ce matin, un Français a été identifié comme cas contact après avoir voyagé sur le même vol qu'une personne infectée. En France, Elisabeth Borne claque la porte de la présidence du Conseil national du Parti Renaissance. Si l'ancienne première ministre restera adhérente du parti, elle se dit en désaccord avec la ligne portée par le secrétaire général Gabriel Attal. Elle annonce se consacrer désormais à sa propre structure, Bâtissons Ensemble. Enfin, en football, le PSG aux portes d'une deuxième finale consécutive de Ligue des Champions. Le club parisien se déplace à 21h chez les Allemands du Bayern Munich en demi-finale retour de la compétition. Fort d'un succès 5-4 au match aller, un court avantage d'un but qu'il faudra conserver en Allemagne. 13h passées de 2 minutes, vous êtes bien sur le 107.7. Retour de l'actualité dans une heure sur notre antenne. Pour l'heure, place à vos conditions de circulation. C'est à suivre juste après la météo.
2: Merci beaucoup Julien Cognon. La météo, eh bien c'est de la pluie malheureusement hein, pour les régions de l'ouest et du sud-ouest du pays, de la pluie cet après-midi avec même quelques orages possibles aux portes ouest du massif central. Les températures cet après-midi comprises entre 15 et 17 degrés de La Rochelle à Biarritz et 17 degrés le maximum pour Perpignan, 16 degrés à Bordeaux et à Toulouse. Demain ça ira mieux hein, fort heureusement, demain jeudi 7 mai avec un ciel toujours un petit peu nuageux, mais en tout cas plus de pluie a priori, sauf l'après-midi du côté du Pays Basque où les orages reviendront. Côté température, on gagnera 2 degrés à peu près en moyenne, avec demain après-midi donc 18 degrés pour Tarbes ou pour Toulouse. Il fera 19 degrés par exemple à La Rochelle et à Perpignan, et jusqu'à 20 degrés à Bordeaux et à Bayonne.
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2: Merci de votre fidélité au 107.7. Bon appétit si vous apprêtez à faire la pause déjeuner, peut-être sur une aire de repos ou de service. Dans la prochaine heure, eh bien, on parlera agenda des sorties. On va vous donner toutes sortes d'idées de sorties, hein, de spectacles aussi. Si vous devez séjourner dans le sud-ouest ou si vous vous rendez justement dans le sud de la France. Pour le moment, voici vos conditions de circulation.
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2: Et 13h passées de 4 minutes, ça se passe bien sur votre trajet autoroutier. J'ai un obstacle quand même à vous signaler sur l'autoroute A64 pour vous qui arrivez de la côte atlantique et qui partez en direction de Pau et de Toulouse. Nous sommes au kilomètre 21. Il y a une branche sur la voie de droite. Mathieu, le patrouilleur, est sur place en train d'intervenir. Donc attention à la présence de cet homme en jaune sur la chaussée kilomètre 21. Ça se passe 6 kilomètres après la sortie 4 pour Urte. Nous sommes sur l'A63 maintenant, vous roulez en direction de l'Espagne. Fin d'intervention des services de sécurité au kilomètre 203 après Saint-Jean-de-Luz où deux camions s'étaient légèrement percutés. Partout ailleurs, sur l'ensemble des axes sur lesquels vous roulez, à part la pluie hein, dont je vous parlais, eh bien ça se passe bien.
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2: Prochain point trafic tout à l'heure, 13h15 ou avant, évidemment, en cas de nouvel événement concernant votre route. On écoutera Taïk avec son nouveau titre qui s'appelle Girlfriend dans quelques kilomètres. Juste après, Depeche Mode, Precious. Je vous souhaite une très belle route. À notre écoute.

Le nouveau Taïk, à l'instant s'appelle Girlfriend. Taïk qui nous avait accordé une interview d'ailleurs il y a peu pour nous parler justement de ce nouveau single qui sort à l'occasion de la sortie de son deuxième album Joya, qui sort aussi à l'occasion d'ailleurs de son 30e anniversaire que l'artiste vient de fêter. Si vous souhaitez retrouver cette interview en replay, vous allez sur notre site radio177.fr. Je vous retrouve moi dans quelques instants pour vos conditions de circulation. Ce sera juste après les Clash. Should I stay or should I go? Bonne route.

0: Les clashs sur le 107.7. Allez, on va se retrouver pour évoquer vos conditions de circulation dans moins d'une minute.
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0: 13h16, nouveau point sur vos conditions de circulation. Le trafic est fluide actuellement sur l'ensemble des autoroutes sur lesquelles vous roulez dans le sud-ouest du pays. Mis à part la pluie, bien ça se passe bien. Pluie quand même qui est bien présente sur votre trajet autoroutier, ce qui doit vous inciter bien évidemment à adapter votre conduite. Je vous rappelle que vous levez le pied, pas plus de 110 km/h. Voire moins, évidemment, si les conditions l'exigent. Donc 110 max pour les voitures et 90 km/h maximum pour les poids lourds. Vous pensez aussi à augmenter les distances de sécurité puisque les distances de freinage sont allongées. Dans quelques minutes, la première partie de votre agenda des sorties dans le sud-ouest. Et au programme, on reviendra sur cette opération Tous à l'Opéra ce samedi à Clermont-Ferrand, une adaptation du Petit Prince à Montauban et une fête de la fraise en Corrèze. Vous saurez tout juste après MC Solar.

0: C'était le ragamuffin d'MC Solar. Votre agenda des sorties dans le sud-ouest, première partie, Marielle Tilly, l'opération Tous à l'Opéra se déroule partout en France. Ce samedi, par exemple, l'Opéra de Clermont-Ferrand ouvre ses portes pour une journée d'animation.
1: Beaucoup de nouveautés cette année, comme l'écoute de podcasts dédiés à l'opéra de Clermont-Ferrand. Pour les enfants, des ateliers maquillage et un conte musical dédié, mais aussi une visite guidée originale et sur réservation que nous présente Marie Serve pour l'opéra Auvergne-Clermont-Ferrand.
2: Une cantatrice un peu exubérante avec une de ses complices. Elles vont chanter dans le courant de la balade et on va découvrir ainsi l'opéra-théâtre et l'art lyrique grâce à elles deux. C'est l'Orient Yann Nouri qui est les sopranos, qui donnera quelques airs d'opéra. Toutes les deux, elles seront en costume, mais un peu exubérant. Elles vont un peu faire tomber quelques clichés liés à l'opéra, puisque là, c'est très fantaisiste. On se prend pas trop au sérieux. Et à la fois, on va quand même apprendre quelques éléments sur l'histoire du bâtiment ou sur l'histoire de l'opéra.
1: Et l'opération Tous à l'Opéra se tient gratuitement à Clermont-Ferrand tout au long de la journée de samedi. On s'y rend par l'A710 direction le centre-ville. Direction maintenant Montauban, où la salle Rythmie programme dimanche une nouvelle adaptation du Petit Prince. Le narrateur n'est autre que Philippe Torton dans une scénographie magnifiée par de la magie augmentée de Moula, ce jeune illusionniste spécialiste de l'IA. Vous serez aussi subjugué que vos enfants par ce spectacle. Et puis la fête de la fraise s'organise ce week-end dans la sublime cité médiévale de Beaulieu-sur-Dordogne en Corrèze. Ici, la gariguette est la star des fraises. Elle se déguste toute crue ou dans des tartes géantes. Deux journées ponctuées de nombreuses animations pour tous. Je vous retrouve dans quelques minutes avec de nouvelles idées de sortie pour votre week-end dans le sud-ouest.
0: Merci beaucoup Marielle, et tout à l'heure vous nous parlerez notamment d'une toute nouvelle exposition à Cahors consacrée aux peintures du chanteur disparu Nino Ferrer, amoureux du Lot et de ses paysage. 13h22, nous poursuivons la route en musique avec T.Y.O. Le prochain point de trafic tout à l'heure, 13h30.

0: C'était les Christians sur le 107.7. On revient sur vos conditions de circulation dans moins d'une minute.
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0: Il est 13h31, merci de votre fidélité au 107.7. J'ai quelques infos à vous transmettre. Vous parlez d'obstacles peut-être bien sur la chaussée, par exemple, tenez sur l'A89 pour vous qui arrivez de Bordeaux et qui roulez en direction de Brive et de Clermont-Ferrand. Nous sommes au kilomètre 80, une quinzaine de kilomètres après Montpont. Il y aurait peut-être une pelle sur les voies de circulation, restez donc vigilants. Et puis, on change de région, cette fois sur l'autoroute A64 du côté des Pyrénées. Vous arrivez de la Côte Basque et vous roulez en direction de Toulouse et de Montpellier, kilomètre 220, juste après le péage de l'Estelle. Là, il y aurait des tuyaux peut-être bien sur la voie de gauche. Yann, le patrouilleur, est en route pour intervenir au plus vite. À part cela, tout va bien sur les autres autoroutes sur lesquelles vous roulez. En revanche, restez vigilants et continuez de bien adapter votre conduite en fonction des conditions météo que vous rencontrez. Et ces conditions, c'est souvent, malheureusement, de la pluie sur votre parcours. Dans quelques minutes, la seconde partie de votre agenda des sorties dans le Sud-Ouest. Au programme, une exposition inédite autour des peintures de Nino Ferrer à Cahors, une journée magique dans un château du Haut-Médoc ou encore un festival de danse latine dans les Landes. Les détails, ce sera juste après Dido.
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0: Votre agenda des sorties dans le sud-ouest, seconde partie. Marielle Tillier, le musée Henri Martin de Cahors accueille dès cette semaine une exposition consacrée aux œuvres de Nino Ferrer. Le chanteur installé dans le Lot a rarement montré son travail. C'est la première exposition de cette ampleur qui lui est consacrée.
1: 60 peintures, dessins et gravures sont présentés ainsi qu'une centaine d'objets personnels de l'interprète du Sud. Les paysages du Lot figurent dans la quasi-totalité de son œuvre, marqués aussi par plusieurs autoportraits au style très personnel, comme nous l'explique Rachel Amalric, la directrice du musée.
2: Nino Ferrer était un artiste peintre extrêmement cultivé. Il avait une sensibilité très élevée, il connaissait les grands maîtres, il connaissait aussi les surréalistes, qu'il aimait énormément, et donc il a des influences mêlées et retravailler, un peu comme tout artiste. Donc on a des influences surréalistes et des influences un petit peu plus anciennes, en sachant que pour lui, certains artistes de la période médiévale ou début Renaissance sont des surréalistes. Il appelle ça l'antiquité du surréalisme. Donc on va dire qu'on peut le classer parmi les artistes surréalistes, mais peut-être plus comme un artiste singulier.
1: Et l'exposition Nino Ferrer peintre est à découvrir jusqu'à la toute fin de l'année au musée Henri Martin de Cahors, en s'y rend par la sortie 57 de l'Avent. Une journée magique vous attend ce samedi au château Citran. C'est à Avançant dans le Haut-Médoc, au nord de Bordeaux. La visite du château débute auprès des pans du parc et une conteuse vous attendra ensuite dans le salon pour raconter l'histoire d'Alice au pays des pans et sa rencontre avec la déesse Flora. Vos enfants pourront ensuite créer une œuvre inspirée de ce joli conte. Et puis ce week-end, vous pourrez aller vous déhancher sur le festival Ritmo y Alma à Mont-de-Marsan. 3 jours intenses et vibrants dédiés à la bachata, la salsa et la kizomba. Des professeurs européens et des DJ vous apprendront ces danses du soleil dans une ambiance chaleureuse et festive. Déjà excellent week-end.
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0: 13h38, merci d'être à l'écoute du 107.7. Je vous donne rendez-vous à 13h45 pour reparler de vos conditions de circulation. Juste après la pause, on écoutera Elliot et Amir. À tout à l'heure.
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Le patrouilleur qui est en train de ramasser des tuyaux sur la voie de gauche. Intervention délicate, en tout cas dangereuse pour cet homme en jaune sur la chaussée, sur la voie de gauche, kilomètre 220. C'est 3 kilomètres après avoir passé le péage de l'Estelle. Restez très vigilants, c'est juste avant Saint-Martory, la sortie 20. Pour vous donner un autre point de repère, toujours est-il que vous devez vraiment être particulièrement vigilant et bien ralentir au passage de ce kilomètre 220. Pas d'autres difficultés sur les autres autoroutes sur lesquelles vous roulez, ça se passe bien. Et la route se poursuit en musique, voici Alicia Keys.

La lune, elle sera du dernier album en date de Christophe Maé. L'album s'appelle Fête foraine et c'était donc là. La lune, à 14h, on va retrouver Julien Cognon pour l'essentiel de l'actualité de ce 6 mai. On s'intéressera aussi aux prévisions météo, bien sûr, pour cet après-midi. Ça sera mieux demain, hein, mais cet après-midi, il va falloir encore patienter et rouler sous la pluie, hélas, dans le sud-ouest du pays. Puis on reviendra aussi sur vos conditions de circulation qui là sont plutôt satisfaisantes pour le moment. On termine en musique avec Mentissa et son nouveau titre, La chanson d'amour. Juste après ce loser connu derrière moi, c'est Christopher Cross.

0: Lisa avec son nouveau titre Chanson d'amour. 14h, tout de suite on parle de l'actualité avec Julien Cognon.
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2: Bonjour à tous. Le préfet de Paris de la région Île-de-France, Marc Guillaume, nommé à la tête du Conseil d'État. L'ancien secrétaire général du gouvernement, âgé de 61 ans, a été nommé ce matin au Conseil des ministres par Emmanuel Macron. Gérald Darmanin salue un grand serviteur de l'État et du droit. Un Conseil des ministres également consacré à l'attaque qui a ciblé un porte-conteneur de CMA-CGM hier dans le détroit d'Ormuz. Emmanuel Macron affirme que la France n'était en aucun cas visée par cette attaque. La porte-parole du gouvernement, Maud Bréjon, précise que le navire était sous pavillon maltais, avec à son bord un équipage philippin. Trois personnes ont été blessées dans cette attaque sur le navire de l'armateur français San Antonio. Et puis en France, Maud Bréjon a annoncé ce matin que de nouvelles aides gouvernementales pourraient bientôt être accordées afin de lutter contre la hausse des prix du carburant. La ministre de l'Énergie ajoute que les bénéfices de Total Énergie doivent en partie bénéficier au pouvoir d'achat des Français. Les trois cas suspectés d'infection à l'antivirus sur le navire MV Ondius ont été débarqués ce matin. Dans le même temps, la France indique qu'un ressortissant français a été identifié comme cas contact pour avoir emprunté le même vol qu'une personne contaminée. Le MV Ondius est toujours stationné en mer près du Cap-Vert dans l'attente d'une autorisation définitive des îles Canaries pour accoster. Et puis toujours à l'international, Volodymyr Zelensky accuse la Russie de rejeter sa proposition de cesser le feu. Kiev observe depuis hier soir une trêve des combats en réaction à l'annonce par Moscou d'un cessez-le-feu ce week-end pour commémorer la fin de la Seconde Guerre mondiale. L'Ukraine fait état de plus de 180 combats entre les deux pays sur la seule journée de mardi. On s'attend au même match, voire pire. Le ton est donné par le milieu de terrain parisien Warren Zaïre-Emery avant la demi-finale retour de Ligue des Champions de football ce soir entre le Bayern Munich et le Paris Saint-Germain. Les deux équipes s'étaient séparées à l'aller sur une spectaculaire victoire du PSG 5-4. 14h, passé de 2 minutes. Merci de votre fidélité au 107.7. Retour de l'actualité dans une heure. Vos conditions de circulation arrivent dans un instant. Ce sera juste après la météo.
0: Avec de la pluie encore cet après-midi, hein, je vous l'ai dit, pluie qui perdure sur la plupart des régions du sud-ouest du pays, avec passage orageux, même parfois possible, notamment dans la région du Massif Central, l'ouest du Massif Central plus précisément. Des températures qui sont actuellement comprises entre 15 et 17 degrés. Ça va grimper un petit peu du côté du mercure demain après-midi, puisqu'il fera 20 degrés au meilleur de la journée de jeudi du côté de Bordeaux ou de Bayonne, 19 degrés attendu à Montpellier ou Perpignan, 18 degrés pour Toulouse et Tarbes, et ce sous un ciel bien plus lumineux qu'aujourd'hui. Il y aura du soleil, de beaux passages ensoleillés en tout cas, même s'il y aura encore quelques passages nuageux. Attention, l'après-midi quand même un développement orageux possible sur le sud-ouest du pays.
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0: 14h03, j'ai de bonnes nouvelles pour vous qui circulez sur les autoroutes du sud-ouest du pays. Ça se passe bien en ce début d'après-midi. Et si je mets de côté la pluie, et je la mets surtout pas de côté d'ailleurs, hein, je vous rappelle que vous devez la prendre en compte, cette pluie, pour vos conditions de circulation et pour votre conduite. Une conduite à vitesse réduite, moins de 110 km/h au volant d'une voiture, moins de 90 au volant d'un poids lourd. Pensez aussi à augmenter les distances de sécurité, puisque sur chaussée mouillée, vous le savez, les distances de freinage sont allongées. J'ajoute à cela qu'il y a sur l'autoroute A20, pour vous qui roulez en direction de Brive, eh bien il y a un véhicule qui est tombé en panne, kilomètre 294, une voiture arrêtée sur la bande d'arrêt d'urgence, une dizaine de kilomètres après la sortie 55 pour Souillac en direction donc de Brive-la-Caillarde. Restez vigilants dans ce secteur et décalez-vous sur la gauche. Le patrouilleur Jonas est en route pour sécuriser la zone. Et puis ailleurs, pas d'autres difficultés, je vous le disais, le trafic s'écoule bien.
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0: Bonne route, bon après-midi. Vous n'oubliez pas la pause, hein, surtout en ce début d'après-midi où la fatigue guette. Hein. Le début de l'après-midi, c'est un des moments délicats de la journée par rapport au risque d'endormissement. Donc si vous conduisez depuis un petit moment, si vous sentez des signes de fatigue, pas d'hésitation, vous vous arrêtez sur une aire de repos ou de service pour vous reposer et repartir ensuite en toute sécurité. Voici Michel Berger pour vous accompagner.

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1: 14h15, l'heure d'un nouveau point sur vos conditions de circulation. Je vous rejoins tout d'abord sur l'autoroute A20. Vous roulez en direction de Brive-la-Gaillarde et de Paris. Kilomètre 295, une dizaine de kilomètres après Souillac. Eh bien, il y a le dépanneur qui est en train d'intervenir sur un véhicule électrique, d'ailleurs qui est en panne sur le bord de la chaussée. Kilomètre 295, même s'il n'y a pas de gêne direct au trafic, n'hésitez pas à vous décaler sur la gauche au passage de ce secteur. Et puis, puisque l'on parle de véhicules électriques, tenez une info pratique importante pour vous qui roulez en ce moment sur l'A63 dans le sens Bayonne-Bordeaux. Notez que vous n'allez pas pouvoir recharger la batterie de votre véhicule sur l'aire des Portes des Landes Est, au kilomètre 56. Il y a une panne des bornes de recharge, donc anticipez votre pause si vous roulez dans ce secteur. Ça se passe après l'Iposté, cette aire des Portes des Landes Est. N'hésitez pas à vous arrêter avant pour faire recharger donc votre véhicule électrique. Et la route en musique, c'est avec Espen Lind.

0: C'était Spunlind sur le 107.7.
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0: Je vous rappelle cette info importante qui vous concerne dans la région de Brive, puisque la bifurcation qui permet depuis l'autoroute A20 direction Toulouse de vous engager sur la 89 direction Bordeaux reste fermée pour une durée indéterminée. La direction des routes centre-ouest effectue des travaux de sécurisation d'un ouvrage endommagé par des intempéries. Vous pouvez sortir à Objat, sortie 50, puis emprunter le réseau secondaire pour rejoindre la 89 à Brive-Ouest, sortie numéro 19.
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0: Can Feel It, c'était Marie-Sarah sur le 107.7. La musique sera de retour dans quelques kilomètres avec Gérald de Palmas. 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Allez, place à vos conditions de circulation.
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0: Puisque dans quelques secondes, il sera 14h30. Bienvenue si vous nous rejoignez sur les autoroutes du sud-ouest du pays, sous la pluie malheureusement, hein, pour beaucoup d'entre vous. En tout cas, je vous rappelle qu'il faut adapter votre conduite en fonction justement des conditions météo que vous rencontrez, limiter votre vitesse et augmenter vos distances de sécurité. Une nouvelle info vient de me parvenir et cela vous concerne sur l'autoroute A20, pour vous qui roulez entre Brive et Montauban. Cela vous concerne dans les deux sens de circulation, puisque c'est un chevreuil qui a été aperçu et près des voies de circulation vers le kilomètre 318. Nous sommes entre les sorties Souillac 55 et la Bastide-Murat 56. Merci de ralentir dans les deux sens et d'ouvrir l'œil au cas où cet animal traverse les voies. Le patrouilleur Jonas est en route pour intervenir. Et puis cette pelle, hein, je vous le rappelle, qui a été aperçue sur les voies de circulation, même dans la région toulousaine. Si vous êtes sur la 64, vous arrivez de la côte atlantique, peut-être des Pyrénées, et vous rejoignez donc Toulouse, kilomètre 277, 4 kilomètres après avoir passé la sortie Muret Nord, juste avant le péage de Muret. Eh bien, cette pelle, évidemment, pourrait vous gêner, vous surprendre. Donc, merci de ralentir là aussi. Et là aussi, le patrouilleur est en route pour intervenir. Pas d'autres difficultés sur l'ensemble des autres autoroutes sur lesquelles vous roulez. Ça se passe bien.
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0: Un instant, votre Magoto. Et cette semaine, l'Automobile Magazine s'intéresse à une nouveauté très attendue, la Volkswagen ID Polo, citadine électrique plus accessible, pensée pour rivaliser avec la Renault 5. Décryptage et premières impressions, ce sera juste après ce titre de Gérald de Palmas.
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0: C'est l'heure de votre Magoto et nous retrouvons Sébastien Date accompagné cette semaine du rédacteur en chef adjoint de l'Automobile Magazine.
1: Et je suis cette semaine en compagnie du rédacteur en chef adjoint de la rédaction. Bonjour Pierre Lefebvre.
2: Bonjour Sébastien.
1: On s'intéresse au gros dossier du mois dans le dernier numéro de l'Automobile Magazine cette semaine. 10 nouveautés pour passer à l'électrique avec notamment la présentation de la Volkswagen ID Polo.
2: L'attendu ID Polo, effectivement Sébastien, parce que cette voiture on l'a découverte sous forme de concept car il y a maintenant plus de deux ans, et surtout eh bien, pour le constructeur finalement qui porte le nom de la voiture du peuple, mais il manquait une petite citadine, c'est vraiment le cœur du marché européen, notamment
1: français. Il en manquait une plus abordable
2: Que la ID3 d'ailleurs, qui est restylée au passage, qui va s'appeler la ID3 Neo. Et bien cette voiture plus abordable que Volkswagen va pouvoir opposer face à la Renault 5, c'est cette ID Polo, une voiture pleine d'arguments et qui surtout marque le retour à certaines traditions un petit peu perdues, oubliées ces dernières années par le constructeur allemand.
1: Retour aux sources en termes de look et en ce qui concerne l'électrification de ce véhicule, à quoi faut s'attendre ?
2: Une double offre batterie, une petite batterie de 37 kWh de capacité, de quoi assurer les besoins du quotidien, mais bien sûr pas forcément de parcourir de très longues distances, notamment sur autoroute, et puis une batterie en haut de gamme de 52 kWh. Alors là aussi, ne rêvons pas, ça sera moins simple qu'avec de plus grosses électriques pour faire des Paris-Marseille, mais vous pourrez quand même partir en week-end parce que dans les deux cas, la voiture, on pourra la charger sur borne rapide. Il faut savoir qu'on ne peut pas le faire avec une Renault 5 en finition de base. Et puis, trois offres moteurs qui vont de un petit peu plus de 100 chevaux à largement plus de 200 chevaux. Il y aura une version GTI aussi de cette ID Polo, ce n'est pas un secret. Et puis, une voiture en fait qui se place face à la Renault 5 avec une approche peut-être plus pragmatique, Sébastien.
1: Et on parle de véhicules abordables côté tarif justement face à la R5.
2: Et bah comme par hasard en version de base sans les aides à l'achat, vous savez, et bah on est sous les 25 000 euros. Donc grosso modo, et bien on est clairement face à la Renault 5 et on se retrouve avec une vraie Volkswagen.
1: Retour au bercail, c'est le titre de l'article que vous consacrez à cette Volkswagen ID Polo dans votre grand dossier 10 nouveautés pour passer à l'électrique dans le dernier numéro de l'Automobile Magazine. À très bientôt, Pierre Lefebvre.
2: À très bientôt, Sébastien.
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0: 14h37, j'ai une nouvelle information à vous transmettre qui vous concerne si vous roulez sur l'autoroute A64. Vous êtes dans la région toulousaine. Je vous ai déjà parlé d'une pelle peut-être sur les voies de circulation. Il y en aura peut-être une deuxième, quasiment au même endroit. Donc en fait, c'est kilomètre 277 et 278. Alors peut-être est-ce un seul ou même événement pour vous qui arrivez sur l'agglomération toulousaine. Méfiez-vous s'il vous plaît dans ce secteur. Cette pelle pourrait gêner votre passage. On en reparle bien sûr dans notre prochain point trafic qui arrive vers 14h45, le temps d'une petite pause et de poursuivre en musique avec notamment le nouveau titre de Robbie Williams. À tout à l'heure.
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1: 14h45, nouveau point sur vos conditions de circulation et je vous retrouve tout d'abord sur l'autoroute A62, l'axe Bordeaux-Toulouse. Un accident s'est produit à hauteur du kilomètre 207 et cela crée un ralentissement en amont avec plusieurs véhicules, sans doute, au moins un véhicule sur la voie de gauche, mais donc cela crée un ralentissement en amont de cette zone. Ça commence à coincer au kilomètre 207, c'est-à-dire après la sortie Montauban, une quinzaine de kilomètres après cette bretelle de sortie. Pour donner un autre point de repère, ça commence à coincer au niveau de l'aire de service de Frontonnet. Restez attentifs donc dans ce secteur. Le patrouilleur bien sûr est prévenu, il se rend sur place ainsi que les services de sécurité et de secours. Voilà donc pour ce que je pouvais vous dire sur cette autoroute A62. On va aller de l'autre côté de Toulouse. Vous arrivez cette fois à Toulouse mais en provenance des Pyrénées avec au kilomètre 277 une pelle sur la voie de gauche. Alors, le patrouilleur vient de nous indiquer qu'il avait ramassé cette pelle, donc a priori c'est à présent terminé, mais restez tout de même vigilants, on approche de ce secteur si le patrouilleur est toujours sur place avant de reprendre sa route. Et puis nous partons maintenant sur l'autoroute A20, pour vous qui roulez entre Brive et Montauban, il y a un chevreuil qui a été signalé près des voies de circulation vers le kilomètre 318. Nous sommes entre les sorties 55 et 56 et le patrouilleur Jonas est sur place pour tenter de repérer et de faire s'éloigner cet animal. Kilomètre 318 donc de l'autoroute A20. À tout cela, je voudrais rajouter cet accident survenu dans une bretelle de sortie de l'A89 pour vous qui êtes de l'autoroute A20. À tout cela, je voudrais rajouter cet accident survenu dans une bretelle de sortie de l'A89 pour vous qui arrivez de Bordeaux.

ramasser et repositionner un cône de chantier qui a été renversé. Ça se passe 5 km après Bayonne Nord sur cette A63 si vous roulez donc en direction des Landes et de la Gironde, kilomètre 168, veuillez ralentir. La route se poursuit en musique avec tout de suite les Blackout All Stars.

0: Doja Cat sur le 107.7 avec Say. So, bientôt 15h. Au-delà de 15h, c'est avec un nouveau copilote que vous continuerez votre voyage. C'est Cyril Pointe qui prendra la suite. Avant cela, 15h pile, on retrouve Julien Cognon pour l'essentiel de l'actualité de ce mercredi 6 mai. Et pour terminer cette heure en musique, je vous propose dans quelques instants Phil Collins. Ce sera prêt, Aurel San.
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0: musique de Phil Collins pour terminer cette heure. Tout de suite, on retrouve Julien Cognon pour les infos. Bon après-midi à tous.
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2: Bonjour à tous. Donald Trump hausse le ton sur la guerre au Moyen-Orient. Le président américain menace sur son réseau social Truth de bombarder l'Iran si Téhéran refuse de conclure un accord avec Washington. Hier, Donald Trump assurait pourtant que de grands progrès avaient été réalisés dans les pourparlers entre les deux pays. Pékin appelle à l'arrêt total des hostilités au Moyen-Orient et à la réouverture du détroit d'Ormuz par l'Iran. Le détroit d'Ormuz ou le porte-conteneur San Antonio de CMA-CGM a été ciblé par des tirs hier soir. Cette attaque ne visait en aucun cas la France, a déclaré ce matin Emmanuel Macron en Conseil des ministres. Plusieurs membres d'équipage du navire appartenant à l'armateur français ont été blessés dans ces tirs. Le navire MV Ondus, touché par un foyer d'antivirus, pourra finalement accoster sur les îles Canaries. Le gouvernement régional de l'archipel avait mis dans un premier temps son veto pour accueillir la croisière, avant de finalement se rétracter. Le navire est attendu samedi dans un port de Tenerife. Et puis par ailleurs, la France a indiqué ce matin qu'un ressortissant français avait été détecté comme cas contact à la suite d'un vol commun avec l'une des personnes contaminées avant son hospitalisation. Toujours à l'étranger, Volodymyr Zelensky accuse Moscou d'avoir violé la trêve proposée par Kiev, alors que la Russie s'apprête à observer une pause dans les combats pour commémorer la fin de la Seconde Guerre mondiale. Au moins une personne serait décédée la nuit dernière en Ukraine dans une attaque de drones russes. En France, Marc Guillaume a été nommé par Emmanuel Macron à la tête du Conseil d'État. Le préfet de Paris et de la région Île-de-France succède à Didier Tabuteau pour diriger la plus haute juridiction administrative du pays. Marc Guillaume officiait comme secrétaire général du gouvernement entre 2015 et 2020 et avait activement participé à la gestion des Jeux Olympiques de Paris 2024. Et puis enfin, quel adversaire pour Arsenal en finale de la Ligue des Champions de football? Les Londoniens, qualifiés hier soir contre l'Atlético de Madrid, auront un œil attentif sur la deuxième demi-finale ce soir entre le Paris Saint-Germain et le Bayern Munich. Les deux équipes s'étaient quittées sur un spectaculaire score de 5-4 au match aller. 15h passées de 2 minutes, vous êtes bien sur le 107.7. L'actualité revient dans une heure, présentée par Charles Dodon. Pour l'heure, place à vos conditions de circulation. C'est à suivre juste après la météo.
3: Merci, le temps sera beaucoup plus calme et sec demain dans le quart sud-ouest avec encore quelques gros paquets de nuages en matinée entre l'Auvergne et les Pyrénées. Vous bénéficierez d'une bien meilleure luminosité et parfois de quelques belles périodes ensoleillées. Dans l'après-midi, des pluies orageuses pourront quand même revenir au sud des Landes et au Pays Basque. Pour l'heure, l'instabilité est toujours bien présente, alternant ciel couvert avec simplement quelques gouttes dans le meilleur des cas et fortes pluies parfois orageuses entre la région toulousaine, l'Auvergne et le nord de la Nouvelle-Aquitaine. Le ciel restera menaçant jusqu'en soirée. Avant le retour au calme, cette nuit, les températures pour demain matin, 7 degrés attendus à Clermont-Ferrand, 9 à Bordeaux, 10 à Biarritz en fin de nuit prochaine, 10 Toulouse également. Et dans l'après-midi, les valeurs dans le quart sud-ouest seront assez resserrées, souvent comprises entre 18 et 21 degrés.
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3: 15h03, deux accidents sur le réseau que vous empruntez, dont l'un provoque un bouchon. Ça se passe au nord de la région toulousaine. J'y reviens dans quelques instants sur la 62. Quelques obstacles, des véhicules arrêtés également à prendre en compte cet après-midi. En plus, bien sûr, de la météo instable, perturbée, qui doit vraiment vous inciter, cette météo, à réduire la cadence, à rouler moins vite et à mettre un maximum d'écart entre vous, tout simplement pour mieux anticiper si ça freine un petit peu brutalement devant, pour éviter tout simplement les accidents, les accrochages. Un accident, il s'est produit au nord de Toulouse, en accès à la ville rose sur la 62 tout à l'heure. Une intervention qui se déroule le long du terre-plein central sur la voie la plus à gauche. Un véhicule en cause dans cet accident, un véhicule léger. Et donc au sud de Montauban en direction de Toulouse, cela provoque 2 km de retenue. Comptez 5 à 10 minutes pour traverser la zone. Les équipes ont neutralisé la voie de gauche, bien sûr, pour tout simplement vous inviter à passer sur la voie du milieu et sur la voie la plus à droite. Différentes équipes sur place, les pompiers sont également arrivés tout à l'heure. Donc c'est une intervention qui est en cours et qui va prendre un tout petit peu de temps sur des chaussées bien humides, puisque nous avons des images à proximité de l'accident de la 62. Nous voyons que vous roulez sur des chaussées, elles ne sont pas détrempées mais elles sont bien humides. Donc roulez moins vite, et encore plus pour vous qui passez Montauban en ce moment en direction de Toulouse, pour éviter de freiner trop brutalement tout à l'heure quand vous verrez un tout petit peu plus loin le début du bouchon. Un autre accident, il s'est produit dans une sortie de l'autoroute A89 située entre Périgueux et Bordeaux. C'est la sortie sortie Montpont, sortie numéro 1. Les pompiers là aussi sont sur place. Alors, les images qui nous sont transmises par les équipes de Vinci Autoroute, notamment Sébastien, de cette sortie Montpont numéro 12, nous montrent très clairement que la sortie est délicate. La sortie n'est pas fermée, mais elle est rendue délicate par la présence des deux véhicules que je viens de citer, trois même avec celui du patrouilleur. Vous risquez de les frôler, donc roulez vraiment, vraiment moins vite. Pour vous, notamment, qui souhaitez en provenance de Bordeaux, de Libourne, en direction donc de Brive et de Lyon, de Clermont-Ferrand, qui souhaitez prendre cette sortie numéro 12 de la 89. Intervention en cours dans cette sortie. Je voudrais vous rappeler parmi les secteurs en travaux du moment que si vous nous écoutez du côté de Brive-la-Gaillarde en train de descendre l'autoroute A20, il n'est pas possible de vous engager sur la 89 en direction de Périgueux et de Bordeaux. La bretelle d'accès reste fermée. Il faut rester un tout petit peu sur la 20. Sortir toujours dans la région de Brive à Objal, l'échangeur numéro 50 et emprunter le réseau secondaire pour revenir sur la 89 en entrée de Brive-Ouest pour poursuivre sur la 89 en direction de Thonon, de Périgueux et de Bordeaux. L'autoroute A89 en Corrèze, une information à vous rappeler, un véhicule arrêté en entrée d'Ussel Ouest, entrée de l'échangeur numéro 23 de la grande transversale française A89. Et puis pour vous qui roulez au sud du département des Landes, qui roulez sur l'A63, l'autoroute de la côte Aquitaine en direction de Bordeaux, je vous rappelle des obstacles qui peuvent gêner le passage au kilomètre 169. Danger signalé 4 à 5 kilomètres après Bayonne-Nord, la sortie numéro 6.
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Le jeune Achille en découverte à 15h13 sur le 107.7. Je vous souhaite la bienvenue. Je vous rappelle pour l'information trafic qu'il y a deux accidents avec des interventions en cours. L'une à l'approche de Toulouse par la 62 avec du changement par rapport à tout à l'heure puisque deux voies sont désormais neutralisées. Ça ne passe que sur la seule voie de droite au kilomètre 207. Une quinzaine de kilomètres après Montauban, la sortie 10 de la 62 en direction de la Ville Rose. Et vous avez aussi une intervention rendue délicate du fait qu'elle a lieu dans une sortie d'autoroute A89 entre Bordeaux et Périgueux, dans ce sens en direction de Périgueux. Un véhicule accidenté en sortie Montpont numéro 12 avec une prise en charge de blessés. La sortie est rendue très étroite du fait de la présence du véhicule accidenté et des équipes sur place en train d'intervenir. Je vous en reparle juste après les Cardigans. Partout ailleurs, tout va bien, même si le temps n'est pas très engageant cet après-midi.

0: Vous restez avec nous dans quelques instants. Un rappel de vos conditions de circulation. Vous faites la route avec le 177 cet après-midi. Vous faites bien. À tout de suite.
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0: 15h16, ce qu'il faut retenir de vos conditions de circulation dans le quart sud-ouest où vous recevez ce programme. La poursuite de deux interventions après des accidents. L'un tout près de Toulouse en accès à la ville rose par le nord par l'A62. L'autre dans une sortie de l'autoroute A89, Montpont, échangeur 12. Intervention entre Bordeaux et Périgueux dans cette sortie numéro 12. Vous avez quelques autres interventions par endroit pour des véhicules arrêtés, des obstacles, mais la plupart d'entre elles sont désormais derrière vous, derrière nous. Et je vous aussi, bien sûr, attirer une nouvelle fois votre attention sur cette météo très capricieuse, un temps bien perturbé cet après-midi, des averses orageuses qui peuvent être accompagnées de grêles, de fortes rafales de vent. Le temps est perturbé aujourd'hui, ça ne sera pas le cas demain, mais pour l'heure, en tout cas, il va falloir sérieusement modifier votre façon de conduire lorsque vous roulez par temps sec sur le réseau autoroutier. L'accident de l'autoroute A62 au nord de Toulouse et en direction de Toulouse provoque toujours un tout petit peu de bouchon, et d'autant plus que au cours du dernier quart d'heure, à l'endroit de l'accident, la voie du milieu a été aussi neutralisée. La voie de gauche l'était déjà, donc ça passe uniquement dans le sens Montauban-Toulouse au kilomètre 207. Ça ne passe que sur la voie la plus à droite. C'est 15 km après Montauban, la sortie numéro 10, que l'intervention se déroule. Et avec, bien évidemment, un petit peu de bouchon en amont du fait du gros effet entonnoir, compté environ 2 km de retenue entre Montauban et Toulouse, et un petit peu moins de 10 minutes de plus à prévoir pour le trajet et la liaison entre Montauban et Toulouse du fait de la traversée de ce bouchon. Un autre accident, je vous le disais, dans une sortie, l'intervention mérite vraiment d'être prise très au sérieux. Pourquoi ? Parce que la sortie à Montpont numéro 12 de la 89 dans le sens Bordeaux-Périgueux est rendue très étroite du fait de la présence du véhicule accidenté. Il y a eu une prise en charge de blessés, de personnes dont s'occupent les pompiers en ce moment, et donc vous pouvez peut-être en train de quitter les lieux à surveiller, mais dans tous les cas, donc il va falloir rouler tranquillement si vous avez l'intention de quitter la 89 à Montpont, l'échangeur numéro 12. Je vous rappelle aussi un effet du mauvais temps lorsqu'il y a en plus les virages sur autoroute comme dans des sorties. C'est un risque supplémentaire de voir au dernier moment une intervention et de partir en glissade si vous abordez les sorties un petit peu trop rapidement. Je vous ai à peu près tout dit sur l'état du trafic du moment. Retenez que la tendance générale quand même, hormis les secteurs évoqués pour les interventions, elle est plutôt bonne cette tendance. Il faut juste être bien concentré aujourd'hui. Nous poursuivons en musique avec We Were Evergreen, et c'est le titre Doubters que vous écoutez.

0: Vous écoutez le 107.7, il est 15h passé de 22 minutes, deux interventions se poursuivent et le passage dans les secteurs concernés doit être fait avec un maximum de concentration, d'autant plus que sur la 62 entre Montauban et Toulouse, je le rappelle, il n'y a qu'une seule voie pour circuler au kilomètre 207, une quinzaine de kilomètres après Montauban, la sortie numéro 10. Et je vous rappelle, pour vous qui avez peut-être l'intention de quitter la 89 entre Bordeaux et Périgueux à Montpont, l'échangeur numéro 12, la sortie est rendue délicate du fait de la présence du véhicule accidenté, d'équipes qui interviennent et ça passe, mais avec beaucoup de difficultés. La sortie est encore ouverte, numéro 12, mais prenez-la avec, là aussi je le rappelle, un maximum de concentration. Nous intéressons à des travaux prévus ce soir et la nuit prochaine, vous serez peut-être sur le réseau.
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0: À l'est de Toulouse, cette nuit à partir de 20h et au plus tard jusqu'à 7h demain matin, la 680 sera entièrement fermée dans les deux sens pour effectuer des travaux d'élargissement. La 66, l'autoroute ariégeoise, et c'est en Ariège à partir de 21h et au plus tard jusqu'à 4h demain matin que la sortie Pamiers zone d'activité de pic numéro 4 de cette A66 sera fermée dans les deux sens. Là aussi pour des travaux d'entretien plus près de Bayonne, à l'est de Bayonne, la 64 à partir de 21h ce soir et au plus tard jusqu'à 6h demain matin. La sortie Hurte numéro 4 de la 64 sera fermée dans les deux sens pour effectuer des travaux de peinture. Et je voudrais ajouter à ce panorama sur la côte aquitaine dans les Landes à partir de 21h ce soir et au plus tard jusqu'à 6h demain matin, la fermeture de la sortie Ondre numéro 7 de la 63. Elle sera fermée uniquement en direction de Saint-Sébastien pour réparer un panneau de signalisation.
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1: 10 minutes pour traverser un bouchon lié à un accident à 15h30. C'est l'info du moment pour vous qui nous écoutez au nord de la région toulousaine en accès à la ville rose par l'autoroute A62 en provenance de Montauban. Un accident entre deux véhicules s'est produit il y a environ une heure. C'est un accident qui a eu lieu au kilomètre 207, une quinzaine de kilomètres après la sortie 10 de Montauban en direction de Toulouse sur l'A62. Et du fait de l'intervention qui mobilise de nombreuses équipes, les deux voies les plus à gauche de la chaussée sont neutralisées. Ça passe uniquement sur la voie la plus à droite. Conséquence, bouchon de 2 bons kilomètres et 10 minutes de plus à prévoir en ce moment pour un trajet entre Montauban et la région toulousaine. Nous avons appris ces dernières minutes, grâce aux équipes de Vinci Autoroute sur place, l'arrivée de nouvelles équipes. Le SAMU a rejoint les pompiers notamment. Les forces de l'ordre étaient déjà là. Nous apprenons aussi l'arrivée du dépanneur. Il va falloir bien sûr d'abord prendre en charge, et c'est ce que font les pompiers et peut-être le SAMU, les personnes concernées par cet accident, mais ensuite s'occuper des véhicules. Et donc le dépanneur vient d'arriver. Accident donc en direction de la ville rose. C'est l'information importante du moment, du fait que l'accident a pour conséquence ce bouchon. Il n'y a pas de bouchon dans une sortie de l'A89 où une intervention délicate se déroule. Et il est important de vous en reparler. Une voiture a fait une sortie de route en sortie de Montpont. C'est la sortie numéro 12 de l'A89. Pour vous qui circulez dans le sens Bordeaux-Périgueux, la sortie 12 donc à prendre avec un maximum d'attention, de précaution pour éviter le suraccident, ne pas gêner les équipes de Vinci Autoroute qui sont dans cette sortie 12. Les pompiers peut-être encore sur place, et vraiment avec les images que me fournit le patrouilleur présent sur les lieux de cet événement, nous constatons vraiment qu'il est très difficile de sortir sans frôler les véhicules accidentés ou en intervention. Pensez vraiment à toutes ces équipes qui interviennent en ce moment dans cette sortie 12 de l'autoroute A89. La 89, nous restons dans ce grand secteur de Montpont pour vous indiquer qu'entre Montpont et Mussidan, alors donc toujours dans la partie de la 89 située entre Libourne et Périgueux, que des chevreuils errants ont été aperçus cette dernière minute. C'est un danger dans les deux sens au kilomètre 72 entre l'échangeur 12 de Montpont et Mussidan Sud à l'ouest de Périgueux. Mussidan Sud, l'échangeur numéro 13.
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1: Nous sommes le mercredi 6, oui, le 6 mai, j'ai bien lu, et nous sommes bien le mercredi 6 mai. Le mercredi, comme chaque semaine en France, c'est une journée de sortie en salle. Et ça tombe bien. Dans quelques instants, c'est votre rendez-vous du cinéma qui arrive. C'est à voir. Thierry Chaise, le rédacteur en chef du magazine Première, viendra vous parler d'une comédie française primée au festival de l'Alpe d'Huez. Le film s'intitule C'est quoi l'amour, avec Laure Calamy. Tous les détails juste après Claudio Capéo.

0: C'était Claudio Capeo, il est 15h passé de 36 minutes. Le rappel de ces deux interventions après des accidents dont l'une provoque un bouchon, celle qui a lieu sur l'A62 entre Montauban et Toulouse. 2 km de retenue, 10 minutes de plus à prévoir pour traverser ce bouchon que vous verrez une douzaine de kilomètres après Montauban, la sortie numéro 10. À hauteur de l'intervention, ça ne passe que sur la seule voie de droite dans l'immédiat. Et puis vous avez aussi cette autre intervention sur l'A89, dans une sortie de l'A89 entre Libourne et Périgueux en direction de Périgueux. L'intervention se déroule en sortie 12 de Montpont. Je vous transmets cette toute dernière information qui me parvient de l'autoroute A20. L'autoroute A20, vous nous écoutez peut-être en ce moment, à l'approche dans la traversée de la région de Cahors. Dans la traversée de la région de Cahors, en direction de Brive et de Paris, en direction du Nord, des débris signalés au kilomètre 340, 12 kilomètres après la sortie 57, la plus au nord de Cahors, Cahors Nord. C'est l'heure de cet avoir votre rendez-vous du cinéma. Yvan Mouton est avec Thierry Chaise, le rédacteur en chef du magazine Première, pour sa sélection de la semaine.
1: Elle a obtenu le César de la meilleure actrice en 2021 pour Antoinette dans les Cévennes. Révélation de la série française 10%, c'est évidemment Laure Calamy qui est à l'affiche du film que vous avez sélectionné cette semaine, Thierry. Et ça s'appelle C'est quoi l'amour ?
2: Voilà, qui a triomphé au festival de la comédie de l'Alpe d'Huez, et à juste titre. Alors, elle est Laure Calamy joue une femme qui a été autrefois en couple avec Vincent Macaigne. Ils sont séparés, la séparation s'est très bien passée. Vincent Macaigne doit se remarier avec une femme incarnée par Mélanie Thierry qui est assez pieuse et qui veut se remarier
1: religieusement.
2: Eh oui. Et donc eux, ils doivent se séparer religieusement et donc passer toute une série de tests ou de rendez-vous pour y arriver.
3: Toi et moi, on s'est mariés à l'église et je peux pas m'y remarier, tout simplement parce qu'on peut pas se marier deux fois à l'église.
4: Tu vas te marier ?
3: Bah oui.
2: Honnêtement, c'est très très drôle. C'est très très drôle parce que ça tombe en aucun cas dans la facilité anticléricale où on se dit bah, Fabien Gorgeard, son thème à lui, c'est la famille. Il discute de la famille. Dans son premier film, il parlait de GPA. Dans le deuxième, il parlait d'enfants adoptés. Là, c'est quoi une famille recomposée dans tous les sens? C'est très très bien écrit et une fois encore, un régal de comédien.
1: Et votre deuxième choix est un film français qui s'intitule Sauvons les meubles. Si j'ai bien compris, c'est une vieille dame qui meurt et qui a contracté des dettes.
2: Ouais. En effet, c'est ça l'histoire. Vima Laponce, qui joue le personnage principal, on l'appelle, on lui dit, il faut que tu descendes vite. Maman va mourir. Donc elle rejoint son frère et puis son père. Et là, elle va en effet s'apercevoir de l'étendue des dégâts. Donc on est dans une tragicomédie parce qu'on sait que le deuil est très proche et va arriver. C'est Guylaine Landaise qui joue la mère qui est absolument formidable. Le film n'est jamais glauque, n'est jamais noir, trouve toujours des perles de comédie ici et là. Et aussi parce qu'il est porté par Vima Laponce, oui, qui a eu le César du second rôle pour L'Attachement. Et elle, vraiment, c'est formidable de l'avoir dans un grand premier rôle, enfin.
1: Donc, on a deux comédies françaises, Sauvons les meubles, avec notamment, vous l'avez dit, vous l'avez assez dit même, Vima Laponce. Et puis, C'est quoi l'amour, avec Laure Calamy, en salle cette semaine, à retrouver également dans le magazine Première et sur première.fr.
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0: Je vous transmets à 15h40 deux nouvelles informations qui sont tombées pendant le reportage. L'une concerne le nord de Bayonne, sur l'A63 en direction de Bordeaux, un véhicule long, un poids lourd est arrêté, il gêne le passage sur la voie la plus à droite. Il faut impérativement vous en décaler, rouler sur les deux voies les plus à gauche au kilomètre 166, c'est dans le secteur de Hondre, la sortie numéro 7, donc au nord de Bayonne. Et à l'est de Bayonne, un autre véhicule en difficulté dans une sortie, cette fois de l'A64, la sortie Mousserolles numéro 1. Je vous retrouve dans quelques kilomètres après avoir notamment écouté pour la musique Lady Gaga.
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1: Il est 15h46 et ce sont désormais trois accidents au programme de vos conditions de circulation sur les autoroutes où vous nous recevez dans le quart sud-ouest du pays. Dernier accident en date, c'est une première alerte et il y a déjà une gêne annoncée sur l'autoroute A62 entre Agen et Bordeaux. En direction de Bordeaux, la gêne pourrait concerner la voie la plus à droite au kilomètre 81. Il s'agit d'une première alerte 12-13 kilomètres après Aiguillon, la sortie numéro 6, un tout petit peu avant d'arriver à Marmande. Donc prenez en compte qu'il pourrait y avoir du changement par rapport à ce que je vous annonce. On serait tout à l'heure. En tout cas, Bana est en route avec le véhicule de Vinci Autoroute pour prendre la direction de cet accident et sécuriser la zone si c'est rendu nécessaire. D'autres équipes également appelées pour intervenir sur cet accident de la 62 en direction de Bordeaux au kilomètre 81. Les autres accidents dont vous avez déjà eu écho à plusieurs reprises dans nos derniers flashs, la 62 toujours, mais dans le sens Bordeaux-Toulouse et même, j'ai envie de dire, dont vous avez déjà eu écho à plusieurs reprises dans nos derniers flashs, la 62 toujours, mais dans le sens Bordeaux-Toulouse et même, j'ai envie de dire, dans la partie de la 62.

porte de la Ville Rose, une quinzaine de kilomètres après Montauban, la sortie numéro 10. La conséquence, toujours d'actualité, c'est le bouchon. Il a pris un tout petit peu d'importance au cours du dernier quart d'heure. Nous en sommes à 3 kilomètres de retenue et comptez désormais un quart d'heure de plus pour un trajet entre Montauban et Toulouse du fait du passage du secteur de l'accident. Troisième accident, pas de changement. Il s'est produit dans une sortie de l'autoroute A89 entre Libourne et Périgueux. Dans ce sens, la sortie 12 de Montpont. Le dépanneur a rejoint les équipes déjà sur place qui interviennent depuis tout à l'heure, avec les forces de l'ordre également arrivées dans cette sortie Montpont. Vous aviez précédemment le patrouilleur de Vinci Autoroute, une équipe de pompiers. Et la sortie est très délicate, hein, car très étroite du fait des véhicules en intervention et qu'il n'y a qu'une seule voie d'habitude pour passer dans cette sortie Montpont numéro 12. Je vous ai donné les principales informations du moment. Je vous retrouve dans quelques instants en géolocalisation pour des véhicules arrêtés ou des obstacles qui peuvent gêner votre passage dans certains secteurs. Nous poursuivons musique à 15h48 avec Dua Lipa. Dans 12 minutes, à 16h, l'actualité nationale et internationale.

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1: Un 1er janvier, le mercredi 6 mai, pourquoi pas. Un 1er janvier, c'était le titre de cette chanson signée Maureen Vallet, jeune artiste qui s'est illustrée notamment à la Star Academy 2024. Elle est originaire de Montpellier. Dans 5 minutes, à 16h, l'actualité nationale et internationale. Info au trafic ensuite très rythmé, marqué par 3 accidents, désormais 2 sur la 62. Le dernier en date, je le rappelle, les vérifications sont en cours. Il y aurait une gêne au kilomètre 81 de la 62 en direction de Bordeaux. Dans le sens Agen-Bordeaux, le kilomètre 81 vous attend 12-13 kilomètres après Aiguillon, la sortie numéro 6. Gêne sur une des deux voies, donc il peut d'ores et déjà y avoir la formation d'un bouchon. Sachez que dans l'autre sens et entre Montauban et Toulouse, toujours sur la 62, vous mettez un quart d'heure de plus pour passer le bouchon long de 3 kilomètres qui vous attend une douzaine de kilomètres après la sortie 10 de Montauban. À l'heure actuelle, il n'y a toujours qu'une seule voie pour circuler au lieu des 3 habituelles au kilomètre 207. Accident en sortie de Montpont, c'est entre Libourne et Périgueux en sortie 12 de l'autoroute A89. Plusieurs équipes arrêtées dans cette sortie et évitez de les frôler. C'est très très délicat pour quitter l'autoroute A89 à Montpont en ce moment. Et je ne vous parle pas des autres informations que je vous redévelopperai tout à l'heure. Une petite accélération d'événements, de la nervosité, bien sûr, peut-être aussi liée au mauvais temps. Le mauvais temps de la partie assez généralement en ce moment, dans tout l'Hexagone. Parfois des averses qui peuvent être très brutales, très localisées. Forte pluie, pluie de grêle, chute de grêle également par moment. De fortes rafales de vent, donc un cocktail qui n'est pas très très favorable aujourd'hui pour circuler. Roulez moins vite, s'il vous plaît, n'allez pas vous mettre en danger. Et encore une fois, j'insiste sur l'importance de mettre des écarts suffisamment importants entre vous pour éviter les accidents, pour éviter les accrochages en roulant à 110 km/h, vitesse maximale autorisée pour les véhicules légers sur autoroute. Par temps de pluie, les accrochages arrivent parfois, et ce, beaucoup plus rapidement que vous ne l'imaginez. Voici pour refermer cette heure, une très jolie chanson. Elle va certainement vous rappeler un grand succès de la musique française, et elle a commencé sa carrière avec ce titre, Joe le Taxi. Voici Vanessa Paradis.

0: Vanessa Paradis sur le 107.7. Allez, j'en profite pour saluer pour saluer tous les conducteurs et les conductrices à bord des taxis en ce moment. Il est tout juste 16h.
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2: Bonjour à tous. Au Moyen-Orient, Donald Trump menace une nouvelle fois de bombarder l'Iran si Téhéran ne conclut pas un accord. Dans un message sur les réseaux sociaux, le président des États-Unis assure cet après-midi que ces bombardements seront d'une intensité et d'un niveau bien supérieur à ceux des années précédentes si le régime iranien ne signe pas un futur accord. À noter que le porte-avions français Charles de Gaulle, lui et ses escorteurs franchissent en ce moment le canal de Suez, indique le ministère des Armées, en direction de la région du Golfe. Un déploiement réalisé en marge de la future initiative multinationale de sécurisation du détroit d'Ormuz qui regroupe plus de 40 nations, ajoute le communiqué. Le risque présenté par le foyer d'antivirus identifié sur un bateau de croisière est faible pour le reste du monde, déclare cet après-midi le chef de l'Organisation mondiale de la santé qui se veut rassurant. Le niveau d'urgence n'est pas similaire à celui des débuts de la pandémie de Covid-19. Le bateau se trouve toujours au large du Cap-Vert et fait route vers les îles Canaries où il accostera. 3 personnes ont été évacuées aujourd'hui de ce bateau sur un total de 8 cas suspects. 3 personnes sont mortes, un couple de Néerlandais et une Allemande, depuis le début de la croisière. Sur les routes, vous risquez d'être nombreux à partir pour un nouveau week-end prolongé de 3 jours. Bison Futé a hissé demain son drapeau rouge au niveau national dans le sens dit des départs. Et puis un mot de football, le Paris Saint-Germain tenant du titre va tenter de se qualifier une nouvelle fois pour la finale de la Ligue des Champions ce soir. C'est en Allemagne. Match retour face au Bayern de Munich. Coup d'envoi de la rencontre à 21h. À l'aller, les Parisiens l'avaient emporté 5-4. Le vainqueur retrouvera en finale Arsenal, tombeur de l'Atlético Madrid. C'est la fin de ce Flash Info. Le retour à vos conditions de circulation, c'est dans un instant après votre météo.
0: Merci Charles, et à tout à l'heure. Le temps sera beaucoup plus calme et sec demain dans le quart sud-ouest, avec encore quelques gros paquets de nuages en matinée entre l'Auvergne et les Pyrénées. Vous bénéficierez d'une bonne luminosité et parfois même de belles périodes ensoleillées. Dans l'après-midi, des pluies orageuses pourront quand même revenir au sud des Landes et au Pays Basque. Pour l'heure, l'instabilité est toujours bien présente, alternance d'un ciel couvert avec parfois simplement quelques gouttes, et aussi de fortes pluies par endroits, parfois orageuses, entre la région toulousaine, l'Auvergne et le nord de la Nouvelle-Aquitaine. Le ciel restera menaçant jusqu'en soirée avant le retour au calme cette nuit. 7 degrés pour démarrer la journée à Clermont-Ferrand. Il fera 9 demain matin à Bordeaux, 10 à Biarritz et à Toulouse. Dans l'après-midi, prévoyez, là vous nous écoutez, de 18 à 21 degrés. 18 par exemple à Clermont-Ferrand, et souvent de 19 à 21 degrés dans le sud-ouest.
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0: Bonjour, bienvenue si vous nous rejoignez. Peut-être êtes-vous en train de rejoindre votre domicile après une journée au travail qui se termine à cette heure-là. Il est 16h03. C'est un nouveau tour d'horizon de vos conditions de circulation dans le quart sud-ouest, marqué par 3 accidents. 3 accidents, ce n'est pas rien pour un après-midi plutôt ordinaire, avec malgré tout l'effet du mauvais temps et des chaussées humides qui peuvent être brutalement détrempées, je le rappelle, par les averses orageuses. Les accidents se sont produits dans des secteurs où la pluie est tombée en abondance. La 62, il y en a 2. La 89 également, je vous en reparle dans quelques instants. Mais avant cela, la nouvelle information qui me parvient, je vous la délivre. Vous pouvez être concerné en Gironde, pour vous qui roulez sur la 62 et qui vous rapprochez de Bordeaux. C'est la dépouille d'un animal sauvage qui est indiquée comme obstacle et comme danger sur la chaussée au kilomètre 34, le kilomètre 34 que vous verrez 2 kilomètres après Langon, la sortie numéro 3. Avant d'atteindre Langon, pour vous qui roulez entre Agen et Bordeaux sur la 62, signalement d'un accident il y a 20 minutes, les équipes sont en train de se rapprocher des lieux. La gêne est annoncée sur la voie la plus à droite, ce qui peut occasionner un tout petit peu de bouchon. Le temps des vérifications et de la sécurisation de la zone, je vous invite à être très concentré en abordant le kilomètre 81 de la 62 entre Agen et Bordeaux. Le kilomètre 81 est situé 13 kilomètres après Aiguillon. La sortie numéro 6 à une dizaine de kilomètres d'arrivée à Marmande. L'autoroute A62 dans l'autre sens, c'est un accident qui s'est produit il y a 1h20 entre Montauban et Toulouse. Il occasionne toujours un bouchon de 3 kilomètres, un quart d'heure de plus à prévoir pour le trajet entre Montauban et Toulouse, du fait d'une seule voie pour circuler à hauteur de l'accident. Et au moment où je vous l'annonce, Les équipes de Vinci Autoroute, via les messages qui nous remontent en studio, m'informent que le trafic est rétabli sur les trois voies. C'est Laurence, et je vous remercie Laurence de nous indiquer en temps réel l'évolution de l'intervention. Donc ça veut dire que toutes les équipes ont quitté les lieux, que les équipes de Vinci Autoroute ont fait le nécessaire pour remettre sur les trois voies habituellement disponibles le trafic entre Montauban et Toulouse. Ça ne passait pendant pratiquement une heure que sur une seule voie, donc congestion du trafic qui a occasionné jusqu'à 3 km de bouchons. Un quart d'heure de plus de trajet entre Montauban et Toulouse, mais tout devrait rentrer dans l'ordre du fait de la fin de l'intervention. Un troisième accident, cette fois entre Libourne et Périgueux. Il s'est produit dans une sortie de la 89, Montpont. C'est la sortie numéro 12. Différentes équipes sont en train d'intervenir où il y a peu de place pour circuler d'habitude, ça passe, mais là, avec beaucoup de difficultés, donc prenez toutes les précautions en quittant la 89, en arrivant de Libourne en direction de Périgueux, si vous avez l'intention de le faire dans cet échangeur numéro 12. Je vous ai donné la tendance générale du trafic, il y a d'autres informations qui méritent votre attention, mais je vais vous retrouver à la fin de ce flash en géolocalisation dans les secteurs où vous êtes directement concernés. Avant de refermer ce point trafic, sachez qu'à Toulouse et à Bordeaux, nous surveillons tous les jours le trafic au niveau des grandes métropoles du quart sud-ouest. Pour l'heure, il n'y a pas de bouchons sur le périphérique toulousain ou sur la rocade de Bordeaux.
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King Kong signé Le Bruit de l'Autre. C'est le nom de scène que ce groupe de rock français a choisi en nouveauté, en découverte sur le 107.7. Il est 16h11. Je vous invite à rouler avec un maximum de tranquillité, de concentration, de sérieux cet après-midi, car l'après-midi est émaillé de plusieurs accidents. L'intervention est terminée au nord de Toulouse en accès à la Ville Rose par la 62, où il y avait encore tout à l'heure 15 minutes de plus au trajet entre Montauban et Toulouse. Les trois voies sont rendues au trafic, ça devrait progressivement mieux rouler. La 62 dans le sens Agen-Bordeaux, une intervention qui ne va pas tarder ou qui est peut-être en train de débuter au kilomètre 81, véhicule accidenté avec une gêne sur la droite, 12-13 km après Aiguillon, la sortie numéro 6. Je vous rappelle également une autre intervention dans le secteur de Montpont. Je ne vous la rappelle plus puisque nous apprenons à l'instant que dans cette sortie 12 de la 89 entre Libourne et Périgueux, toutes les équipes ont quitté les lieux et le trafic est rétabli. Plus de neutralisation d'une partie de la bande d'arrêt d'urgence là où ça gênait tout à l'heure en sortie de Montpont. Vous avez aussi un tout petit peu de bouchon à Brive, là où vous franchissez une zone de travaux sur l'A20 en direction de Toulouse, dont je vous reparlerai dans notre prochain flash qui arrive après David Bowie.

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1: Il est à l'instant 16h17, un rappel de vos conditions de circulation dans cet après-midi qui a été marqué par plusieurs accidents. Le dernier en date, une intervention a lieu en ce moment sur l'autoroute A62, liaison entre Toulouse et Bordeaux. Et c'est entre Agen et Bordeaux que cet accident s'est produit. Un véhicule en cause au kilomètre 81, 12-13 kilomètres après Aiguillon, la sortie numéro 6, un tout petit peu avant d'atteindre Marmande. Nous avons eu connaissance tout à l'heure par les équipes de Vinci Autoroute sur place de l'origine de l'accident qui s'était produit entre Montauban et Toulouse et qui avait provoqué un bouchon de 3 km. Il fallait tout à l'heure 15 minutes de plus pour le trajet entre Montauban et Toulouse. Le bouchon vient de se résorber, ça c'est la bonne nouvelle du moment. Mais donc concernant l'origine de cet accident, c'est un véhicule qui en doublant un autre véhicule l'a accroché parce qu'il est tout simplement parti en glissade incontrôlée. C'est ce que l'on peut appeler lorsqu'il pleut et c'est... Ce phénomène dont nous vous parlons assez régulièrement, en anglais on peut dire l'aquaplaning, en français l'aquaplanage, c'est une question d'adhérence tout simplement de votre véhicule à la route. Écoutez les conseils de Joris Dariès du centre de formation ECF by SPS.
2: L'aquaplanage s'explique par le fait qu'une fine pellicule d'eau s'intercale entre le pneumatique et la chaussée. Et la conséquence de ça, c'est qu'il n'y a plus d'accroche, plus d'adhérence. Donc si on veut changer de direction ou freiner, le véhicule sera dans l'incapacité de le faire et on ne pourra malheureusement pas éviter un véhicule ou un obstacle. Donc le meilleur réflexe dans ces cas-là, c'est de réduire sa vitesse avant que l'aquaplanage se produise, bien entendu, et d'augmenter ses distances de sécurité.
1: Je vous rappelle que le temps reste bien perturbé cet après-midi avec des averses orageuses possibles à tout moment, alors souvent localisées, mais des trombes d'eau peuvent s'abattre en très peu de temps sur les autoroutes où vous nous écoutez, entre la région toulousaine, l'Auvergne et le nord de la région Nouvelle-Aquitaine. Je reviens quelques instants en entrée de l'A62 au niveau de Montauban, un véhicule en difficulté, nous venons de l'apprendre. Et pour être tout à fait complet, je vous retrouverai en géolocalisation dans quelques instants à la fin de ce flash pour d'autres infos. Là aussi très localisé, vous aurez tous les détails, là vous risquez d'être gêné. Avant de refermer ce flash, un point sur ce bouchon qui s'est formé tout à l'heure à Brive-la-Gaillarde. Vous avez un bouchon qui s'est formé sur l'autoroute A20, dans la descente de l'A20, donc dans la traversée de la région de Brive-la-Gaillarde. Lié à ces travaux de longue haleine menés par la direction des routes centre-ouest, vous passez sur un nombre limité de voies dans un sens comme dans l'autre. Parfois vous roulez du même côté du terre-plein central à double sens sur une poignée de kilomètres. Pourquoi ces travaux? Tout simplement pour conforter un ouvrage qui a été endommagé par les intempéries des derniers mois. Et c'est la raison pour laquelle également, c'est une autre conséquence de cette zone de travaux. Il n'est pas possible en ce moment, en descendant la Vingt à Brive, de bifurquer sur l'A89 en direction de Bordeaux. La bretelle habituelle d'accès est fermée. Il faut rester temporairement sur la Vingt, la quitter à Objat, la sortie 50 et emprunter le réseau secondaire pour revenir en entrée de l'A89 à Brive-Ouest. Dans quelques kilomètres, un petit point sur des travaux prévus ce soir et la nuit prochaine dans le quart sud-ouest. Si vous devez voyager, je vous invite à tendre l'oreille. Je vous en parle après London Grammar.

0: très bon voyage à l'écoute du 107.7. Après-midi pluvieux, après-midi heureux. Je vous le souhaite en tout cas pour vous qui finissez votre journée et qui regagnez votre domicile en ce moment. Nous voyons avec des images dans ce studio que le trafic se charge. Là où habituellement, bien sûr, les axes commencent à être encombrés pour circuler à Toulouse, sur le périphérique. Pas de bouchon dur dans l'immédiat, mais beaucoup plus de monde, notamment dans l'est, sur la partie est du périphérique, en intérieur comme en extérieur. C'est le cas aussi du côté de Bordeaux. Le Pays Basque, je vois que le trafic est plus chargé que tout à l'heure sur la 63, à surveiller pour des bouchons habituels au niveau de certaines sorties de la 63, voire de la 64. Parmi les interventions en cours du moment, un rappel, celle concernant cet accident dont je vous ai parlé entre Agen et Bordeaux, entre petit changement de sens de circulation. Selon une nouvelle information qui me parvient, l'accident dont je vous parlais tout à l'heure entre Agen et Bordeaux, finalement, s'est produit entre Bordeaux et Agen, dans l'autre sens de circulation. Et donc, ça change tout pour le point de repère en amont de cet accident, c'est Marmande. La sortie numéro 5, l'accident s'est produit 10 km après Marmande, au kilomètre 81, mais donc en direction d'Agen et de Toulouse. Des travaux prévus ce soir en Occitanie.
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0: Dans le département du Lot, entre Brive et Cahors, à partir de 20h et au plus tard jusqu'à 6h demain matin, la sortie Gourdon numéro 56 de l'A20 sera fermée dans les deux sens de circulation pour effectuer des travaux de fauchage. À l'est de Toulouse, à partir de 20h et au plus tard jusqu'à 7h demain matin, la 680 sera entièrement fermée dans les deux sens donc pour effectuer des travaux d'élargissement. Et puis notez qu'en Ariège, à partir de 21h ce soir et au plus tard jusqu'à 4h demain matin, la sortie Pamiers, zone d'activité de pic numéro 4 de la 66 sera fermée dans les deux sens. Là encore pour des travaux d'entretien.
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0: Nous allons poursuivre en musique dans quelques instants avec Kezia Jones. Je vous souhaite une très belle fin de journée. Merci de nous avoir choisis.
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1: 16h passées de 31 minutes, un rappel des quelques événements en cours sur le réseau que vous empruntez dans le quart sud-ouest avec cet accident qui s'est produit, alors sans gêne directe, mais avec un véhicule immobilisé sur la bande d'arrêt d'urgence. Il s'est produit sur l'A62 dans le sens Bordeaux-Agen, au kilomètre 81. Une équipe est en amont qui sécurise ce secteur. Le kilomètre 81 en direction d'Agen et de Toulouse est situé une dizaine de kilomètres après avoir passé Marmande. La sortie numéro 5. L'autoroute A62, secteur de Montauban, un véhicule a l'air d'être en difficulté en entrée de Montauban, en entrée de l'A62 à cet endroit-là, où vous arrivez aussi peut-être de l'autoroute A20 dans un premier temps. L'autoroute A20, je voudrais vous rappeler des obstacles toujours indiqués au nord de Cahors, en direction de Brive, Limoges et Paris, danger signalé au kilomètre 343, 10 kilomètres après la sortie Cahors Nord, la sortie numéro 57. L'A20, c'est une nouvelle information qui me parvient dans l'autre sens de circulation pour vous qui quittez la région de Brive-la-Gaillarde en ce moment et qui roulez en direction de Cahors, de Montauban et de Toulouse. Vous avez un véhicule de l'autoroute arrêté sur la bande d'arrêt d'urgence pour une opération de nettoyage. Ne frôlez pas l'équipe qui intervient, le véhicule non plus, au kilomètre 304, 10 kilomètres après avoir passé au sud de Brive, la barrière de péage de Gignac. Je vous transmets comme autre rappel à Brive sur l'A20 en direction du sud, ce bouchon que vous allez mettre quelques minutes à traverser là où il y a le franchissement d'une zone de travaux. À Brive, l'A20 est géré par la direction des routes centre-ouest. Elle conforte en ce moment un ouvrage qui a été endommagé après les intempéries des derniers mois. Et la conséquence aussi de ces travaux, c'est que vous ne pouvez pas, en descendant l'A20 depuis le nord de Brive, bifurquer sur l'A89 en direction de Bordeaux. La bretelle d'accès habituelle est fermée. Il faut rester temporairement sur l'A20, la quitter à Objat, la sortie 50 et revenir très rapidement par le réseau secondaire en entrée de Brive-Ouest pour poursuivre cette fois sur l'A89 sans difficulté en direction de Thonon, de Périgueux et de Bordeaux. Pour être tout à fait complet, je voudrais vous indiquer que sur l'A63, nous sommes sur l'autoroute de la Côte Aquitaine, un poids lourd est toujours en cours de dépannage avec la voie de droite qui est neutralisée. Incident rencontré par un routier au nord de Bayonne en direction de Bordeaux, et il faut impérativement vous décaler sur les deux voies les plus à gauche au kilomètre 166, juste après Ondres, la sortie numéro 7 qui suit donc la région de Bayonne. Les forces de l'ordre sont arrivées sur place également ces dernières minutes.
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1: Dans un instant, votre rendez-vous consommation, nous allons reparler des complémentaires santé. Malgré le gel des tarifs prévus par la loi, les hausses de cotisations ont explosé selon notre partenaire. L'association Que Choisir Ensemble, c'est comme ça que l'on l'appelle aujourd'hui, cette association Que Choisir Ensemble. Vous l'entendrez juste après Mathieu Chédid.

0: Bonne fin d'après-midi à l'écoute du 107.7. Il est 16h37. Nous sommes le mercredi 6 mai. Ça s'arrange un tout petit peu sur le front des événements dont j'ai pu vous parler à de nombreuses reprises au cours de la dernière heure et demie. Il y a eu plusieurs accidents et j'en profite pour vous rappeler que parmi ces accidents, certains ont pu être provoqués par l'accumulation de pluie sur les chaussées. Des véhicules sont partis en glissade. Donc prenez toutes les précautions pour regagner votre domicile ou poursuivre un voyage si vous êtes parti pour un long voyage cet après-midi sur les axes que vous empruntez. Les chaussées sont régulièrement humides. Alors pas forcément détrempées, mais parfois elles peuvent être brutalement détrempées du fait d'averses orageuses, averses qui peuvent être accompagnées de grêle. Je le rappelle, pour la dernière intervention en cours après un accident, elle se déroule sur l'autoroute A62 dans le sens Bordeaux-Agen. En direction d'Agen, c'est au kilomètre 81 que vous avez tout intérêt à bien rouler sur la partie gauche de la chaussée du Monde. Sur la bande d'arrêt d'urgence, une dizaine de kilomètres après Marmande, la sortie numéro 5. Place à votre rendez-vous consommation. Charles Dodon est avec Benjamin Rocher de l'association Que Choisir Ensemble.
1: Bonjour Benjamin Rocher.
2: Bonjour.
1: C'était attendu et ça se confirme. Malgré l'interdiction, les mutuelles santé ont bien augmenté leurs tarifs cette année.
2: Oui, à Que Choisir Ensemble, nous avons effectué un appel à témoignages sur les cotisations 2026 à partir du mois de janvier. On a eu plus de 4000 réponses et c'est sans appel. Environ 98% des répondants indiquent avoir subi une hausse de cotisation des mutuelles pour l'année 2026.
1: Et en plus, on ne parle pas d'une hausse de quelques euros.
2: Non, pas du tout. C'est une hausse qui peut être très importante selon les profils. En moyenne, elle est de 106 euros annuels, ce qui n'est quand même pas rien si on compare aux augmentations des années précédentes. Et c'est effectivement un problème pour certains profils. Alors, notre appel à témoignage a beaucoup concerné les retraités. Notre moyenne d'âge était de 66 ans et c'est normal puisque c'est cette catégorie d'âge qui paye sa complémentaire santé à 100% puisqu'il n'y a plus de prise en charge par l'employeur.
1: Et l'association Que Choisir Ensemble avait appelé, d'ailleurs les assurés, à contester la hausse des tarifs, ça n'a pas fonctionné.
2: Alors, dans une petite minorité de cas, en fait, ça a fonctionné. À peu près 8% de nos répondants indiquent avoir eu une régularisation a posteriori. Après, ce qu'il faut savoir, c'est qu'on ne peut pas distinguer s'il s'agit d'un gel total des cotisations ou bien d'un simple geste commercial de la part de l'assureur, en fait. Mais ça montre une chose, ça montre que quand la mutuelle veut geler ou effectuer un geste commercial, elle peut le faire.
1: Et Benjamin, que va-t-il se passer dans les prochaines semaines? Est-ce qu'on peut imaginer un véritable gel des tarifs, éventuellement un remboursement ou on ne sait pas du tout?
2: Alors, le gouvernement qui avait mis, on va dire, peu d'empressement à faire appliquer la loi a finalement saisi pour avis le Conseil d'État qui a 2 mois pour rendre sa décision. Donc, d'ici l'été, on devrait avoir un avis juridique du Conseil d'État qui tranchera si oui ou non le gel des tarifs est applicable. Et à partir de là, en fonction de la réponse donnée, il pourrait y avoir soit une application du gel et donc une obligation peut-être, nous l'espérons, à Que Choisir Ensemble, de remboursement des sommes trop perçues, soit malheureusement, le gel est déclaré inapplicable et du coup, les complémentaires santé auront bien l'autorisation d'augmenter pour 2026.
1: La quasi-totalité des mutuelles ne respecte donc pas le gel des tarifs pour 2026, en attendant peut-être une décision à venir du Conseil d'État. Merci Benjamin Rocher.
2: Merci à vous.
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0: Vous allez dans quelques instants pour la musique écouter le dernier titre de Bruno Mars et j'aurai le plaisir de vous retrouver juste après pour un rappel de vos conditions de circulation.
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1: Il est 16h45, nous abordons bientôt les heures de pointe de la fin de journée avec beaucoup moins d'événements que depuis le milieu d'après-midi dans le quart sud-ouest. Tant mieux, pourvu que nous conservions cette même tendance encourageante. Il y a eu vraiment beaucoup de choses au cours des deux dernières heures. Alors il me reste à vous rappeler sur l'A62 quand même cette intervention qui se poursuit sous la protection d'un patrouilleur, Denis, qui est là pour vous prévenir qu'entre Bordeaux et Agen, en direction d'Agen et de Toulouse, un véhicule est accidenté. Arrêté sur la bande d'arrêt d'urgence au kilomètre 81, il n'y a pas de neutralisation de voie, mais roulez moins vite car les chaussées sont humides et si possible, décalez-vous autant que possible le long du terre-plein central, 10 km après avoir passé Marmande, la sortie numéro 5. Parmi les autres informations de l'A62, j'apprends qu'en direction de Bordeaux, dans l'autre sens, un véhicule électrique est en panne, sa présence annoncée sur la bande d'arrêt d'urgence au kilomètre 139, une dizaine de kilomètres après avoir passé Valence d'Agen, la sortie numéro 8, donc votre point de repère en amont de cet incident d'un véhicule en direction de Bordeaux. Une nouvelle information qui me parvient de l'autoroute pyrénéenne dans le secteur de Pau, la 64 en direction du Pays Basque, il y a la présence d'un obstacle signalé au kilomètre 99, 5 kilomètres après avoir passé l'échangeur de Pau, l'échangeur numéro 10 et donc en direction de l'océan. L'océan, vous nous écoutez sur la magnifique A63 autoroute de la côte aquitaine dans le sens Espagne-Bordeaux. Je vous rappelle qu'un routier a rencontré un incident tout à l'heure au niveau de l'une de sa remorque et l'intervention est d'assez longue haleine. Il y a du monde qui intervient avec la voie de droite qui est neutralisée. C'est au nord de la région de Bayonne mais dans le département des Landes désormais en direction de Bordeaux. Au kilomètre 166, la voie de droite est neutralisée. Il faut rouler sur les deux voies les plus à gauche quelques centaines de mètres après avoir passé Ondre, la sortie numéro 7. Je referme ce point trafic pour un petit bouchon à Brive qui a pour origine cette zone de travaux que vous traversez sur l'autoroute A20 dans les deux sens d'ailleurs pour la zone de travaux et il englobe ce chantier la bifurcation de l'A20 en direction du sud vers l'A89 en direction de Bordeaux. Cette bifurcation

se fait plutôt dans de bonnes conditions, même si nous commençons à voir au bout de la 64 un petit peu de bouchon avant de pouvoir vous insérer sur le périphérique en extérieur, et c'est donc en région toulousaine. Gabriel chante Dreams, c'est le titre que je vous propose d'écouter. Dans 12 minutes, nous commencerons le 17-20 de la rédaction, votre session d'info du soir. Merci de nous avoir choisis, je vous souhaite un agréable voyage.

Le dernier titre de Joyce Jonathan, c'était comme d'hab, 16h55. J'espère que vous allez rester avec nous à l'occasion du coup d'envoi du 17-20 de la rédaction, votre session d'infos du soir qui débute dans quelques minutes. Nous commencerons bien sûr, comme toutes les heures sur cette antenne, par l'actualité nationale et internationale, et je serai à nouveau à vos côtés après pour le point circulation concernant le quart sud-ouest, une bonne partie du quart sud-ouest où vous nous écoutez en ce moment. Tendance générale plutôt meilleure qu'en milieu d'après-midi où il y a eu plusieurs accidents et le trafic n'a pas encore explosé pour les heures de pointe, notamment dans les grandes métropoles du quart sud-ouest, tant mieux. La météo, il en sera aussi question pendant les prochains kilomètres, plutôt défavorable, instable, le temps perturbé, qui peut amener beaucoup de pluie en très peu de temps sur les autoroutes que vous empruntez. Allez, on va vous faire penser plutôt au soleil. 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Et nous refermons cette heure avec un succès des années 80. Si vous étiez déjà là, vous allez certainement reconnaître l'air de Breaking Band. Voici Jeopardy.

0: Bonne fin d'après-midi et bon voyage à l'écoute du 107.7. Il est 17h.
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2: Bonsoir à tous, une visite du pape Léon XIV en France est envisagée fin septembre avec des étapes à Paris et à Londres, c'est ce qu'affirme la conférence des évêques de France cet après-midi dans un communiqué. Donald Trump, lui, maintient la pression sur l'Iran avec de nouvelles menaces de bombardement. Dans un message sur les réseaux sociaux, le président des États-Unis assure qu'ils seront d'une intensité et d'un niveau bien supérieur à ceux des années précédentes. Si le régime iranien ne signe pas un futur accord, l'Iran examine toujours le plan et la proposition américaine, affirme de son côté le porte-parole de la diplomatie iranienne. La France, elle, propose aux États-Unis et à l'Iran de traiter la question du détroit d'Ormuz à part du reste du conflit et des négociations, car elle est, je cite, d'intérêt commun et présente ses exigences pour lancer une mission multinationale de sécurisation du détroit. C'est ce que déclare l'Élysée. La ministre de la Santé, Stéphanie Rist, invitée du 20h de France 2, ce soir au menu notamment le foyer d'antivirus identifié sur un bateau de croisière qui a fait 3 morts. Le risque présenté par ce foyer est faible pour le reste du monde, a déclaré cet après-midi le chef de l'Organisation mondiale de la santé, qui se veut rassurant. Le bateau se trouve toujours au large du Cap-Vert et fait route en ce moment vers les îles Canaries. Un nouveau week-end prolongé du monde attendu sur les routes. Demain, bison futé a hissé le drapeau rouge partout en France dans le sens des départs en week-end. La chaîne américaine d'information en continu, CNN, annonce la mort de son fondateur, Ted Turner, à l'âge de 87 ans. Il avait créé la chaîne Une Révolution à l'époque, c'était en 1980. Un mot de foot, le grand soir pour le Paris Saint-Germain, le tenant du titre qui va tenter de se qualifier pour la finale de la Ligue des Champions après un match aller remporté 5-4 au Parc des Princes face au Bayern de Munich. Les Parisiens jouent le retour en Allemagne tout à l'heure à 21h. Le vainqueur rencontrera en finale Arsenal, tombeur de l'Atlético Madrid. C'est la fin de ce Flash Info. On se retrouve dans un instant pour l'info trafic. C'est juste après la météo.
0: Merci Charles. Et à tout à l'heure, un temps beaucoup plus calme pour demain et sec si tout se passe bien dans le quart sud-ouest avec encore quelques gros paquets de nuages en matinée entre l'Auvergne et les Pyrénées. Vous devriez quand même bénéficier d'une bien meilleure luminosité qu'aujourd'hui. Parfois quelques périodes ensoleillées. Demain après-midi, des pluies orageuses sont quand même attendues au sud des Landes et aux Pays-Bas. Pour l'heure, c'est une instabilité générale qui prédomine dans le quart sud-ouest avec des averses orageuses très localisées mais qui peuvent apporter beaucoup de pluie sur les chaussées en très peu de temps en ce moment. Entre la région toulousaine, l'Auvergne et le nord de la Nouvelle-Aquitaine. Les maximales pour demain après-midi, 18 attendus à Clermont-Ferrand et de 19 à 21 degrés dans le sud-ouest.
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0: Votre session d'info du soir, elle débute. Ravi de vous accompagner. Dans quelques instants, place au trafic et bien évidemment d'autres rendez-vous de la rédaction pour faire en sorte que votre voyage soit agréable. Si vous regagnez votre domicile ou si vous continuez la route pour un long périple, bienvenue en tout cas si vous nous rejoignez pour ce 17-20. Parmi le reportage, l'automobile et la loi que vous connaissez bien, c'est notre consultant juridique qui va vous rejoindre dans un quart d'heure avec une question qui va peut-être vous intéresser si vous roulez au gazole. Est-ce que vous auriez le droit d'utiliser du gazole non routier ou d'utiliser du fioul domestique pour circuler alors que le prix du gazole flambe bien sûr à la pompe en ce moment. Le droit et que risquez-vous si par hasard vous rouliez de cette manière? Vous en saurez plus dans un quart d'heure. Étienne Dao pour la musique dans quelques instants.
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0: Il est 17h03, c'est une tendance générale plutôt bonne en ce moment pour ce tout début des heures de pointe sur les axes que vous empruntez dans le quart sud-ouest. Il y a eu plusieurs accidents qui ont émaillé celles et ceux qui vous ont précédé ou peut-être vous qui étiez passé par là tout à l'heure sur le réseau autoroutier du sud-ouest. Il reste une intervention en cours entre Bordeaux et Agen sur la 62, j'y reviens. Sachez que la tendance générale donc est plutôt encourageante du fait aussi que la circulation n'est pas saturée à Toulouse, à Bordeaux, en entrée ou en sortie des autoroutes, des grandes métropoles du quart sud-ouest, par les autoroutes où vous nous écoutez en ce moment, ni sur la rocade de Bordeaux, ça se passe plutôt bien, ni sur le boulevard périphérique toulousain, les encombrements ne sont pas encore là. Nous surveillons quand même Bayonne, nous voyons avec des images dans ce studio, vous commencez à être de plus en plus nombreux à accéder à l'échangeur numéro 6 de Bayonne-Saint-Esprit dans le sens Espagne-Bordeaux. Tous les soirs en semaine, il est saturé et vous en avez l'habitude pour vous qui faites le trajet dans ce secteur de la 63. Et je voudrais quand même vous rappeler un petit peu de bouchon qui s'est installé tout à l'heure. Alors, il n'est pas très loin à traverser. C'est vous qui roulez à Brive-la-Gaillarde qui descendez là-bas en ce moment et vous allez dans un sens comme dans l'autre, d'ailleurs, sur quelques kilomètres, franchir une zone de travaux avec une seule voie pour passer et même circuler sur une poignée de kilomètres du même côté du terre-plein central, donc une circulation à double sens. Malheureusement, il y a aussi une autre conséquence de ce chantier mené par la direction des routes centre-ouest. Si vous descendez là-bas, il n'est pas possible de bifurquer sur la 89 en direction de Bordeaux. La bretelle d'accès qui permet de le faire habituellement est fermée. Il faut rester temporairement sur l'autoroute A20, la quitter plus loin à Objat, la sortie 50, et revenir en entrée de Brive-Ouest sur la 89 pour continuer votre voyage sur cette autoroute en direction de Thenon, de Périgueux et de Bordeaux. Parmi les informations toujours d'actualité, donc je vous rappelle cette intervention qui se poursuit après l'accident de l'A62 entre Marmande et Aiguillon en direction d'Agen et de Toulouse. Tout à l'heure, pas de neutralisation de voie, mais les équipes qui interviennent et le véhicule accidenté sur la bande d'arrêt d'urgence au kilomètre 80, une dizaine de kilomètres après avoir passé Marmande, la sortie numéro 5. J'en ai terminé avec les principales infos du moment. Je vous retrouve quand même en géolocalisation dans quelques instants dans des secteurs où des véhicules sont arrêtés, où il y a des obstacles qui peuvent également gêner votre passage.
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La jeune Maëva avec Supernova, il est 17h12, dans 3 minutes, un rappel de vos conditions de circulation. Si vous nous rejoignez à la sortie du travail, le trafic ne pose pas de soucis particuliers dans l'immédiat. Il peut y avoir ici et là les premiers ralentissements, voire bouchons ponctuels, comme en sortie 6 de Bayonne-Saint-Esprit sur la 63 dans le sens Espagne-Bordeaux. Surveillez les quelques interventions qui se déroulent par endroit pour des interventions auprès de conducteurs ou de conductrices en difficulté. Il y a pas mal d'obstacles également sur la chaussée. Et nous voyons avec des images dans ce studio en direct du réseau, des trombes d'eau qui peuvent vous accompagner par endroits, des averses orageuses qui sont localisées mais qui peuvent amener une quantité très importante d'eau en très peu de temps sur les voies, risque d'aquaplanage, d'aquaplaning marqué, notamment à l'est de Bayonne en ce moment sur l'autoroute A64. Voici Freddie Mercury.

0: Bonne fin d'après-midi à l'écoute du 107.7. Dans quelques instants, un nouveau point circulation.
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0: 17h17, nous apprenons la fin de l'intervention concernant le dernier accident qui était d'actualité tout à l'heure, dont l'intervention était d'actualité. C'est terminé, tant mieux, sur la 62 dans le sens Bordeaux-Agen en direction d'Agen et de Toulouse au kilomètre 80. Vous passez sur toutes les voies, les équipes ont quitté les lieux. Il y a eu plusieurs accidents depuis le milieu d'après-midi sur les axes que vous empruntez, du fait aussi du mauvais temps qui peut encore vous accompagner par endroits. Des trompes d'eau, j'insiste, et un risque de chaussée détrempée. Plusieurs conseils à vous rappeler brièvement. Roulez moins vite, c'est une évidence. Mettez un maximum d'écart entre vous pour mieux anticiper si ça freine brutalement devant ou s'il se passe quelque chose devant vous. C'est une autre évidence. Je voudrais aussi insister sur l'importance d'utiliser les moyens de bien voir et d'être bien vu sur autoroute ou sur le réseau routier. Vous avez la possibilité, je le rappelle, même par temps de pluie, d'utiliser les feux anti-brouillard, mais uniquement les feux anti-brouillard à l'avant, jamais à l'arrière, car là vous allez éblouir celles et ceux qui arrivent derrière vous et c'est toujours très désagréable lorsqu'il y a le reflet sur les chaussées détrempées. Voilà pour les quelques conseils. Tendance générale pour le trafic en cette fin d'après-midi, le coup d'envoi des heures de pointe, ça bouchonne un tout petit peu au bout de la 64 à Toulouse pour vous engager sur le périphérique en intérieur en direction de Rangueil, mais vraiment rien de bien méchant. D'ailleurs, dans l'ensemble, pour l'heure, la circulation s'écoule plutôt bien en région toulousaine, en entrée ou en sortie par les différentes autoroutes que vous avez l'habitude d'emprunter. Il y a quand même à l'ouest en direction du nord sur le périphérique en extérieur, un début de trafic perturbé au niveau de Sesquières. Je voudrais aussi vous rappeler que vous nous écoutez pour le secteur de Brive-la-Gaillarde sur les autoroutes A89 et A20. L'A20 en direction du sud à Brive, toujours un petit peu saturé en ce moment, un peu plus que dans l'autre sens car il y a le franchissement d'une zone de travaux et il y a également l'impossibilité en descendant l'A20 à Brive de passer sur l'A89 en direction de Bordeaux. La bretelle qui permet de le faire habituellement est fermée. Travaux menés par la direction des routes Centre-Ouest qui vous invite à rester temporairement sur l'A20, la quitter à l'échangeur qui suit la bretelle qui est fermée à la sortie Objat 50. Et là, par le réseau secondaire, vous réintégrerez très rapidement l'A89 pour continuer votre voyage en direction de Thonon, de Périgueux et de Bordeaux. La région bordelaise, que vous dire que la tendance est très encourageante dans l'immédiat. Je n'ai aucun bouchon dur et long à vous annoncer. Pour le Pays Basque où il y a parfois quelques échangeurs autoroutiers de l'A63 et de l'A64 qui sature, ben c'est le cas en ce moment en sortie 6 de Bayonne-Saint-Esprit dans le sens Espagne-Bordeaux. La bretelle de décélération est complètement saturée, cela peut même remonter sur la partie droite de la chaussée en transit. Ayez l'œil quand vous abordez ce passage de l'échangeur numéro 6 de la 63 dans le sens Espagne-Bordeaux. Un reportage à suivre dans le 17-20 avec l'augmentation des prix du carburant et notamment du gazole. Certains automobilistes ont pu être tentés ou sont peut-être même tentés de rouler au gazole non routier ou au fioul domestique. Est-ce possible? Et que risque-t-on si, par hasard, vous passiez à l'acte? Nous allons poser cette question dans un instant à notre consultant juridique, Maître Éric de Caumont. Rendez-vous dans l'automobile et la loi après Angèle et Justice.

0: Angel et Justice, 17h23, merci de nous avoir choisis. Vous êtes dans le 17-20 de la rédaction, nous sommes le mercredi 6 mai. Ça ne vous a pas échappé, demain nous serons donc le jeudi 7 mai, veille du ce deuxième long week-end de ce début mai, avec le 8 mai, bien sûr, la commémoration de la Seconde Guerre mondiale qui interviendra vendredi. Il va y avoir du monde demain, je préfère vous prévenir, hein, jeudi 7 mai, ça sera la journée la plus chargée selon Bison Futé, qui voit du rouge dans le sens des départs sur l'ensemble du territoire, du orange dans le sens des retours. Il y aura quelques conseils à vous donner dans une heure, les prévisions trafic, vous les entendrez sur cette antenne si vous serez tout à l'heure encore avec nous. Alors je voudrais simplement vous dire que dans le sud-ouest du pays et plus largement l'ouest du pays, il faudra autant que possible éviter la 10 entre Bordeaux et Poitiers de 15h à 19h. Et puis pour vous qui avez vos habitudes en région parisienne, quittez ou traversez l'Île-de-France demain avant 14h ou après 22h. Ce sont quelques conseils. Alors tout dépend aussi, bien sûr, des événements, de la météo. Nous serons là pour vous guider, les équipes de la rédaction, à vos côtés pendant tout ce long week-end. Tendance générale pour le trafic du moment qui reste bonne sur les axes que vous empruntez, même si ça frémit concernant les heures de pointe. À Bordeaux, à Toulouse, un petit peu de bouchon à Brive-la-Gaillarde et encore du côté de Bayonne, au Pays Basque. Dans l'automobile et la loi maintenant, une question d'actualité en cette période de hausse des prix à la pompe. Francine Thomas est en compagnie de notre consultant juridique.
1: Bonjour maître de Caumont.
2: Bonjour à toutes et à tous.
1: Que risque-t-on si on fait le plein de sa voiture avec du gazole non routier ou du fioul domestique au lieu du gasoil habituel? Au-delà d'un potentiel risque mécanique, est-ce qu'on a le droit de le faire?
2: Alors, sur le risque mécanique, je vais vous mettre à l'aise.
1: A priori non.
2: Non, y a a priori non. Pourquoi? Pour une raison très simple, c'est que tout ça c'est quasiment le même produit. La différence, elle est quoi? Eh ben, elle est la couleur. Par exemple, le fioul domestique est coloré en rouge, si je ne m'abuse. Ce qui permet aux forces de police, en soulevant le capot, de regarder si vous avez effectivement le vrai gazole, le vrai diesel qui est autorisé pour votre voiture, ou si vous avez, par exemple, du fioul domestique ou du GNR. Donc, quelle est la différence?
1: C'est les taxes.
2: Ben, bien entendu. C'est qu'effectivement, le gazole non routier, il est destiné à alimenter des véhicules, on va dire, professionnels. Et précisément parce que ce sont des utilisations prioritaires, on va dire, en tout cas privilégiées, de même que le fioul domestique pour se chauffer, eh bien, l'État fait un effort, ce qui fait qu'il y a une différence facile de 40 à 50 centimes, ce qui, en ces temps troublés, n'est pas négligeable, mais c'est formellement interdit, bien entendu, vous vous en doutez. Et vous savez que c'est pas le policier ou le gendarme qui va s'occuper de vous, c'est le douanier. Parce que les agents des douanes, comme les agents du fisc, ont des pouvoirs extraordinaires d'investigation. Et parmi leurs rôles, il y a effectivement celui-là. Et d'ailleurs, les sanctions sont prévues par le code des douanes.
1: Ah, d'accord.
2: Pas par le code pénal. Donc, en l'occurrence, si on arrive à démontrer, et c'est très facile, que, effectivement, vous avez utilisé un gazole non routier ou vous avez utilisé du fioul domestique, eh bien, et on va vous dresser, bien entendu, contravention, et vous pouvez avoir des amendes qui vont jusqu'à 1 250 €, parce que c'est considéré en plus comme une fraude fiscale. Vous risquez jusqu'à 3 ans d'emprisonnement, risquez la confiscation du véhicule. Donc, ça va pas être triste, d'autant plus qu'encore une fois, je rappelle, non seulement ils peuvent vérifier dans le capot moteur, sur certains endroits où il y a des durites transparentes, quel est le carburant utilisé, mais ils peuvent aussi le vérifier avec des appareils spécifiques à la sortie de l'échappement.
1: Merci beaucoup maître de Caumont, et pour retrouver sans cesse de nouvelles informations sur nos droits d'automobiliste, il y a votre site internet et l'adresse cmaître-de-caumont.fr. À bientôt maître.
2: À très bientôt.
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0: Vous restez avec nous dans 2 minutes, 17h30, un nouveau point sur vos conditions de circulation. À tout de suite.
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0: Et c'est dans quelques instants pour l'infotrafic.
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0: Il est 17h30, quelques minutes suffisent pour traverser les quelques bouchons installés depuis quelques temps sur le réseau autoroutier pour le coup d'envoi des heures de pointe. Alors ça frémit, bien sûr, je vous le disais, en région toulousaine, pour Bordeaux également, le Pays Basque, Brive-la-Gaillarde, où il y a aussi un chantier dont la présence et la chaussée neutralisée du fait de ces travaux provoque un petit peu de retenue, mais vraiment pas très très long le temps de trajet supplémentaire à prévoir à 17h30 pour vous qui nous écoutez dans le quart sud-ouest du pays. Je vous redonne en région toulousaine les premiers secteurs encombrés, l'approche du périphérique par la 64. Cela bouchonne un tout petit peu tout au bout de la 64 et plus particulièrement pour prendre le périphérique en extérieur en direction de Rangueil. Pour vous qui nous écoutez déjà sur le périphérique qui êtes dans l'ouest pour rejoindre le nord, peut-être quitter le périphérique pour prendre la 62 en direction de Montauban. Sachez qu'à Sesquières, ça bouchonne ou ça ralentit fortement. On va plutôt parler d'un fort ralentissement selon les images qui me parviennent du secteur de Sesquières où le ciel est très menaçant, un gros nuage noir au-dessus de vous. Il peut y avoir de la pluie, hein, je le rappelle, à tout moment, des averses orageuses ne sont pas exclues encore en ce moment entre la région toulousaine, l'Auvergne et le nord de la Nouvelle-Aquitaine à prendre en compte pour vos déplacements. Brive-la-Gaillarde, je vous le disais, un petit peu de bouchon dans le sens nord-sud à Brive sur l'A20, là où il y a ces travaux qui ne vous permettent pas également de passer de l'A20 en direction du sud à la 89 en direction de Bordeaux. La bretelle qui permet de le faire habituellement est fermée, et ce pour une durée indéterminée. Ce sont des travaux de longue haleine menés par la direction des routes centre-ouest qui gère la partie de l'A20 à Brive et qui vous invite en descendant l'A20, une fois passée la bretelle qui est fermée, de quitter l'A20 à Objat, la sortie 50, et depuis Objat, très rapidement, vous réintégrerez par le réseau secondaire une entrée de l'A89 à Brive-Ouest pour continuer en direction de Bordeaux. Bordeaux, je vous le disais, donc ça frémit là aussi, mais vraiment, je ne vais pas insister car à ma connaissance, alors hormis peut-être cette poignée de minutes que vous aurez mis pour accéder à Bordeaux par la 63 ou quitter la rocade de Bordeaux pour prendre cette même autoroute à 63, ça se passe plutôt bien dans l'immédiat. La 63, c'est l'autoroute de la côte aquitaine et je vous confirme avec les images en direct du réseau que nous consultons dans ce studio que ça bouchonne un tout petit peu à Bayonne-Saint-Esprit. La sortie numéro 6 de la 63, comme tous les soirs en semaine, elle est saturée, surtout dans le sens Espagne-Bordeaux. Vous savez tout. Allez, j'ajouterai quand même deux informations complémentaires concernant le Pays Basque ou le sud du département des Landes sur la 63 en direction de Bordeaux. Vous avez un fourgon qui est tombé en panne tout à l'heure au kilomètre 184, secteur qui suit Saint-Jean-de-Luz, tout près de Biarritz. La voie de droite est neutralisée. Pensez à bien rouler sur les deux voies les plus à gauche. Et puis, plus haut, c'est un incident assez rare qui s'est produit tout à l'heure au sud du département des Landes. Un routier a perdu sa remorque. Elle s'est décrochée en raison d'un élément de la remorque qui a cédé. Et la remorque est en train d'être prise en charge par un camion-grue. Il n'y a pas eu d'accident, il n'y a pas eu de gêne importante. Mais sachez que la voie de droite reste neutralisée pour l'heure au kilomètre 166 en direction de Bordeaux. Il faut vous décaler sur les deux voies les plus à gauche. C'est dans le secteur d'Ondres, la sortie numéro 7. Nous poursuivons ce 17-20 de la rédaction. Ravi de vous accompagner jusqu'à ce soir pour vous donner l'info importante concernant l'état du trafic. Et j'espère surtout que nous allons conserver les mêmes plutôt bonnes conditions que nous observons en ce moment, même si la météo n'est pas très engageante.
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0: Il va y avoir des travaux ce soir et la nuit prochaine dans le quart sud-ouest. Des échangeurs autoroutiers seront notamment totalement ou partiellement fermés en sortie. Il va y avoir aussi une petite fermeture dans l'est de Toulouse. L'info en plus, vous en saurez plus dans quelques kilomètres. À 17h45, un rappel du trafic. Et ne manquez pas, si vous aimez la musique, la découverte de notre invité musical cette semaine. Il s'appelle Motité, un artiste au style très singulier. Vous l'entendrez dans un quart d'heure. À 18h, l'actu nationale et internationale en musique tout de suite. Celui qui nous a ravis avec cette chanson, joueur de blues, Michel Jonas.

0: On n'a pas résisté au plaisir de vous passer 5 minutes de ce grand succès de Michel Jonas, joueur de blues, en concert. Et ça fait toujours du bien d'avoir une musique un tout petit peu plus longue que d'habitude pour tout simplement nous laisser porter par ces moments musicaux exceptionnels et encore plus lorsqu'ils ont lieu sur scène. Je vous souhaite la bienvenue. Il est 17h39. Pas de changement concernant vos conditions de circulation pour cette première partie des heures de pointe pour les retours à la maison. La route en transit également et le voyage qui se poursuit peut-être pour vous pendant plusieurs heures ce soir. J'espère que vous allez conserver ces mêmes bonnes conditions. Il n'y a aucun événement perturbant majeur inhabituel, hormis les premiers petits bouchons au ralentissement à Toulouse, Brive-la-Gaillarde, Bordeaux, au Pays Basque. Mais vraiment, j'insiste, rien de différent par rapport à d'habitude. Et ça peut, et je veux même le dire, ça, j'ai l'impression que ça roule même mieux que d'habitude, pourvu que ça dure et que la météo ne vienne pas perturber ces conditions plutôt favorables que nous observons en ce moment. Il va y avoir peut-être encore quelques averses ce soir et la nuit prochaine. Et il y aura aussi des travaux, je vous en parle.
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0: Et tout d'abord, la côte aquitaine, le nord du Pays Basque, dans les Landes. À partir de 21h ce soir et au plus tard jusqu'à 6h demain matin, la sortie Ondre numéro 7 de l'A63 sera fermée en direction de Saint-Sébastien uniquement pour réparer un panneau de signalisation. À l'est de Bayonne, à partir de 21h ce soir et au plus tard jusqu'à 6h demain matin, la sortie Urte numéro 4 de l'A64, l'autoroute pyrénéenne. Cette sortie Urte sera fermée dans les deux sens pour effectuer des travaux de peinture. Dans l'est de Toulouse, vous en avez l'habitude et ça sera aussi le cas la nuit prochaine à partir de 20h et au plus tard jusqu'à 7h demain matin. La 680 sera entièrement fermée, donc dans les deux sens, pour effectuer des travaux d'élargissement.
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0: Nous allons dans quelques instants repartir en musique avec le dernier titre de Taylor Swift, Hoplite, et je vous retrouve au plus tard à 17h45. À tout à l'heure.
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1: Il est 17h45. Est-ce que la flambée des prix du carburant a un effet sur le trafic en ce moment? En tout cas, on a connu des jours avec une circulation bien plus chargée en ce début de période d'heure de pointe. Vos conditions de circulation ne sont vraiment pas exceptionnelles. En tout cas, vous n'allez pas vous en plaindre. Moi non plus d'ailleurs. Sachez que vous allez mettre grand maximum 5, peut-être 10 minutes pour traverser les quelques rares secteurs encombrés que nous observons sur le réseau autoroutier. Réseau urbain également pour vous qui circulez, notamment en région toulousaine ou peut-être aussi du côté de Bordeaux ou de Brive-la-Gaillarde. Vraiment pas de grosses perturbations en cette fin d'après-midi. C'est la très bonne nouvelle du moment où vous nous écoutez. Restez quand même bien concentrés pour différentes raisons. Vous avez des équipes qui interviennent dans différents secteurs sur les autoroutes avec parfois des événements un peu particuliers comme, je le rappelle, ce poids lourd qui a perdu sa remorque dans l'après-midi sur l'autoroute A63. Elle s'est décrochée. Il y a eu un incident technique sur l'arrimage entre le tracteur et la remorque et c'est une opération avec un camion-grue qui a lieu en ce moment au nord de la région de Bayonne, sur la 63 en direction de Bordeaux, au kilomètre 166, quelques centaines de mètres après Ondre, la sortie numéro 7. Et pour permettre cette intervention délicate, la voie de droite reste neutralisée. J'attire aussi votre attention, et vous êtes mieux placé que moi qui suis en studio pour le constater, sur des chaussées qui peuvent être brutalement détrempées, des averses orageuses qui peuvent tomber, amener un petit peu de grêle également sur les axes que vous empruntez. Nous constatons, notamment à l'est de Bayonne, sur la 64, que vous roulez vraiment, vraiment sur des chaussées complètement détrempés. Alors ce qui est assez surprenant, c'est que sur une partie de la 63 dans la région de Bayonne, je ne dirais pas que la chaussée est sèche, elle est humide, mais alors le déluge qui est tombé sur la 64 est assez impressionnant. Vous avez presque tendance à rouler un peu vite et un peu trop près les uns des autres, alors qu'il y a beaucoup d'accumulation d'eau sur la chaussée, risque d'aquaplanage, d'aquaplaning très marqué. C'est une évidence, je vous la rappelle, roulez moins vite et roulez avec un maximum d'écart entre vous. Dans un instant, nous allons monter le son pour un chanteur et guitariste originaire de Rennes. Il s'appelle Motité, c'est un artiste

0: Vous écoutez le 107.7, il est 17h passé de 51 minutes et nous constatons une circulation plutôt calme pour le coup d'envoi des heures de pointe sur les axes que vous empruntez dans le quart sud-ouest. En tout cas, aucun événement perturbant inhabituel qui puisse émailler et retarder votre progression. Alors prévoyez peut-être dans des secteurs où vous entrez dans des ralentissements, voire des bouchons très ponctuels. Quelques minutes en plus pour poursuivre votre voyage, mais que vous rouliez à Toulouse, à Bordeaux, à Brive-la-Gaillarde, où cela peut bouchonner au moment de franchir une zone de travaux, ou encore au Pays Basque au niveau des échangeurs habituellement saturés de la 64 ou de la 63. Vous ne devriez pas trop être déçu par les conditions de circulation du moment. Tant mieux.
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0: La fourmi et l'arnaque des cigales mystiques. Vous l'avez bien entendu, cette formule, la fourmi et l'arnaque des cigales mystiques. C'est le titre traduit en français du deuxième album de notre invité musical. Nous le retrouvons au micro de Charles Dodon.
2: Notre invité propose un voyage entre blues, folk et rock. Son deuxième album vient de sortir. On monte le son pour Motiter.

0: Bonjour Motité.
1: Bonjour.
0: On vient d'écouter un extrait de Holding Time qu'on écoutera en entier dans un instant. Il figure sur votre deuxième album. Et le nom de ce disque, il est un peu mystérieux. Vous pouvez nous en parler?
1: Oui, c'est Antoine, The Scam of the Mystical Cicadas. C'est tout simplement un rappel de la cigale et la fourmi avec, vous savez, cette fameuse histoire que les musiciens sont tranquilles à profiter de la vie et qu'une fois que l'hiver arrive, ça devient compliqué pour eux. Et ben, on découvre facilement, très rapidement, que c'est pas vrai. Que c'est beaucoup de travail en fait cette histoire et que du coup voilà, je voulais un peu dénoncer cette arnaque en fait.
0: Le rêve d'enfance, c'est aussi finalement

0: l'origine de votre nom d'artiste ?
1: Oui, exactement. C'est un enfant que j'ai connu quand j'étais beaucoup plus jeune, qui avait du mal à dire son prénom et qui était voilà, qui disait moi Timothée, bah il disait Motité du coup. Ouais.
0: Et Holding Time a des sonorités presque country. On a vraiment l'impression d'être au fin fond des États-Unis. Il y a une fascination pour l'Amérique ?
1: Bah c'est pas une fascination, c'est plutôt en fait une culture que mes parents m'ont apportée. On écoutait beaucoup de musique anglophone à la maison et puis en grandissant, voulant faire évoluer mes goûts musicaux, je me suis vachement penché sur tout ce qui était le blues d'origine, comme les Robert Johnson, ça, et puis la country, forcément la folk, les Bob Dylan et compagnie.
0: Et ce deuxième disque comporte 11 titres. Le processus de création est toujours le même. Vous commencez par l'écriture, par la musique.
1: Toujours la musique, toujours une espèce d'improvisation à la guitare qui va me procurer une vibration particulière. Et puis derrière, du coup, ça m'emmène à créer un chant et puis des paroles, des arrangements, ainsi de suite.
0: Presque de l'impro en fait, finalement.
1: Oui, de l'impro, c'est ça. Moi, j'ai appris la guitare quasiment tout seul, donc en fait, j'ai jamais vraiment appris à jouer des morceaux des autres. J'ai toujours un peu appris en jouant mes morceaux. Je crois que la grande force de cet album, en fait, c'est de jamais être toujours sur la même dynamique, sur les mêmes sentiments. Donc, quand vous allez passer par des chansons très simples, avec juste guitare-voix, avec des choses beaucoup plus arrangées, avec des guitares électriques. Et c'est ça, sa vraie force, en fait, de cet album, c'est d'avoir plein d'ambiances et plein de choses différentes à proposer.
0: Holding Time emmène ce deuxième album, intitulé donc
1: Antoine, The Scam of the Mystical Cicadas.
0: Merci, Motité.
1: Merci à vous.

C'était Old In Time, signé Motité, l'artiste invité de monter le son toute cette semaine. Un entretien que vous pouvez retrouver également sur notre site internet radio177.fr ou encore sur l'application de la radio. Nous allons tranquillement refermer cette première heure du 17-20 en musique avec le DJ producteur grand artiste canadien The Weeknd associé à Kendrick Lamar, Pray For Me, le titre qui nous emmène jusqu'à 18h, jusqu'à l'actualité nationale et internationale. Et je vous retrouverai juste après pour la météo, l'infotrafic. Ça se passe plutôt bien ce soir concernant les événements dans le quart sud-ouest, très peu nombreux.

0: Bonne soirée, bon voyage. Merci de faire la route avec nous. Il est 18h.
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2: Bonsoir à tous. Le pape Léon XIV pourrait venir en France fin septembre avec des étapes envisagées à Paris et à Lourdes, affirme la conférence des évêques de France aujourd'hui dans un communiqué. En 12 ans de pontificat, le précédent pape François avait lui effectué 3 déplacements en France, à Strasbourg, à Marseille et en Corse. Le principal négociateur iranien affirme que les États-Unis cherchent à contraindre Téhéran à la reddition. Un peu plus tôt cet après-midi, Donald Trump avait menacé de bombarder l'Iran si Téhéran ne concluait pas un accord. Dans un message sur les réseaux sociaux, le président américain assure que ces bombardements sont d'une intensité et d'un niveau bien supérieurs à ceux des années précédentes si le régime iranien ne signait pas un futur accord. La France, elle, propose aux États-Unis et à l'Iran de traiter la question du détroit d'Ormuz à part du reste du conflit et des négociations. Le porte-avions français Charles de Gaulle et ses escorteurs ont franchi le canal de Suez aujourd'hui en direction de la région du Golfe en cas de déclenchement d'une mission promue par Londres et par Paris pour rétablir la navigation dans le détroit d'Ormuz. La ministre de la Santé Stéphanie Rist, invitée du 20h de France 2 ce soir, au menu notamment le foyer d'antivirus identifié sur un bateau de croisière et qui a fait 3 morts. Le risque présenté par ce foyer est faible pour le reste du monde, a déclaré cet après-midi le chef de l'Organisation Mondiale de la Santé. En football, le Paris Saint-Germain, tenant du titre, va tenter de se qualifier une nouvelle fois pour la finale de la Ligue des Champions ce soir en Allemagne. Match retour face au Bayern de Munich. Coup d'envoi à 21h. À l'aller, les Parisiens l'avaient emporté 5-4. À noter qu'à Paris, plusieurs stations de métro seront fermées dès 20h aux abords des Champs-Élysées où les rassemblements ont été interdits. C'est la fin de ce Flash Info. Le retour de l'infotrafic est à suivre dans un instant. Ce sera juste après votre météo.
0: Allez, une note encourageante pour demain. Merci Charles Dodon. Le temps s'annonce plus calme et sec selon les indications de Météo France, en tout cas dans le quart sud-ouest, avec encore quelques gros paquets de nuages en matinée entre l'Auvergne et les Pyrénées, mais une meilleure luminosité, bien meilleure qu'aujourd'hui, et parfois quelques belles périodes ensoleillées. Demain après-midi, des pluies orageuses pourront quand même revenir au sud des Landes et au Pays Basque. Pour l'heure, c'est une instabilité généralisée qui perdure, et avec des averses orageuses possible jusqu'à ce soir entre la région toulousaine, l'Auvergne et le nord de la Nouvelle-Aquitaine. 7 degrés pour démarrer la journée à Clermont-Ferrand, 9 demain matin à Bordeaux, 10 à Biarritz, de 18 à 21 degrés prévus demain après-midi, là où vous nous écoutez.
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0: Bonsoir, merci de nous avoir choisis. C'est la session d'info du soir, le 17-20. Place au trafic dans quelques instants, bien sûr, qui reste notre priorité. Puis des rendez-vous de la rédaction pour votre voyage, pour vous permettre de patienter aussi quand il y en a dans les bouchons. Nous sommes au printemps, dans une période de long week-end et avec autant d'envie de découvrir des lieux uniques, des lieux exceptionnels. Ne manquez pas, dans un quart d'heure, notre idée de sortie. Nous irons au bord de la Garonne, à l'abbaye de Belle-Perche, entre Toulouse et Agen, une abbaye cistercienne qui abrite un musée étonnant consacré à l'histoire de la table. Les prévisions trafic pour ce second long week-end de mai qui se profile, à suivre dans une demi-heure, et puis de la musique Zazie juste après l'infotrafic.
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0: Un trafic comme celui que nous observons un peu partout dans le quart sud-ouest. J'ai presque envie de dire que nous en rêvons tous les soirs, et vous en rêvez certainement tous les soirs, pour vous qui avez peut-être dans le passé passé des dizaines de minutes dans les bouchons, car à 18h04 à l'instant, ça roule vraiment plutôt bien. J'ai même envie de dire ça roule très bien par rapport à ce que nous avons déjà pu observer d'autres jours. Le trafic, sans être fluide, certes il est chargé bien sûr, et parfois ça bouchonne légèrement à Toulouse, à Bordeaux, à Brive ou encore au niveau du Pays Basque, et encore ça ne bouchonne plus au Pays Basque en sortie 6 de Bayonne-Saint-Esprit, qui était saturé en sortie 6 de la 63 dans le sens Espagne-Bordeaux tout à l'heure. Donc c'est dire si vos conditions de circulation sont plutôt bonnes et agréables ce soir pour regagner votre domicile. Si vous êtes simplement en train de faire quelques kilomètres entre votre lieu de travail et votre domicile, les voyants donc sont plutôt au vert, même si c'est du gris assez régulièrement dans le ciel, de la pluie qui peut vous accompagner par endroits, qui peut avoir aussi un effet bien sûr sur un parcours, un court trajet ou un une longue distance sur le réseau que vous empruntez. Parmi les informations récentes ou nouvelles à vous rappeler dans ce flash, je vous retrouve tout de suite à l'est de Bordeaux, sur la 89, et en quittant Bordeaux en direction de Libourne, nous apprenons que vous avez des outils de chantier, peut-être des seaux, qui seraient tombés d'un véhicule et qui se trouveraient comme danger possible sur la chaussée, au kilomètre 24 dans le sens Bordeaux-Libourne, 4 km après avoir passé la barrière de péage d'Arvers. Sur l'autoroute A63, l'autoroute de la Côte Aquitaine, deux informations toujours d'actualité. Vous avez ce fourgon qui est en panne depuis tout à l'heure, tout près de la barrière de péage de Biarritz en direction de Bordeaux, au kilomètre 184. Pensez à bien vous en décaler, la voie de droite reste neutralisée. Et 20 km plus loin, je vous rappelle cet incident assez rare, mais qui s'est produit cet après-midi. Il y a eu une rupture d'un élément de tractage entre un tracteur et sa remorque pour un routier qui a donc perdu sa remorque. Et malheureusement, celle-ci s'est encastrée dans le glissière de sécurité de la bande d'arrêt d'urgence, mis en travers de la voie de droite. Ça n'a absolument pas occasionné d'accident, et tant mieux, n'allons pas nous en plaindre là aussi. En revanche, depuis 3 heures maintenant, une intervention se déroule avec un camion-grue qui est sur place. Cette intervention a lieu au kilomètre 166 de la 63 en direction de Bordeaux, c'est au nord de Bayonne, et c'est dans le secteur d'Ondres, la sortie numéro 7. Je voudrais refermer ce flash en vous rappelant des travaux menés de longue haleine à Brive-la-Gaillarde sur l'autoroute A20 dans les deux sens de circulation, et avec pour conséquence en direction de Toulouse, l'impossibilité de quitter la 20 pour prendre ou reprendre la 89 en direction de Périgueux et de Bordeaux. La bretelle qui permet de le faire habituellement est fermée. La direction des routes Centre-Ouest qui gère ces travaux vous invite à rester très temporairement sur l'autoroute A20, à la quitter à Objat, la sortie 50 qui suit la bretelle qui est fermée. Et à partir d'Objat, par le réseau secondaire, vous reviendrez très rapidement prendre la 89 en entrée de Brive-Ouest pour poursuivre en direction de Bordeaux.
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0: Gaëtan Roussel avec son titre « Tout s'en va ». Vous restez bien avec nous dans 2 à 3 minutes. J'aurai le plaisir de vous retrouver pour un rappel de vos conditions de circulation qui sont très convenables ce soir. Je préfère tout de suite vous rassurer si c'est votre premier contact avec l'infotrafic de cette soirée pour votre retour à la maison. Pas d'événement perturbant inhabituel. Il y a un accident qui s'est produit sur le périphérique toulousain. Nous en avons les précisions. Pas de gêne direct. Je vous en toucherai un mot complémentaire tout à l'heure. C'est dans le secteur de la Roseraie, échangeur 15. À l'est de Toulouse, sur le périphérique, en intérieur. Bonne soirée. En musique, nous poursuivons avec la jeune Emma.
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1: Non, vous ne rêvez pas, il n'y a pas de bouchons durs et longs à traverser ce soir à 18h16 sur le réseau autoroutier du quart sud-ouest, y compris dans les secteurs urbains qui sont assez régulièrement encombrés. Toulouse, Bordeaux, le Pays Basque, nous n'observons mais vraiment pas de grosses difficultés. Alors, ça n'exclut pas quelques ralentissements ponctuels, voire du bouchon sur quelques centaines de mètres. Je le vois avec des images dans ce studio, par exemple, en accès au périphérique toulousain par l'autoroute A64 pour vous engager sur le périphérique en extérieur en direction de Rangueil. Mais à 18h17, vraiment l'état du trafic est très favorable ce soir pour quelle que soit d'ailleurs la raison pour laquelle vous circulez, si c'est simplement pour parcourir quelques kilomètres sur le réseau pour regagner votre domicile. Continuez votre long voyage, vous professionnels de la route, ou peut-être vous vacanciers qui n'êtes pas contraints par le calendrier scolaire pour partir en vacances, et notamment dans cette période du mois de mai. Alors, on a connu des journées plus agréables du côté de la météo, vous êtes bien placés pour le constater, mais ça ira mieux demain, c'est ce que prévoit en tout cas Météo France. Ça ira mieux demain pour la météo, c'est certain. En revanche, le trafic sera beaucoup plus chargé demain. Et pourquoi ? Tout simplement parce que ce sera le coup d'envoi dès demain de ce nouveau long week-end du mois de mai. Long week-end à l'occasion du 8 mai, bien sûr, commémoration de la fin de la Seconde Guerre mondiale. Je le rappelle, et le trafic va se charger surtout demain après-midi, un peu partout en France. Les prévisions de circulation, elles seront complète tout à l'heure dans un quart d'heure, ne les manquez pas, un quart d'heure, 20 minutes, j'aurai le plaisir d'être à vos côtés pour vous donner la tendance générale pour demain, jeudi 7 mai, pour le 8, le 9, et bien sûr pour la journée des retours, le dimanche. Bon voyage. Dans un instant, comme promis dans ce 17-20, une idée de sortie en famille. Nous allons vous emmener au bord de la Garonne, à l'abbaye de Belle-Perche, entre Toulouse et Agen. Une abbaye cistercienne. Elle abrite un musée étonnant consacré à l'histoire de la table. La visite guidée juste après Mentissa.

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1: La chanson d'amour interprétée par Mentis, titre qui va figurer sur le nouvel album de l'artiste dont la sortie est prévue le 12 juin prochain. Belle soirée, 18h22, soirée quasiment sans encombre sur les axes que vous empruntez. Très peu d'événements, aucun événement perturbant, tant mieux. Et pour les heures de pointe et les bouchons qui peuvent bien sûr se former à tout moment, toute l'année, en semaine, pour regagner votre domicile et notamment dans les pôles urbains du quart sud-ouest, je vais simplement vous dire qu'il n'y en a pas, à notre connaissance, en tout cas pas de bouchons dur et long à traverser, simplement un tout petit peu de ralentissement par endroit. C'est une soirée qui se déroule dans d'excellentes conditions sur le plan des événements. C'est un petit peu moins le cas pour la météo, avec parfois des averses assez soutenues sur les axes que vous empruntez. C'est l'heure de sortir en famille dans le Tarn-et-Garonne, à l'abbaye de Belle-Perche, près de Castelsarrasin, un lieu où l'histoire de la table se raconte. Hélène Dali nous attend sur place.
2: Le musée des arts de la table ne se contente pas d'exposer des assiettes ou des couverts. Il raconte la manière dont on a mangé, servi, reçu, partagé du Moyen-Âge jusqu'à nos jours. Mélanie Denogros est responsable adjointe de l'abbaye de Belle-Perche.
3: Au Moyen-Âge, on dressait la table. Déjà, la table n'était pas forcément en place en permanence, donc il fallait l'installer à l'aide de tréteaux et de planches dans la salle et la présenter d'une manière particulière, puisque pendant le repas, tout était spectacle, donc tout était mis en scène et il fallait aussi pouvoir voir ce qui allait se passer autour de ces moments importants.
2: Les visiteurs découvrent les vitrines et apprennent par exemple qu'au Moyen-Âge, on mangeait tout simplement avec les doigts.
4: Donc on ne mangeait ni avec des fourchettes ni avec des assiettes. Et on partageait. On partageait les verres, on partageait les écuelles. Et les tables sont dressées. Donc il y a une table au Moyen-Âge, il y a une table de dessert au XVIIIe siècle et il y a des tables au XIXe siècle aussi. Donc on peut voir différents services et différentes manières de mettre la table, très différentes d'aujourd'hui.
3: Du moment qu'on reçoit, en fait, on a quelque chose à dire, on a quelque chose à montrer à ses invités. Pour l'époque, effectivement, le repas est un moment social très important qui va permettre tout un tas de jeux, en fait, politiques et de pouvoir, en fait.
2: Après cette période, les manières de manger évoluent, la vaisselle se diversifie et la fourchette s'impose peu à peu.
3: On va en arriver à des choses, au contraire, un couvert très individuel, chacun son assiette, son couteau, sa fourchette, par la suite, son verre. Il n'est plus question de toucher la nourriture avec les doigts, il n'est plus question de laisser aller les fonctions corporelles à table. Au contraire, tout doit être dans la maîtrise, ce qui n'était pas le cas avant.
2: Et puis arrivent de nouvelles boissons à partir du XVIIe et XVIIIe siècle, le thé, le café, le chocolat et des nouveaux objets apparaissent.
5: Les Occidentaux étaient assez friands, donc du thé de Chine. On voit vraiment aussi que la production était différente par rapport à la demande occidentale et aussi la production qui était directement en Chine.
4: Il y a des chocolatières, des gobelets à chocolat. Ce sont des objets quand le chocolat est arrivé en Europe.
2: L'abbaye de Belle-Perche et le musée des arts de la table est accessible par l'autoroute A62, sortie Castelsarrasin, numéro 9.
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1: Un musée des arts de la table, tiens, ça nous met l'eau à la bouche tout cela. J'en profite d'ores et déjà pour vous souhaiter un bon dîner, une bonne pause tout à l'heure, ou peut-être déjà sur les aires de service, là où il y a les commerces, pour vous accueillir et vous faire passer du bon temps, vous faire aussi souffler un tout petit peu, couper le rythme du voyage pour repartir du bon pied. Un petit salut au personnel, aux équipes dans les commerces, des stations-service, des aires de service et qui sont là pour vous servir, vous faire passer du bon temps. Le programme du 177 passe et c'est une bonne occasion d'avoir une petite pensée pour vous qui n'êtes pas en train de conduire, qui êtes tout simplement à l'arrêt. Je vous retrouve dans 4 à 5 minutes à 18h30 pour un nouveau point trafic. À tout à l'heure.
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1: Un accident sans gêne à Toulouse sur le périphérique à l'est de la ville rose et une circulation sans encombre sur tous les axes autoroutiers. Vous nous écoutez dans le quart sud-ouest. Je ne peux pas vous dire mieux. Les voyants sont au vert ce soir. D'excellentes conditions pour rouler. Petit bémol, la météo pas toujours favorable. Mais vraiment, côté événement trafic et bouchon du soir pour la saturation du trafic aux heures de pointe, vous êtes gâtés, vraiment gâtés ce soir. Dans des secteurs où habituellement la circulation est perturbée, simplement du fait que vous soyez très très nombreux à passer au même endroit sur des autoroutes en région toulousaine, à Bordeaux, sur le périphérique toulousain, sur la rocade bordelaise, là aussi où ça bouchonne assez régulièrement le soir en semaine dans des échangeurs autoroutiers de la 63, de la 64 au Pays Basque, le trafic est parfaitement fluide ce soir. Alors certes, de temps en temps ralenti parce que vous êtes quand même nombreux à rejoindre votre domicile ou à être en transit sur les axes où vous nous écoutez, mais vraiment les conditions de circulation restent très très bonnes, vraiment bien meilleur que certains autres soirs de la semaine que nous observons dans l'année. Vos conditions de circulation, ce sont donc aussi les événements dans des secteurs très localisés. Il y a donc sur le périphérique toulousain cet accident qui s'est produit, un accrochage entre un poids lourd et un véhicule léger. Les deux véhicules sur la bande d'arrêt d'urgence avec des équipes en intervention en amont, le patrouilleur notamment. C'est en intérieur pour vous qui arrivez du nord et qui roulez en direction de l'est toulousain au niveau de l'échangeur 15 de la Roseraie, pas très loin de l'embranchement avec la 68. En direction du sud, donc sur le périphérique en intérieur, que les véhicules sont arrêtés. Il n'y a pas de neutralisation de voie. Ne frôlez pas la bande d'arrêt d'urgence, tout simplement, pour éviter un accrochage. L'autoroute A89, je vous rappelle qu'à l'est de Bordeaux, en direction de Libourne, de Périgueux, vous avez des sauts qui nous ont été signalés sur la chaussée, peut-être tombés d'un camion de chantier. La présence toujours d'actualité, le temps que Sébastien, en route de Vinci Autoroute, à bord de son camion jaune, s'en occupe. Pensez à sa sécurité quand il interviendra, s'il l'alerte est confirmée au kilomètre 24 de la 89 au départ de Bordeaux et c'est 4 kilomètres après avoir franchi la barrière de péage d'Arvers. Sur la côte aquitaine, un incident très inhabituel, très rare, qui s'est produit au sud des Landes, tout à l'heure en direction de Bordeaux. Un poids lourd a perdu sa remorque. Il y a eu donc une rupture de l'arrimage, de la partie mécanique qui arrime bien sûr le tracteur à la remorque. Heureusement, tout cela s'est fait sans accident et avec quand même une intervention assez lourde qui est en cours, la voie de droite reste neutralisée. Le temps de l'intervention en direction de Bordeaux, kilomètre 166, juste après Hondres, la sortie numéro 7. Vous êtes donc au nord de Bayonne, à cet endroit, à votre entrée dans le département des Landes, en direction de Bordeaux. Je vous le disais, la météo pas forcément engageante. Des trombes d'eau se sont abattues de façon très localisée cet après-midi sur certains axes. Ça a l'air d'aller un tout petit peu mieux, mais les chaussées sont quand même assez régulièrement humides. Modérez bien sûr votre allure. Votre session d'info de la soirée, le 17-20 se poursuit. Nous sommes ensemble dans le quart sud-ouest et il est 18h33.
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1: Alors, est-ce que ça va être le jour et la nuit par rapport au trafic que nous observons en ce moment, donc relativement calme. Demain, ça va beaucoup rouler. Pourquoi ? Tout simplement parce que ça sera l'amorce et quasiment le coup d'envoi d'un nouveau long week-end du mois de mai 2026 à l'occasion du 8 mai. Les prévisions trafic, pour tout savoir sur ce qui vous attend jusqu'à dimanche, ne les manquez pas, ces prévisions, dans quelques kilomètres. À 18h45, un rappel de vos conditions de circulation. À 18h50, une idée de lecture, peut-être pour ce week-end. Nous allons vous parler tout à l'heure de l'un des romans marquants de ces dernières semaines. Dans la jungle, c'est son titre. Il s'agit du quatrième livre de l'autrice belge Adeline Dieudonné. Elle sera notre invitée dans un bon quart d'heure. Et puis à 19h, bien sûr, comme toutes les heures sur cette antenne, l'actu nationale et internationale. Voici Powo, le lion est mort ce soir. Ça nous rappellera aussi un grand succès d'Henri Salvador.

0: En souvenir, Povo, bien sûr, il est 18h passé de 37 minutes. Merci de votre fidélité. Temps calme pour les événements ce soir sur les axes que vous empruntez. Nous voyons quand même une équipe de pompiers arriver à Toulouse, là où un accident s'est produit sur le périphérique en intérieur, en direction de Montpellier, au niveau de l'échangeur numéro 15 de la Roseraie. L'intervention se déroule sur la bande d'arrêt d'urgence et sachez que le trafic à Toulouse s'est excessivement bien passé et nous n'allons pas nous en plaindre pour les heures de pointe jusqu'à maintenant. Et c'était exactement la même chose dans d'autres secteurs souvent encombré le soir pour rentrer à la maison. Dans le quart sud-ouest, je pense à vous qui nous écoutez habituellement pour prendre la tendance des événements à Bordeaux, au Pays Basque, Brive-la-Gaillarde ou encore dans d'autres secteurs. Et c'est vrai qu'on parle beaucoup du trafic urbain pour les heures de pointe, mais sur les grands axes en transit, vous ne rencontrez à l'heure actuelle aucune difficulté, ce qui devrait être tout à fait différent demain. Car le vendredi 8 mai offre une nouvelle fois la possibilité d'un week-end prolongé. Il va y avoir de très nombreux déplacements. Je vous en parle tout de suite avec les prévisions trafic.
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0: Et honneur à demain, la journée de jeudi 7 mai, ce sera la journée la plus chargée dans les deux sens de circulation selon Bison Futé qui voit rouge dans le sens dit des départs sur l'ensemble du territoire et orange dans le sens des retours. Alors parfois ça ne veut pas forcément dire grand chose, départ, retour, tout dépend de l'endroit où on habite et dans l'endroit où on se rend, mais là ce sont plutôt les flux habituels qui sont qualifiés de la sorte. Donc rouge dans le sens des départs demain et orange dans le sens des retours. La circulation sera très dense du début d'après-midi jusqu'en début de soirée, en particulier sur les grands axes vers la côte atlantique, les frontières du Nord-Est, l'Auvergne-Rhône-Alpes ou encore la Méditerranée. Les difficultés seront accentuées par les trajets domicile-travail, travail-domicile plutôt en milieu d'après-midi et pourraient se prolonger tard dans la soirée. Alors quelques conseils dans l'Ouest et le Sud-Ouest du pays. Évitez autant que possible de circuler sur l'autoroute A10 entre Bordeaux et Poitiers de 15h à 19h. Demain, c'est la période qui s'annonce comme la plus chargée. Pour vous qui serez peut-être ou qui avez vos habitudes en région parisienne, pour demain, quitter ou traverser l'île de France, c'est un conseil avant 14h ou alors après 22h. Et bien sûr, dans le sud-est, je n'insiste pas, vous voyagerez peut-être sur la 7 demain, sur l'autoroute du Soleil entre Lyon et Orange. Elle est à éviter de 17h à 21h. Je voudrais vous parler de vendredi 8 mai, une journée qui est classée verte sur l'ensemble du territoire, sauf en région parisienne et en Auvergne-Rhône-Alpes où Bison Futé hisse le drapeau orange pour les départs. Vendredi, le pic de trafic est attendu vers 11h du matin. Parmi les axes qui risque d'être un petit peu plus encombré que d'autres, il y aura l'autoroute A10 dans l'ouest du pays. Le samedi 9 mai, drapeau vert selon Bison Futé, c'est la journée qui s'annonce comme la plus calme de ce week-end prolongé. Le pic de trafic est attendu samedi vers 11h du matin, mais sans grande difficulté en tout cas à prévoir. Et puis pour le dimanche 10 mai, là le drapeau est annoncé en vert dans le sens des départs, mais orange pour les retours. Vous serez nombreux sur les routes en provenance de la façade atlantique, de la Méditerranée. Les difficultés dimanche sont attendues dès le début d'après-midi et jusqu'en soirée. En région parisienne, la circulation sera soutenue dès l'après-midi, notamment sur l'autoroute A10, et elle restera chargée jusqu'en fin de soirée. Évitez l'A10, c'est un conseil pour dimanche, entre Poitiers et Orléans de 14h à 18h, et entre Orléans et Paris de 12h à minuit. C'est une très large amplitude. Alors bien évidemment, tout dépendra aussi des événements et de la météo. Nous aurons l'occasion de vous en reparler.
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0: Nous allons poursuivre dans quelques instants la route en musique avec Jason Derulo, Sexy For Me. À tout à l'heure, au plus tard dans 4 minutes à 18h45.
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1: 18h45, un accident s'est produit ces dernières minutes dans une sortie de l'A62, à Montauban. L'échangeur qui porte le numéro 10, les vérifications sont en cours. Bruno est en route pour sécuriser la zone si c'est rendu nécessaire que vous arriviez de Toulouse ou peut-être de Castelsarrasin avec l'intention d'emprunter cette sortie numéro 10 de l'A62. Faites-le avec un maximum de concentration. J'en profite d'ailleurs pour vous glisser un petit conseil. Du fait de la pluie qui s'est accumulée sur de nombreuses autoroutes un peu partout dans l'Hexagone ces derniers jours, et ça a été le cas cet après-midi. D'ailleurs, il peut y avoir encore quelques averses de forte intensité. Les chaussées sont plus glissantes que d'habitude, c'est une évidence, et encore plus dans des secteurs où il y a des virages parfois marqués. C'est le cas dans les sorties d'autoroute, dans les accès au réseau que vous empruntez en ce moment, au niveau des aires de service, des aires de repos. Donc, dès l'instant où ça tourne assez brutalement, je vous invite à bien modérer votre allure bien avant d'atteindre les secteurs concernés, notamment les bretelles de décélération. Accident en sortie 10 de Montauban sur la 62. Une autre intervention se déroule là où il y a eu un accident sur le périphérique toulousain, sans gêne pour le trafic, mais avec donc encore des véhicules arrêtés sur la bande d'arrêt d'urgence. Tout ça se passe en intérieur à l'est de la ville rose, en regardant notamment la direction de Montpellier, mais c'est bien à Toulouse, et c'est au niveau de l'échangeur numéro 15 de la Roseraie que vous avez tout intérêt à vous décaler du véhicule qui a été accidenté tout à l'heure. D'ailleurs, l'un des occupants a été pris en charge par les pompiers. Il y a encore l'équipe de Vinci Autoroute sur place et peut-être d'autres équipes, donc roulez tranquillement, décalez-vous autant que possible sur la gauche pour éviter l'accrochage, mais les trois voies restent disponibles pour passer dans ce secteur du périphérique toulousain. Je voudrais ajouter parmi les autres informations du moment, un bref retour sur une autre sortie d'autoroute où un véhicule là n'est pas accidenté mais tombé en panne ou arrêté pour une raison indéterminée. Et encore une fois, le même conseil avec les virages, ça peut aller très très vite et surtout vous risquez de voir plus tardivement l'incident. Le véhicule est arrêté à l'ouest de la région de Périgueux en sortie 13 de l'autoroute A89, la sortie 13 de Mussidan Sud. J'évoque la 89. Sachez qu'au départ de Brive-la-Gaillarde et depuis la 20 en direction du sud, vous ne pouvez pas prendre la 89 en direction de Périgueux et de Bordeaux. La bretelle qui permet de le faire habituellement depuis la 20 en direction du sud vers la 89 direction Bordeaux est fermée pour des travaux de longue haleine menés par la direction des routes centre-ouest qui peuvent d'ailleurs ces travaux occasionner un tout petit peu de bouchon. Ça a été le cas tout à l'heure en direction du sud. Si cette bretelle est fermée, c'est parce qu'il y a des travaux de sécurisation d'un ouvrage qui a été endommagé par les intempéries des derniers mois, et c'est la raison pour laquelle la direction des routes centre-est vous invite après la bretelle d'accès habituelle qui est fermée à continuer sur la 20 et à la quitter très rapidement à l'échangeur 50 d'Objat pour reprendre très rapidement là encore par le réseau secondaire la 89 à Brive-Ouest et pour poursuivre en direction de Bordeaux. Vous êtes bien dans le 17-20 de la rédaction, il est à l'instant 18h48, vous cherchez peut-être votre prochaine lecture pour les longs week-ends de printemps. Une autrice va vous accompagner dans les prochains kilomètres, une autrice belge, elle s'appelle Adeline Dieudonné et elle est de retour avec un nouveau roman, son titre « Dans la jungle ». Révélée en 2019 avec La vraie vie, multi-récompensée, elle confirme aujourd'hui tout son talent. Elle sera notre invitée dans Marque-Page après Christophe Maé.

0: Le très joli titre extrait de son dernier album de Christophe Maé, c'était La Lune, et vous allez pouvoir le voir. Il a une belle tournée en perspective à partir des semaines qui viennent à Christophe Maé. À Montauban, par exemple, il va se produire le 28 juin au festival Montauban en Seine. Carcassonne, festival de Carcassonne, Christophe Maé en concert le 18 juillet. Ne manquez pas non plus, si vous l'aimez, cet artiste originaire, non pas du sud-ouest, mais du sud-est du pays, du Vaucluse. Christophe Maé sera aussi en concert le 27 juillet dans les arènes de Bayonne. Belle soirée, 18h52 à Bayonne et ailleurs dans le quart sud-ouest. Très peu d'événements, quelques interventions quand même par endroit dont je vous reparlerai pour celles qui sont encore d'actualité dans une dizaine de minutes. Mais vraiment, c'est une soirée qui jusqu'à maintenant s'est bien déroulée. Côté bouchon, il n'y en a quasiment pas eu. La circulation a repris un cours normal sur tous les axes où vous nous écoutez en ce moment. Marque-page, nous parlons ce soir de l'un des romans marquants de ces dernières semaines. Son titre, Dans la jungle, c'est le quatrième livre de l'autrice belge Adeline Dieudonné que nous retrouvons au micro de Francine Thomas.
1: Bonjour Adeline Dieudonné.
2: Bonjour.
1: Je voudrais que l'on reste à la première phrase de Dans la jungle parce que vous excellez dans l'art de débuter une histoire. Je lis, si le notaire est ému, il n'en laisse rien paraître. Tout est dit, je trouve. Il s'est passé quelque chose de suffisamment grave pour qu'on puisse imaginer qu'un notaire prend sur lui. Qu'est-ce qui s'est passé ?
2: Arnaud, qui est un père de famille, tout ce qu'il y a de plus normal, a assassiné sa femme et leurs deux enfants avant de se suicider. Et donc là, on est dans l'étude du notaire avec les parents d'Arnaud, la mère d'Aurélie. Et donc, ils sont là pour la succession parce qu'évidemment, ils vont hériter de leurs enfants et de leurs petits-enfants.
1: Vous disséquez dans ce livre un féminicide avec une méticulosité implacable. Tout ce qui se met en place petit à petit, les reproches, les injonctions et puis la surveillance. Vous écrivez à propos d'Aurélie et de son mari Arnaud. Elle avait parfois peur qu'il puisse entrer dans sa tête et lire dans ses pensées. Elle pensait moins. L'emprise est telle qu'elle pense moins.
2: Oui, oui, oui. Là, on est déjà plus loin dans le roman parce que mon projet, c'était de remonter à la rencontre du couple et de voir comment ils sont rencontrés, comment ils sont mariés, comment il y a eu des années heureuses, en fait, avant d'en arriver à l'horreur et à la violence. Et c'est vrai que là, on est à un moment où elle se sent tellement surveillée qu'elle en arrive à penser qu'il l'entend penser.
1: Alors, le milieu dans lequel ça se passe est également très important. Un milieu où, je cite, on tutoie son banquier, on pratique l'optimisation fiscale et on se déplace en voiture de société. Il y a aussi dans ce roman une dissection très méticuleuse d'un microcosme bourgeois. Pourquoi avoir placé ce

0: féminicide ici?
1: Parce que c'est le milieu duquel je viens et que j'avais envie de le raconter en le situant très très précisément et donc en situant leurs conditions matérielles d'existence.
0: Et est-ce qu'il y a une spécificité de cette violence dans ce milieu-là?
1: Oui, en fait je crois que, on le sait maintenant, hein, les violences intrafamiliales, elles traversent tous les milieux sociaux, contrairement au mythe qui a quand même longtemps vécu, c'est pas l'ouvrier alcoolique qui se défoule sur sa femme et ses enfants. Maintenant, je pense que chaque milieu social a ses spécificités et que selon que on exerce la violence, donc qu'on fasse plutôt partie des milieux sociaux aisés, ou selon qu'on la subisse, ce qui est le cas des classes populaires, en fait, on est à un bout ou à un autre de la violence et donc cette violence est présente dans la vie. Et donc, elle ne peut que ressurgir dans les familles. Mais donc, c'est pas exactement les mêmes tenants et aboutissants, mais ça reste de la violence.
0: Adeline Dieudonné, vous signez Dans la jungle chez l'Iconoclaste, votre quatrième roman qui démontre une incroyable maîtrise de votre art littéraire, un roman implacable que vous allez dévorer, à moins que ce ne soit lui qui vous dévore. Merci beaucoup.
2: Et voilà comment occuper du bon temps avec un livre. Pourquoi pas? Voici maintenant en musique Yaël Naïm et son piano, la très jolie voix de Yaël Naïm qui intervient.

0: C'était Yael Naïm avec New Soul. Dans une minute à 19h, l'actualité nationale et internationale. J'aurai le plaisir de vous retrouver juste après pour un nouveau point trafic consacré à une partie du quart sud-ouest où vous recevez ce programme. Un patrouilleur, je vous glisse cette information, un patrouilleur, Bruno, c'est son prénom, il vient d'arriver dans la sortie de Montauban numéro 10 de la 62 où un véhicule est accidenté. Prenez toutes les précautions si vous devez quitter la 62 à cet endroit, que vous arriviez d'Agen ou que vous arriviez dans l'autre sens de la région toulousaine. Nous sommes dans une période de pont, de week-end prolongé, de long week-end, appelez-le comme vous voulez, en tout cas le week-end qui arrive, c'est un long week-end avec bien sûr le vendredi 8 mai, et c'est une période où nous aimons vous faire gagner quelques cadeaux, et vous n'allez pas être déçus si vous jouez sur notre site internet. 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
2: Bonsoir à tous. La mort d'une collégienne de 14 ans dans l'Aisne, tuée à coups de couteau ce matin dans la commune de Fère en Tardenois. On vient de l'apprendre. Un homme de 23 ans a été interpellé, indique le parquet de Soissons, ajoutant que l'adolescente avait été retrouvée grièvement blessée ce matin sur la voie publique aux alentours de 8h et qu'elle a ensuite succombé à ses blessures. Le suspect a été interpellé peu après 18h aujourd'hui et placé en garde à vue. Il pourrait s'agir d'un ancien petit ami. La consommation de carburant routier a enregistré le mois dernier en France une baisse de 11% sur un an, traduisant une adaptation des comportements face à la flambée des prix à la pompe due à la guerre au Moyen-Orient, annonce le ministère de l'Économie, ajoutant qu'il n'y avait aucune crainte de pénurie de kérosène à avoir pour les avions en mai et en juin, et sans doute peu de risques pour la suite. Ce sont les mots de Roland Lescure, le ministre donc de l'économie. La bourse de Paris, elle, a terminé en hausse de près de 3% aujourd'hui, portée par des espoirs de paix au Moyen-Orient. Pourtant, le principal négociateur iranien affirme que les États-Unis cherchent à contraindre Téhéran à la reddition. Un peu plus tôt cet après-midi, Donald Trump avait menacé de bombarder l'Iran si Téhéran ne concluait pas un accord. Emmanuel Macron annonce cette entretenu aujourd'hui avec le président iranien par téléphone. La France qui propose aux États-Unis et à l'Iran de traiter la question du détroit d'Ormuz à part du reste du conflit et des négociations. En football, le grand soir pour le Paris Saint-Germain, tenant du titre, qui va tenter de se qualifier pour la finale de la Ligue des Champions après un match aller remporté la semaine dernière 5-4 au Parc des Princes face au Bayern de Munich. Les Parisiens jouent le match retour en Allemagne tout à l'heure, c'est à 21h. Le vainqueur retrouvera en finale Arsenal, tombeur de l'Atlético Madrid. C'est la fin de ce Flash Info. Le retour de l'infotrafic est à suivre dans un instant après la météo.
0: Merci Charles. Le ciel est encore un peu menaçant par endroits, mais rien à voir quand même avec le cœur de l'après-midi. Surveillez quand même pour vos déplacements ce soir. Le temps sera beaucoup plus calme et sec demain dans le quart sud-ouest, avec encore quelques gros paquets de nuages en matinée entre l'Auvergne et les Pyrénées, mais vous devriez quand même bénéficier d'une bien meilleure luminosité. Parfois, de belles périodes ensoleillées. Dans l'après-midi, des pluies orageuses pourront revenir au sud des Landes ainsi qu'au Pays Basque. Les minimales prévues demain matin à Clermont-Ferrand, 7 degrés, 9 à Bordeaux, 10 à Biarritz et à Toulouse. Dans l'après-midi, midi, il fera autour des 18 degrés en Auvergne à Clermont-Ferrand et de 19 à 21 degrés dans le sud-ouest.
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0: Le 17-20, nous attaquons la troisième heure de votre session d'information, avec toujours comme priorité le trafic, le flash dans quelques instants. Et puis comme nous abordons donc ce nouveau long week-end du mois de mai, l'agenda des sorties, ne le manquez pas, des idées de sorties dans le quart sud-ouest du pays. 2 rendez-vous, le premier ce sera dans un quart d'heure, le second dans environ une demi-heure, histoire de passer du bon temps là où vous allez peut-être vous rendre. De la musique pour voyager aussi, Police et M. Pokora dans ce premier quart d'heure.
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0: Il est 19h03, j'ouvre ce flash avec cette dernière information qui me parvient de la côte aquitaine, une cinquantaine de kilomètres au sud de Bordeaux. Si vous êtes en train de voyager sur l'autoroute A63 en direction du sud, en suivant les panneaux Bayonne, Saint-Sébastien notamment, en direction donc de l'Espagne, il y a le risque d'être gêné par des obstacles présents sur la chaussée au kilomètre 50 tout rond. Le kilomètre 50 est situé 4 à 5 kilomètres après Belin-Bélier. C'est à l'approche de l'échangeur suivant, numéro 18 de Sauniac et Muret. Information qui nous est relayée par les équipes du réseau Atlande. Réseau Atlande, donc, c'est la traversée landaise, une bonne partie de la traversée landaise de l'autoroute de la côte aquitaine. Danger au kilomètre 50 en direction du sud. Information nouvelle. Elle nous est parvenue. Pour le reste, sachez qu'il n'y a absolument aucun changement concernant l'état général du trafic dans le quart sud-ouest. Ça s'est très bien passé pour les heures de pointe. C'était plus animé cet après-midi, plus rythmé en événements avec plusieurs accidents. Il reste malgré tout des interventions pour des accidents, mais sans gêne, qui se poursuivent sur les axes que vous empruntez ou au niveau de certaines sorties d'autoroute. C'est le cas en ce moment à Montauban. La sortie numéro 10 de l'autoroute A62, un dépanneur a rejoint le patrouilleur qui était déjà en protection. Retenez que si vous arrivez d'Agen ou si vous arrivez de Toulouse, dans les deux cas, je vous invite vraiment à rouler tranquillement en abordant les bretelles de décélération de l'échangeur de Montauban. Il y a eu tout à l'heure aussi un accident sur le périphérique toulousain où le trafic est parfaitement fluide. L'intervention, semble-t-il, n'est pas encore tout à fait terminée. Et vous verrez encore du monde, et notamment l'équipe de Vinci Autoroute, au niveau de l'échangeur numéro 15, en tout cas dans le secteur de l'échangeur 15 de La Roseraie. Et c'est en intérieur que l'accident s'est produit. Les trois voies restent disponibles pour passer. Il n'y a jamais eu de bouchon dans ce secteur. L'essentiel est dit. Une information complémentaire quand même concernant Toulouse, puisque je vois que Laurence, patrouilleuse de Vinci Autoroute, est arrivée à bord de son camion jaune en entrée de Croix-Dorade, l'entrée de l'échangeur 14 du périphérique toulousain à l'est. Et si vous avez l'intention de prendre le périphérique à cet endroit en direction de Bordeaux, donc en extérieur, vous avez un véhicule qui est tombé en panne, un camion, et donc Laurence qui est en protection.
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M Pokora sur le 107.7, 19h12. Vos conditions de circulation de retour dans 3 minutes. Le trafic est parfaitement fluide ce soir sur tous les axes que vous empruntez. Surveillez quelques interventions qui méritent bien sûr toute votre attention. Décalez-vous des véhicules arrêtés en panne, accidentés. Il y en a sur le réseau et notamment pour l'accident en sortie de Montauban, sortie 10 de la 62. Et pensez aussi à toutes les équipes qui interviennent et qui parfois sont trop frôlées et avec un risque d'accrochage, trop frôlées par celles et ceux qui passent à leur niveau. Police can't stand losing you, un grand succès du groupe de Sting.

0: Il est 7h15, le voyage en musique de bien belle manière avec Police. Dans quelques instants, un rappel de vos conditions de circulation. Tout va bien, je peux déjà vous donner cette tendance ce soir, tant mieux.
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0: Parmi les événements toujours d'actualité, 19h16, c'est un accident qui s'est produit dans une sortie de l'A62 à Montauban, la sortie numéro 10. Au moment même où je vous rappelais cette information, Bruno, le patrouilleur de Vinci Autoroute qui est intervenu pour sécuriser la zone, m'indique la fin de l'intervention et donc la fin de l'événement. Tant mieux. Donc tout va bien, retour à la normale sur tous les axes que vous empruntez ce soir. C'est une fin de journée qui s'est très bien passée côté événement et côté bouchon pour les heures de pointe. Il n'y en a quasiment pas eu. C'est dire si probablement la flambée du carburant a un effet en ce moment sur les déplacements, peut-être un aménagement aussi de la façon de voyager, pratiquer davantage le covoiturage, vous avez bien raison de le faire, mais en tout cas en nombre de véhicules, ça se ressent notamment dans les secteurs urbains très encombrés habituellement pour regagner le domicile à la fin de journée au travail. Je pense à Toulouse, à Bordeaux, nous n'avons pas enregistré de grosses difficultés, quasiment pas d'ailleurs de bouchons, rendez-vous compte, au cours des deux dernières heures pour la période des heures de pointe, et nous avons vu aussi très peu de ralentissement se former dans d'autres secteurs un petit peu plus sensibles comme le Pays Basque au niveau des échangeurs qui saturent habituellement le soir sur la 63 ou la 64. Brive-la-Gaillarde, alors là ce sont des travaux qui peuvent occasionner à tout moment journée, le week-end, des bouchons, chantier de l'autoroute A20 pour sécuriser un ouvrage qui a été endommagé avec après les intempéries des derniers mois. C'est la direction des routes centre-ouest qui s'occupe de ces travaux, et si je vous en parle c'est parce qu'il y a aussi une autre conséquence, en plus des bouchons qui de temps en temps se forment, il n'y en a pas ce soir. L'autre conséquence, c'est l'impossibilité en descendant la 20 à Brive de vous engager sur l'A89 en direction de Bordeaux. La bretelle qui permet de le faire habituellement est fermée. Vous êtes donc invité par la direction des routes centre-ouest à rester un tout petit peu sur la 20, à la quitter à Objat, la sortie 50. Vous êtes toujours à cet endroit-là dans l'ouest briviste. Et là, par le réseau secondaire, vous reviendrez très facilement en entrée de l'A89 à Brive-ouest pour poursuivre en direction de Bordeaux. Le 17-20 se poursuit. Dans quelques minutes, il s'agira de la première partie de votre agenda des sorties dans le Sud-Ouest. Au programme, l'opération Tous à l'Opéra ce samedi à Clermont-Ferrand, une adaptation du Petit Prince à Montauban, ainsi qu'une fête de la fraise en Corrèze. Vous saurez tout après Olivia Ruiz de la fraise en Corrèze. Nous passons au chocolat, la femme chocolat.

0: C'était Olivia Ruiz, originaire d'un petit village à côté de la région de Carcassonne, Marseillette, le nom de ce village. Rien à voir avec Marseille dans les Bouches-du-Rhône. Tout va bien ce soir. Côté trafic, à 19h21, la circulation est parfaitement fluide et il n'y a aucun événement perturbant dans le quart sud-ouest. Votre agenda des sorties, maintenant la première partie en votre compagnie. Bonsoir Marielle Tillier. L'opération Tous à l'Opéra se déroule partout en France et ce samedi, par exemple, l'Opéra de Clermont-Ferrand ouvre ses portes pour une journée d'animation.
1: Beaucoup de nouveautés cette année, comme l'écoute de podcasts dédiés à l'opéra de Clermont-Ferrand. Pour les enfants, des ateliers maquillage et un conte musical dédié, mais aussi une visite guidée originale et sur réservation que nous présente Marie Serve pour l'opéra Auvergne-Clermont-Ferrand.
2: Une cantatrice un peu exubérante avec une de ses complices. Elles vont chanter dans le courant de la balade et on va découvrir ainsi l'opéra-théâtre et l'art lyrique grâce à elles deux. C'est Lauriane Nourry qui est soprano, qui donnera quelques airs d'opéra. Toutes les deux, elles seront en costume, mais un peu exubérant. Elles vont un peu faire tomber quelques clichés liés à l'opéra, puisque là, c'est très fantaisiste. On se prend pas trop au sérieux. Et à la fois, on va quand même apprendre quelques éléments sur l'histoire du bâtiment ou sur l'histoire de l'opéra.
1: Et l'opération Tous à l'Opéra se tient gratuitement à Clermont-Ferrand tout au long de la journée de samedi. On s'y rend par l'A710 direction le centre-ville. Direction maintenant Montauban, où la salle Rythmie programme dimanche une nouvelle adaptation du Petit Prince. Le narrateur n'est autre que Philippe Torton dans une scénographie magnifiée par de la magie augmentée de Moula, ce jeune illusionniste spécialiste de l'IA. Vous serez aussi subjugué que vos enfants par ce spectacle. Et puis la fête de la fraise s'organise ce week-end dans la sublime cité médiévale de Beaulieu-sur-Dordogne, en Corrèze. Ici, la Gariguette est la star des fraises. Elle se déguste toute crue ou dans des tartes géantes. Deux journées ponctuées de nombreuses animations pour tous. Je vous retrouve dans quelques minutes avec de nouvelles idées de sortie pour votre week-end dans le Sud-Ouest.
0: Merci Marielle. Et tout à l'heure, vous nous parlerez notamment d'une toute nouvelle exposition à Cahors consacrée aux peintures du chanteur disparu Nino Ferrer, amoureux du Lot et de ses magnifiques paysages. Voici en musique, Tiwayo. À tout à l'heure.

0: venez d'écouter l'artiste masculin de l'année aux dernières victoires de la musique. C'était bien sûr Diziz, que vous avez peut-être connu précédemment sous un autre nom de scène, Diziz la peste. Je vous souhaite la bienvenue. Merci de nous avoir choisi. 19h30 dans quelques instants, un nouveau point trafic.
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0: La circulation est parfaitement fluide ce soir à 7h30 dans le quart sud-ouest du pays. Vous ne recevez aucun bouchon devant vous. La soirée jusqu'à maintenant et depuis la fin d'après-midi, c'est très très bien déroulé. La période dite des heures de pointe en ce mercredi, il y a toujours un tout petit peu moins de monde le mercredi, c'est ce que nous observons le reste de l'année. Mais il y a aussi peut-être un effet de la flambée des prix du carburant et bien sûr moins de conducteurs ou moins de conductrices en ce moment empruntent les axes. Vous nous écoutez, ça s'est ressenti, hein. Vraiment nous l'avons observé notamment du côté des grandes métropoles. Paul du quart sud-ouest, Toulouse ou encore le secteur de Bordeaux. Alors parmi les informations qui sont toujours d'actualité, un petit rappel dans les Pyrénées sur la 64 en direction de Toulouse. Un véhicule est arrêté dans un refuge, il ne gêne absolument pas. C'est un fourgon, il est arrêté au kilomètre 108 de l'autoroute pyrénéenne en direction de Toulouse, 5 km après Pau, la sortie 10. En revanche, il peut y avoir une gêne malgré tout devant vous puisque dans ce même périmètre, des morceaux de pneus nous sont indiqués sur la chaussée. La 64 a été copieusement arrosé tout à l'heure dans sa partie ouest, secteur de Bayonne. Ça va mieux et nous constatons quand même que la météo s'améliore après ce temps très à l'orage au cours des dernières heures. Alors des averses qui ont été vraiment localisées mais qui ont pu provoquer une accumulation d'eau de façon très importante et en très peu de temps sur certaines autoroutes cet après-midi. Vous êtes peut-être passé dans des secteurs où les chaussées sont encore très humides. Je vous invite plus que jamais à réduire la cadence, à mettre des écarts suffisamment importants entre vous. Vous en avez la possibilité du fait d'un trafic relativement calme désormais. Ça évitera les accrochages, les petits pépins de route et pour vous permettre tout simplement de rejoindre l'endroit où vous souhaitez vous rendre dans les meilleures conditions, tout simplement pour être tranquille et rouler avec un maximum de sérénité. Pensez-y, il y a eu plusieurs accidents cet après-midi sur des chaussées humides. Encore une demi-heure à passer ensemble et je ne vais pas m'en plaindre. J'espère que vous non plus dans ce 17-20 de la rédaction.
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0: Le programme de la prochaine demi-heure, eh bien nous allons dans les prochains kilomètres, tout simplement vous proposer déjà la seconde partie de l'agenda des sorties dans le sud-ouest. Au programme, une exposition inédite autour des peintures de Nino Ferrer à Cahors. Nous évoquerons aussi une journée magique dans un château du Haut-Médoc et également un festival de danse latine dans les Landes. La seconde partie de l'agenda des sorties arrive dans quelques kilomètres, à 19h45 à rappel du trafic et puis entre 19h45 et 20h, je ferai un petit tour d'horizon des chantiers prévus ce soir et la nuit prochaine. Il y aura des échangeurs autoroutiers qui seront notamment totalement ou partiellement fermé. Vous en saurez plus d'ici une vingtaine de minutes. Voici Spiller pour la musique.

0: Vous écoutez le 107.7, merci de faire la route avec nous. Il est 19h passé de 37 minutes. Je vous transmets cette toute nouvelle information, elle me parvient, d'un accès à l'autoroute A64 entre Bayonne et Orthez. C'est l'accès par l'A641 et en direction de l'A64, nous apprenons qu'un accident s'est produit. Alors, le repère kilométrique de ce maillon autoroutier A641 où s'est produit l'accident, c'est la borne 6, le kilomètre 6, situé au niveau de l'échangeur numéro 2. Échangeur numéro 2 de la 641 en direction de la 64 pour vous qui arrivez par exemple de Mont-de-Marsan, de Dax. Je vous invite je vous invite vraiment à accéder tranquillement à la 64 et notamment quand vous roulez sur la 641. Il y a cet accident au kilomètre 6. C'est une nouvelle information. Il était important de vous la délivrer. Votre agenda des sorties maintenant dans le sud-ouest, c'est la seconde partie, Marielle Tillier, nous vous retrouvons. Le musée Henri Martin de Cahors accueille dès cette semaine une exposition consacrée aux œuvres de Nino Ferrer. Le chanteur installé dans le Lot a rarement montré son travail, c'est la première exposition de cette ampleur qui lui est consacrée.
1: 60 peintures, dessins et gravures sont présentés ainsi qu'une centaine d'objets personnels de l'interprète du Sud. Les paysages du Lot figurent dans la quasi-totalité de son œuvre, marqués aussi par plusieurs autoportraits au style très personnel, comme nous l'explique Rachel Amalric, la directrice du musée.
2: Nino Ferrer était un artiste peintre extrêmement cultivé. Il avait une sensibilité très élevée, il connaissait les grands maîtres, il connaissait aussi les surréalistes, qu'il aimait énormément, et donc il a des influences mêlées et retravailler, un peu comme tout artiste. Donc on a des influences surréalistes et des influences un petit peu plus anciennes, en sachant que pour lui, certains artistes de la période médiévale ou début Renaissance sont des surréalistes. Il appelle ça l'antiquité du surréalisme. Donc on va dire qu'on peut le classer parmi les artistes surréalistes, mais peut-être plus comme un artiste singulier.
1: Et l'exposition Nino Ferrer peintre est à découvrir jusqu'à la toute fin de l'année au musée Henri Martin de Cahors, en s'y rend par la sortie 57 de l'Avent. Une journée magique vous attend ce samedi au château Citran. C'est à Avançant dans le Haut-Médoc, au nord de Bordeaux. La visite du château débute auprès des pans du parc et une conteuse vous attendra ensuite dans le salon pour raconter l'histoire d'Alice au pays des pans et sa rencontre avec la déesse Flora. Vos enfants pourront ensuite créer une œuvre inspirée de ce joli conte. Et puis ce week-end, vous pourrez aller vous déhancher sur le festival Ritmo y Alma à Mont-de-Marsan. 3 jours intenses et vibrants dédiés à la bachata, la salsa et la kizomba. Des professeurs européens et des DJ vous apprendront ces danses du soleil dans une ambiance chaleureuse et festive. Déjà excellent week-end.
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0: 19h40, priorité au trafic pour vous qui nous écoutez dans la région de Peyrorade, en accès à l'autoroute A64, un tout petit peu avant si vous roulez sur l'A641. Il y a plusieurs véhicules, pas loin d'une dizaine de véhicules arrêtés, là où il y a la bretelle de sortie numéro 2, bretelle de sortie numéro 2 de l'A641 en provenance d'Orteville et en direction donc de Peyrorade pour prendre l'A64 plus loin. Plusieurs véhicules arrêtés, un en fâcheuse posture à la perpendiculaire de peut-être de la bretelle de sortie. Ce sont des images qui me parviennent de cette zone et nous constatons que la zone n'est absolument pas sécurisée. Donc pour vous qui arrivez peut-être de Dax par l'A641, qui souhaitait prendre plus loin la 64 quand vous rapprocherez de Peyrorade de l'échangeur numéro 2, roulez moins vite, il y a un danger, risque de suraccident. C'est une information que je redévelopperai dans quelques kilomètres après la musique de Ebony qui arrive.
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1: Il est 19h46, c'est un accident qui mérite toute votre attention en ce moment si vous êtes en train d'arriver de la région de Dax par exemple ou du réseau secondaire pour prendre l'A64 à Peyrorade sur l'A641. C'est un petit bout d'autoroute qui vous ramène sur l'A64 en provenance de Dax notamment. Il y a un accident qui s'est produit au niveau de l'échangeur numéro 2 à quelques encablures seulement de l'A64. La jonction est située environ 5-6 km plus loin entre l'A641 et l'autoroute route A64 à Peyrorade. Donc j'insiste, nous voyons qu'il y a un véhicule en très mauvaise posture à la perpendiculaire d'une bretelle de sortie numéro 2. Je vois à l'instant un routier qui arrive, qui commence à aborder le passage au niveau de cette bretelle de décélération qui conduit à l'échangeur numéro 2. Mais entre le routier et le véhicule qui est accidenté, il y a d'autres véhicules légers qui sont arrêtés, sans parler de celles et ceux qui sont arrêtés un tout petit peu plus loin sur la bande d'arrêt d'urgence ou quasiment au niveau d'une borne orange en direction donc de Peyrorade. Les routiers, je vous invite à rouler très tranquillement s'il vous plaît. Dès l'instant vous commencez à voir la possibilité de quitter la 641, l'échangeur numéro 2. Là il y a un second poids lourd qui passe à côté de celui qui est immobilisé dans la bretelle de décélération. On n'est pas très très loin du suraccident. C'est un danger, c'est dans une courbe, la zone n'est absolument pas sécurisée, elle n'est pas sécurisée. Un véhicule de pompier arrive dans l'autre sens pour se positionner et pour commencer à sécuriser la zone. Laissez-le bien travailler, s'il vous plaît. Laissez-le bien manœuvrer. Il y a un danger très, très particulier en ce moment sur ce maillon autoroutier A641, secteur de Peyrorade, en direction de l'autoroute A64. Alors, je vous ai donné beaucoup d'éléments et vous demandez comment je les ai. Ces éléments, c'est tout simplement une image en direct du réseau et qui m'indique l'endroit où s'est produit l'accident et où je vois un nouveau véhicule de pompier, un fourgon, faire une manœuvre pour se positionner à hauteur du ou des véhicules qui sont accidentés. Merci de respecter le travail de toutes les équipes qui sont en train d'arriver sur les lieux. N'allez pas risquer, s'il vous plaît, le suraccident. Il y a déjà suffisamment de véhicules arrêtés dans ce secteur de l'A641, secteur Peyrorade. D'ailleurs, sachez-le, Vinci Autoroute vient d'annoncer l'impossibilité d'emprunter cette sortie numéro 2, du fait, bien sûr, de tous les véhicules qui sont immobilisés. Et les pompiers, notamment, occupent toute la bretelle de sortie de l'échangeur 2 de l'A641. C'est l'information importante du moment. Pour le reste, tout va bien sur les axes que vous empruntez ce soir. Je vous souhaite un excellent voyage. Dans les prochains kilomètres, je reviendrai sur les travaux prévus ce soir et la nuit prochaine au niveau de certains échangeurs autoroutiers du quart sud-ouest, la 680 également dans l'est de Toulouse qui sera fermée tout à l'heure. Pour l'heure, place à la musique avec Toto.

Jake et Carla, ils ont la recette, ils viennent de vous le dire en musique, deux artistes qui partagent une histoire commune, on va le dire comme ça, et qui chantent aussi ensemble. Il est 19h56, l'information prioritaire, c'est la conséquence d'un accident qui s'est produit à l'approche de Peyrehorade par l'A641 et à l'approche de l'autoroute A64. Vinci Autoroute nous annonce que le trafic est temporairement interrompu au niveau de la bretelle de sortie numéro 2, là où s'est produit l'accident. Il y a les équipes de Vinci Autoroute sur place, les pompiers, un véhicule en fâcheuse posture et donc il n'est pas possible de poursuivre. Dans l'immédiat, en tout cas en provenance d'Orteviel, en provenance peut-être précédemment de Dax, de poursuivre en direction de la jonction avec l'autoroute A64. Trafic temporairement interrompu. Plus de détails bien sûr à suivre dans nos prochains flashs. Un petit mot sur des travaux prévus ce soir et la nuit prochaine et dès 20h, si tout se passe bien, entre Brive et Cahors. Et au plus tard jusqu'à 6h demain matin, la sortie Gourdon numéro 56 de l'A20 sera fermée dans les deux sens pour effectuer des travaux de fauchage. Pour vous qui allez rouler en région toulousaine dès 20h et au plus tard jusqu'à 7h demain matin, la 680 va être fermée dans les deux sens pour des travaux d'élargissement. En Ariège, nous sommes toujours en Occitanie à partir de 21h et au plus tard jusqu'à 4h demain matin, la sortie Pamier, zone d'activité de pic numéro 4 de la 66 sera fermée dans les deux sens pour effectuer des travaux d'entretien. Je vous propose de refermer cette heure en musique et ce 17-20 avec Shakira et sur ce titre, bien sûr, Carlos Santana. Voici Illegal.

0: Bonne soirée, merci d'avoir choisi le 107.7. Changement de copilote dans les prochains kilomètres. Il est tout juste 20h.
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2: Bonsoir à tous, un drame dans l'Aisne. Une adolescente de 14 ans a été tuée aujourd'hui à coups de couteau dans le village de Fer en Tardenois alors qu'elle se rendait au collège. Ce matin, un homme de 23 ans a été interpellé à Soissons vers 18h et placé en garde à vue. Les liens avec la victime restent à déterminer avec précision, mais il pourrait s'agir d'un ancien petit ami, déclare le procureur de la République de Soissons. Israël est prêt à tous les scénarios face à l'Iran, affirme le Premier ministre israélien Benjamin Netanyahou, après que Donald Trump a fait état de bonne chance d'un accord de paix, tout en menaçant de reprendre les bombardements en Iran. Israël, qui a mené aujourd'hui une frappe à Beyrouth, au Liban, et ciblé un commandant de haut rang du Hezbollah, selon Netanyahou. Le lait hors de cause dans la mort d'un bébé à Angers en décembre dernier, c'est ce qu'annonce le procureur de la République d'Angers qui privilégie désormais l'hypothèse d'une asphyxie. Le nourrisson était décédé quelques heures après avoir consommé un lait infantile de la marque Gigos qui avait fait l'objet d'un rappel en raison de la présence d'une toxine potentiellement dangereuse. Un préavis de grève déposé à la SNCF pour le 10 juin à l'appel de 4 syndicats de cheminots qui déclarent, je cite, « état d'urgence face à la multiplication des drames engendrés par les restructurations compulsives. Sur les routes, nouveau week-end prolongé, de nouveau du monde attendu. Demain, bison futé a hissé le drapeau rouge partout en France, dans le sens dit des départs en week-end. Et puis en football, coup d'envoi dans une heure. Le Paris Saint-Germain, tenant du titre, va tenter de se qualifier une nouvelle fois pour la finale de la Ligue des Champions en Allemagne. Match retour face au Bayern de Munich. À l'aller, les Parisiens l'avaient emporté 5-4. À noter côté parisien les titularisations de Ruiz, Dembélé ou encore Doué. C'est la fin de ce Flash Info. Le retour de l'infotrafic, c'est dans un instant et c'est après la météo.
3: Merci Charles. Demain jeudi, au lever du jour, les brouillards seront nombreux, tenaces, du sud-ouest au Val-de-Saône. Toutefois, une nette amélioration se dessinera sur l'ensemble du pays, mais la moitié nord conservera de nombreux nuages, tandis qu'au sud, le soleil sera bien présent. Et notez quelques averses possibles sur le massif central, orageuses attention sur les Pyrénées. La fraîcheur matinale sera plus sensible, avec 1 à 8 degrés, jusqu'à 12 sur les littoraux atlantiques et méditerranéens. Et puis ensuite, des maximales en légère hausse, 15 à 20 degrés jusqu'à 22 près de la Méditerranée, avec 20 degrés à Bordeaux, Biarritz, Pau et Toulouse.
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3: Il est 20h passé de 2 minutes, très bon voyage à vous, retour à vos conditions de circulation. Pour vous qui voyagez, qui voyagez sur une des autoroutes du sud-ouest du pays, vous voyagez bien dans l'ensemble, alors avec quelques zones de pluie par-ci par-là, adaptez votre façon de conduire. Et puis il y a un accident avec des restrictions de circulation, c'est sur l'extrême sud-ouest du pays, où il faut noter de façon momentanée la coupure de l'autoroute A641 en direction de l'A64 avec la fermeture de la sortie numéro 2, celle de la départementale 817. C'est un accident avec une voiture qui est en travers de cette sortie. Il y a les pompiers, il y a du monde, bien sûr le secteur est protégé par le patrouilleur. Néanmoins, voilà pour les toutes premières informations. On attend d'autres détails dans les minutes à venir. Et puis si vous voyagez sur l'A62, l'axe Toulouse vers Bordeaux. 3 km après Castelsarrasin, la sortie numéro 9, il y a des sangles sur la voie de droite au kilomètre 166. Ensuite, plus au nord, dans la région de Brive, en Corrèze, notez depuis plusieurs semaines la fermeture de la bifurcation qui permet depuis la 20 direction Toulouse de vous engager sur la 89 direction Bordeaux, et cela pour une durée indéterminée. Vous pouvez sortir à Objat numéro 50, vous empruntez le réseau secondaire qui vous permet de rejoindre plus loin la 89 à Brive-Ouest. C'est l'entrée numéro 19.
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Capuche, c'est le dernier titre d'Elena sur le 107.7. Alors, quelques précisions concernant, la fermeture sur l'extrême sud-ouest du pays de la 641 en direction de la 64. Elle est fermée à partir du rond-point d'Ortevielle. C'est en raison d'un accident au niveau de la sortie numéro 2. Alors, en fait, à partir du rond-point, tout simplement, vous prenez la direction de Peyrorade par la départementale 33, puis la départementale 817, et vous pouvez reprendre la 641 à l'entrée numéro 2, puisque c'est la sortie qui est fermée. Voilà pour les dernières informations. Je vous en reparle dans quelques minutes. Ce sera juste après Billy Paul.

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1: 20h16, vous circulez sur un large quart sud-ouest du pays, sur les autoroutes, mais il y a de la pluie par-ci, par-là, notamment entre Brive et le secteur du Sel. Adaptez votre façon de conduire, évidemment, si vous êtes concerné. Côté trafic, je n'ai qu'une seule difficulté, puisque dans l'ensemble, tout va très bien. Cette difficulté se trouve sur l'extrême sud-ouest du pays, où en raison d'un accident, c'est la fermeture de l'autoroute A641 en direction de l'A64 et plus particulièrement la fermeture de la sortie numéro 2 qui mène à la départementale 817. C'est là qu'il y a une voiture qui est en travers de la voie de circulation. Le patrouilleur est sur place, la police et les pompiers sont repartis. Mais sachez que pour l'instant, la fermeture de l'A641 s'effectue à partir du rond-point d'Orteville. Et pour rejoindre l'A64 ou l'A641, il vous faut prendre à ce moment-là la départementale 33, puis la départementale 817, et vous pouvez reprendre l'autoroute à partir de cette entrée numéro 2, celle de la départementale 817, puisque c'est la sortie qui est fermée. Voilà pour cette information, voilà, qui évolue au fil des minutes. Autre secteur à évoquer avec cette information que je reçois à l'instant, c'est du côté de Cahors. Nous avons sur l'autoroute A20, dans le sens Montauban vers Brive, 8 km après Cahors Nord, la sortie 57, des morceaux de bois sur la voie de gauche au kilomètre 344. Donc il y a du danger à ce niveau-là, redoublé d'attention. Et puis un petit peu plus au nord, en Corrèze, dans la région de Brive, notez la fermeture de la bifurcation qui permet depuis l'autoroute A20, direction Toulouse, de vous engager sur la 89, direction Bordeaux. Vous pouvez donc sortir à Objat, numéro 50, vous empruntez le réseau secondaire et vous rejoignez plus loin la 89 à Brive-Ouest, numéro 19. Le prochain quart d'heure, on va vous parler de stationnement de véhicules, puisque d'ici la fin de l'année, le stationnement à proximité de tous les passages piétons en France sera interdit absolument partout. Cela veut dire que des milliers de places vont être supprimées près des passages piétons. On vous en parle dans le Mobilimag aux alentours de 20h35. Très bon voyage à toutes et à tous. Voici la musique de J-Rock.

Love Noir, c'est le duo entre Zaoui et Stéphane au féminin. Priorité à votre sécurité à 20h25 en raison d'un chevreuil qui a été vu près des voies de la 89 entre Ussel Est et la Bourboule Le Mont d'Or. Également un chevreuil entre Ussel Est et Saint-Julien-Sancy, la Bourboule Le Mont d'Or. Voilà une même information pour un même animal sur l'autoroute A89. Et puis il y a la fermeture sur l'extrême sud-ouest du pays, la fermeture de l'A641 depuis le rond-point d'Ortevielle en direction de l'A64. Il n'y a pas de bouchon, pas d'impact vraiment gênant pour la circulation, mais je vous détaille bien sûr tout cela, notamment les itinéraires, dans le prochain rendez-vous. 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Je vous souhaite bonne chance à toutes et à tous, et je vous retrouve juste après Chris Rea.

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1: Soyez les bienvenus, il est 20h31, vous écoutez à partir d'une autoroute dans large quart sud-ouest du pays et vous roulez parfois sous la pluie, il faut bien le dire, sur l'ensemble du sud-ouest. Il y a par-ci par-là des zones de pluie, faites bien attention. Et puis j'ai aussi plusieurs informations à vous donner, notamment sur l'extrême sud-ouest du pays. L'autoroute A641 est actuellement fermée à la circulation en direction de la 64 uniquement. Et cela en raison d'un accident impliquant une voiture qui est en travers de la sortie numéro 2 qui mène à la départementale 817 et celle-ci est donc évidemment fermée. Sachant que le dépanneur vient d'arriver sur place, donc on peut espérer que tout cela puisse se évoluer rapidement. Néanmoins, pour vous qui souhaitiez aborder la 641 en direction de la 64, celle-ci est donc fermée à partir du rond-point d'Ortevielle et vous pouvez en prendre la départementale 33 en direction de Peyrorade, puis la départementale 817 et rejoindre l'autoroute à partir de l'entrée numéro 2. Voilà pour ce côté-là. Ensuite, eh bien, si vous voyagez au sud de Toulouse, nous venons de recevoir cette information qui concerne un obstacle sur les voies de l'A61. Vous quittez Toulouse, vous prenez la direction de la Méditerranée, Narbonne-Montpellier, 3 km après la bifurcation avec l'A66. Ces obstacles sont signalés sur voie de gauche au kilomètre 263. Le patrouilleur a été appelé. Vous voyagez peut-être du côté de Toulouse, à l'est de Toulouse. Un chantier vient de se mettre en place jusqu'à demain matin et c'est la fermeture complète de l'autoroute A680, donc dans les deux sens pour des travaux d'élargissement. Sachez que depuis l'A68, vous pouvez sortir à Montastruc numéro 3 et emprunter le réseau secondaire pour rejoindre Verfeil. Depuis Verfeil, emprunter le réseau secondaire pour rejoindre l'A68 à l'Union. Nous poursuivons la route beaucoup plus au nord, dans le Massif central, sur l'A89, la partie Brive-Clermont-Ferrand. Nous avons une alerte concernant des chevreuils qui ont été aperçus dans plusieurs secteurs de l'autoroute A89, entre La Bourboule, Le Mont d'Or, c'est l'échangeur numéro 25, et Ussel-Est, l'échangeur 24. Nous avons deux alertes, dans un sens comme dans l'autre, de ce côté-là. Donc, évidemment, soyez très très attentifs près des voies de l'autoroute. Et puis dans la région de Brive, c'est la fermeture de la bifurcation qui permet depuis la 20 direction Toulouse de vous engager sur la 89 direction Bordeaux. Vous pouvez sortir à Objat numéro 50, vous empruntez le réseau secondaire qui vous permet de retrouver plus loin la 89 à Brive-Ouest numéro 19. Voilà pour les informations que j'avais à vous donner.
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1: Dans un instant, votre mobile IMAG sur le 107.7. Vous trouvez qu'il est difficile de se garer en ville? Eh bien, ce n'est peut-être qu'un début. Des milliers de places doivent être supprimées dans tout le pays d'ici la fin de l'année. Nous ferons le point avec notre partenaire Roule Média et ce sera dans quelques minutes, juste après Gérald de Palmas. Bon voyage à vous.

0: Jean-Rêve Accord avec Gérald de Palmas sur le 107.7. Attention à ceux ou ces chevreuils sur la 89 entre Ussel-Est numéro 24 et la Bourbeau-le-Mont-d'Or. C'est l'échangeur numéro 25. Pour le reste, rien n'a changé. Je vous détaille tout dans le prochain rendez-vous. C'est l'heure de votre rendez-vous mobilité sur le 107.7. Nous accueillons Sébastien Date et son invité.
1: Notre Mobilimag, c'est en partenariat avec Roule Média et je suis, comme toutes les semaines, avec Marine Madelmont de la rédaction. Bonjour Marine.
2: Bonjour Sébastien.
1: Se garer en ville est déjà un véritable casse-tête dans de très nombreuses agglomérations et ça ne va pas s'arranger. D'ici la fin de l'année, des milliers de places de stationnement vont disparaître.
2: Et oui, vous avez raison. En 2026, les voitures garées juste avant les passages piétons, c'est terminé. D'ici au 31 décembre de cette année, donc, les communes devront supprimer tout stationnement sur les 5 mètres qui précèdent chaque passage clouté. Résultat, moins de place pour les automobilistes, mais une visibilité largement améliorée pour les piétons, et donc forcément moins d'accidents.
1: D'où sort exactement cette mesure? On l'avait pas vu venir, Marine.
2: Alors, cette mesure, en fait, elle ne date pas d'hier. Cette obligation figure dans la loi d'orientation des mobilités, la fameuse loi LOM, vous en avez peut-être entendu parler, votée fin 2019. Les communes disposaient de plusieurs années pour se mettre en conformité, mais le compte à rebours touche bientôt à sa fin, puisque la date butoir approche. À la fin de l'année, toutes les traversées piétonnes devront être dégagées sur 5 mètres en amont.
1: Alors qu'on manque déjà de places de stationnement, quel est le but précis, Marine, de ces suppressions de places?
2: Eh bien, tout est une question de visibilité. Une voiture garée trop près du passage piéton crée un véritable mur visuel. Le conducteur ne voit pas le piéton qui s'avance et le piéton ne voit pas le véhicule qui arrive. Bref, à 30 km/h, une voiture a besoin d'environ 13 mètres pour s'arrêter sur une route sèche. Donc libérer ces 5 mètres permet de gagner plus d'un mètre et demi de champ de vision quand même.
1: Et on imagine notamment pour les enfants qui sont bas et qui sont souvent cachés par ces véhicules. La suppression de ces places de stationnement tout près des passages piétons, une des nouveautés 2026 à découvrir sur votre site media.roule.fr. À très bientôt Marine.
2: À bientôt Sébastien.
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0: Et à partir de 21h, votre émission Les routiers sont toujours aussi sympas. Ce soir, c'est une émission playlist avec vos choix de chansons et vos messages. C'est donc vous qui faites la programmation musicale. Comment participer? C'est toujours très simple. À partir du site internet de la radio, radio-107.7.fr, vous cliquez sur la bulle bleue et là, vous nous indiquez votre choix musical, votre message, votre dédicace, si vous le souhaitez, bien sûr. Et en tout cas, on se fera un grand plaisir de diffuser tout cela entre 21h et 23h dans le cadre de l'émission Les routiers sont toujours aussi sympas. Très bon voyage à vous. Je vous retrouve dans quelques minutes.
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1: Il est 20h46 et il est temps de reparler de vos conditions de circulation. Alors qu'ils sont plutôt bonnes dans l'ensemble, si ce n'est que vous roulez par-ci par-là sous la pluie et qu'il faut bien sûr adapter votre façon de conduire. Il y a quelques événements trafic, bien évidemment. Et le plus important, c'est la fermeture sur l'extrême sud-ouest du pays de l'autoroute A641 en direction de l'A64 uniquement, en raison d'un accident au niveau de la sortie numéro 2 qui mène à la départementale 817 et qui est donc fermé. Donc sachez que il s'agit d'une voiture qui était en travers de cette bretelle de sortie. Elle vient d'être chargée par le dépanneur. L'accident n'est pas encore terminé parce qu'il y a quelques dégâts au niveau du musoir, notamment au niveau des installations. Donc en tout cas, sachez qu'à partir du rond-point de d'Ortevielle, c'est là que la 641 est momentanément fermée. Mais vous pouvez emprunter la départementale 33 direction Perrot depuis la départementale 817 et retrouver l'autoroute à partir de l'entrée numéro 2. Pas de bouchon, pas de ralentissement à ce niveau-là. Ensuite, eh bien, autre secteur à évoquer, c'est au sud de Toulouse que vous quittez en prenant la direction de Narbonne et de Montpellier. 3 km après la bifurcation avec l'A66, il y a des obstacles sur la voie de gauche au kilomètre 263. Le patrouilleur vient tout juste d'arriver sur place. Si vous roulez un petit peu plus au nord, entre Cahors et Brive, un chantier vient de se mettre en place, tout au moins en partie. C'est la sortie numéro 56, Gourdon, de l'autoroute A20, qui est actuellement fermée en direction de Brive pour des travaux. Vous pouvez sortir à Souillac numéro 55 ou à Cahors Nord numéro 57. On n'oubliera pas qu'à l'est de Toulouse, c'est la fermeture complète de la 680 avec comme parcours, eh bien, le réseau secondaire, quel que soit votre sens de circulation. Plus au nord, dans le Massif central, nous avons toujours cette alerte concernant ceux ou ces chevreuils sur la 89, la partie Brive-Clermont-Ferrand, entre la Bourboule-Mont d'Or numéro 25 et Ussel-Est numéro 24. Le patrouilleur est en route dans ce secteur-là, mais soyez extrêmement attentifs de votre côté. Par ailleurs, je vous rappelle que dans la région de Brive, c'est la fermeture de la bifurcation qui permet depuis la 20 direction Toulouse de vous engager sur la 89 direction Bordeaux et que vous pouvez sortir à Obja numéro 50. À partir de 21h, c'est votre émission. Les routiers sont toujours aussi sympas. Ce soir, émission playlist avec vos choix de chansons et vos messages. Pour participer, vous vous calez sur le site internet de la radio, radio1077.fr. À partir de la bulle bleue sur laquelle vous appuyez, eh bien, vous cliquez, vous nous faites part de votre choix musical, de votre message, de votre dédicace, comme vous le souhaitez. Et entre 21h et 23h, on se fera un grand plaisir, eh bien, de diffuser tout cela sur notre antenne. On attend tous vos petits messages et notamment le vôtre. Tout de suite, la musique des Daft Punk.

Rouge avec Saint-Germain sur le 107.7, ça s'écoute bien en voyage. Priorité à votre sécurité, un accident vient d'être signalé au Pays Basque sur l'autoroute A63, vous êtes dans le sens Bordeaux vers l'Espagne, 5 km après Saint-Jean-de-Luz Sud, la sortie numéro 2, il y a un accident au kilomètre 202, je n'ai aucun détail, soyez extrêmement vigilants. Je vous rappelle qu'il y a toujours la fermeture de l'autoroute A641 en direction de l'A64 à partir du rond-point d'Orteveil-Vielle en raison d'un accident un petit peu plus loin. Je vous donne tous les détails pour passer par le réseau secondaire. Dans quelques minutes, les routiers sont toujours aussi sympas et on attend votre participation parce que ce soir, c'est vous qui faites la playlist.

0: General Electric sur le 107.7 pour vous accompagner jusqu'à 21h. C'est le moment de retrouver les routiers, sont toujours aussi sympas.
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2: Ça fait du bien, ça faisait longtemps. Bonsoir, bonsoir à toutes et à tous. Très très heureux de vous retrouver. 21h, top départ de votre émission du soir. Les routiers sont toujours aussi sympas avec votre playlist du jeudi, un mercredi. Oui, c'est ça. Playlist du jeudi. Oui, oui, c'est ça. Oui, oui, bonsoir, bonsoir, bienvenue. Voilà. Et on va commencer avec la dernière chanson de l'émission avant de reprendre l'émission du demain pour dimanche, lundi, de mercredi. Ça va bien? Ouais, si, si, je vais bien.
3: Moi, je crois voilà. Que le coup de klaxon était bourrifant, ça avait les neurones dans le vent.
2: Allez, je vous explique tout dans un instant. Pour l'instant, l'infotrafic sur un peu plus de 4600 km d'autoroute. Pour le sud-ouest du pays, j'ai le plaisir d'accueillir Marielle Améry. Bonsoir Marielle.
0: Bonsoir Sébastien. Bonsoir Hervé et tous les amis. Voilà, un gros cafouillage. Ce voilà. Soir, ça commence bien. Voilà. Un petit café, ça devrait repartir.
2: Oui, ça va bien se passer, voilà, oui. Exactement. Et pour la vallée du Rhône et le grand pourtour méditerranéen, Hervé Nougaré, bonsoir Hervé.
3: Bonsoir Sébastien Grumel.
0: Oh,
2: joli.
0: Bravo.
2: Bon alors, pour celles et ceux qui nous écoutent peut-être pour la première fois ce soir, c'est Hervé Améry et Marielle Nougaré. Hein, oui. Voilà.
3: Bonsoir,
2: voilà,
3: je... Sébastien, bonsoir Marielle, bonsoir à toutes et tous.
2: Je me sens en très grande forme ce soir, je ne sais pas pourquoi.
0: Oui.
2: Voilà,
0: oui.
2: Voilà. Mais bon, le cerveau, je ne suis pas sûr qu'il suive jusqu'à 23h.
0: Hein. Vous avez les fourmis dans les pattes et peut-être dans le cerveau peut-être. Aussi.
2: Et exactement, et ça oui. C'est pas tout à fait, totalement impossible. Allez, maintenant on passe tout de suite à la météo. On a envie de dire enfin, c'est pas tout à fait fini, mais enfin, ce soir et cette nuit, la pluie va commencer enfin à se faire rare, c'est pas tout à fait le cas partout actuellement, mais elle va rester présente, hein, en Île-de-France, en Alsace, Bourgogne-Franche-Comté, Auvergne, Bretagne et Limousin, où quelques coups de tonnerre d'ailleurs hein, sont encore possibles dans cette région. Calme ailleurs, température nocturne comprise entre 7 et 11 au nord et entre 6 et 14 au sud.
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2: Et il nous reste de la pluie hein, sur une bonne partie sud du pays jusqu'en Alsace-Lorraine. Donc soyez très attentifs tout au long de votre voyage. Marielle, dans le sud-ouest.
0: Eh bien, dans le sud-ouest, à part la pluie, j'ai pas mal d'informations et surtout beaucoup de chantiers qui sont en train de se mettre en place. Néanmoins, j'ai deux accidents. Le dernier signalé, mais sans détail pour l'instant, c'est au Pays Basque, sur l'autoroute A63. Vous êtes dans le sens Bordeaux vers l'Espagne. 5 km après Saint-Jean de Luz Sud, c'est la sortie numéro 2. Il y a un accident, peut-être sur la bande d'arrêt d'urgence au kilomètre 202. Voilà, je n'en sais pas plus. Le patrouilleur est actuellement en route. Pas très loin sur l'extrême sud-ouest du pays, il y a un accident qui n'est pas encore terminé, mais qui est en bonne voie. Mais pour l'instant, c'est toujours la fermeture de l'autoroute A641 en direction de l'A64. Uniquement dans ce sens-là, pas dans l'autre, puisqu'il y a un accident au niveau de la sortie numéro 2 qui mène à la départementale 817. La voiture a été évacuée, reste encore quelques débris sur la chaussée. Sachez que pour vous qui passez, eh bien l'autoroute A641 est fermée à partir du rond-point d'Ortevielle. Et sur le réseau secondaire, suivez la départementale 33 direction Peyrorade, puis la départementale 817 et vous pouvez retrouver l'autoroute à partir de l'entrée numéro 2. Je vous tiens évidemment au courant. Et puis on reste dans la région de Bayonne, puisque la sortie numéro 4 de la 64 est fermée désormais dans les deux sens de circulation jusqu'à demain matin. Il y a des travaux de peinture. Vous pouvez sortir à Peyrorade numéro 6 ou à Briscousse numéro 3. Si vous voyagez à l'est de Toulouse jusqu'à demain matin, l'autoroute A680 est entièrement fermée. C'est pour des travaux d'élargissement et là, il faut passer par le réseau secondaire. Plus au nord, entre Brive et Cahors, la sortie numéro 56 Gourdon de l'autoroute A20 est actuellement fermé en direction de Montauban et c'est pour des travaux de fauchage. Alors vous pouvez sortir à Souillac numéro 55 ou à Cahors Nord numéro 57. Rien de plus à cette heure-ci.
2: Hervé, dans le grand quart sud-est.
3: Eh bien, dans le grand quart sud-est du pays, il y a pour l'instant un accident, un poids lourd accidenté du côté de Nice. Si vous circulez sur la 8 en direction de l'Italie, c'est sur le viaduc de Magnan, environ 4 km après le péage de Nice-Saint-Isidore. À l'heure actuelle, les deux voies de gauche sont neutralisés. Le dépannage est en cours et vous ne circulez que sur la voie de droite. Du coup, quand le trafic s'intensifie quelque peu, il y a presque une forme de trafic chargé sur ce secteur. Rien de plus, mais soyez vigilants. Un autre véhicule accidenté, un autre poids lourd accidenté, c'est aux portes de la Camargue sur la 54. Le poids lourd accidenté, c'est dans la sortie numéro 12, Saint-Martin-de-Croix, Miramas. Du coup, l'autoroute A54 va être coupée dans les deux sens pour permettre le relevage du poids lourd et l'intervention des dépanneurs en toute sécurité. Donc, pour l'instant, ça n'est pas encore le cas, mais sachez qu'il y aura, si vous circulez en direction de Nîmes, une sortie obligatoire établie à Aiguière-Miramas, la sortie numéro 13. Dans l'autre sens, c'est sur le périmètre de la Dirmed, mais ce sera fermé à partir de Saint-Martin-de-Croix, l'échangeur numéro 11. Et puis, il y a des travaux également qui se mettent en place, mais je reviendrai sur la marche à suivre dans le prochain point. Notez qu'au nord d'Aix-en-Provence, la 51 est fermée dans sa partie basse et dans les deux sens de circulation entre Pertuis, sortie 14 obligatoire, si vous circulez en direction de Gap, et Manosque, numéro 18, si vous circulez en direction de Marseille. C'est pour permettre le passage d'un convoi exceptionnel ITER. Et au Canet des Morts, dans le Var, comme hier, les bifurcations qui permettent de passer de l'A8, quelle que soit la provenance, à l'A57 direction Toulon, sont en passe là aussi d'être fermées. C'est déjà le cas si vous circulez en direction de Nice et de l'Italie.
2: Sur les autoroutes de l'Ouest et du Centre, absolument rien à vous dire. Page blanche sous mes yeux.
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2: Et nous sommes ensemble jusqu'à 23h. Top départ de votre émission du soir avec votre playlist. Tous vos choix musicaux à d'ici 23h. Oui, vous avez bien entendu. Vous avez le doute? Eh bien, n'hésitez pas à essayer. 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Quand vous n'êtes pas en train de conduire, connectez-vous, cliquez sur la bulle bleue Messenger et vous pourrez m'écrire directement dans ce studio l'interprète, la chanson que vous souhaitez entendre, accompagné eh bien, d'un message, d'une dédicace ou de la raison de ce choix, et le tout sera diffusé à l'antenne. Allez, on va commencer avec une diva. Non, c'est pas Marielle qui va chanter, mais ça pourrait, hein, ça pourrait. Avec une diva qui a été choisie par Yoshi, puisque Yoshi m'avait fait déjà un premier choix musical. Je suis même pas sûr que je puisse en parler à l'antenne, mais j'avais vraiment pas ça dans la base de données, hein, vraiment. Du coup, il nous a choisi Céline Dion. Voilà, c'est beaucoup plus classique. On aime bien aussi, avec son titre « Pour que tu m'aimes en corps. » Et du coup, il dit celle-là, je la dédicace à personne, en fait. On aime beaucoup. Alors, vous savez, Hervé, Marielle, les amis, Céline Dion, quand elle va faire ses concerts, elle sera à 150 mètres de moi, là, vous voyez?
3: Et oui.
2: Elle sera à 150 mètres, mais je la verrai pas, parce que moi, la banque, elle a refusé mon crédit pour les places.
0: D'accord.
2: Elle a refusé le crédit. Ah bah oui. Elle a refusé. Allez, voici Céline Dion, pour que tu m'aimes encore.

0: suis sûr que tout le monde a chanté. Mais tout le monde, tout le monde, sans aucune exception, même si les gens qui n'aiment pas Céline Dion, je suis sûr qu'ils ont chanté. Marielle, vous avez chanté, je suis
1: absolument,
0: sûr.
1: Absolument, oui.
0: Ah bah tiens, Hervé aussi, ne me mentez pas Hervé.
2: Non, non, moi j'ai la tirelire qui a explosé. Juste un petit mot, parce qu'il y a le dépanneur qui est en train de tracter le camion accidenté du côté de Nice. Interruption très momentanée de la circulation. Vous restez sous le commandement des forces de l'ordre sur ce secteur. Pour l'instant, donc, le dépanneur est en train de tirer le poids lourd accidenté, de le dégager de la voie de gauche pour le ramener sur la voie de droite, peut-être même l'évacuer. Ça veut dire que sous peu, la circulation va reprendre au moins sur la voie du milieu, la voie de gauche. Et pour l'instant, vous êtes immobilisé, mais vigilance, patience, prudence.
0: Ludo nous a écrit également, hello DJ Sebamax, hello barman et serveur du 4006. Ce soir, on bouge. Peux-tu diffuser la chanson de Gloria? Non pas Guénor, mais Stéphane, c'est celle d'en face. Dr. Beat avec 2 heures de plus, ce serait génial, merci. Ah, c'est un excellent souvenir, ce titre aussi de Gloria, oui, Stéphane. On aime beaucoup.
1: Oui.

0: Pardon.
1: Moi, c'était à fond dans le studio.
0: Ah bah tu m'étonnes. Alors, là, vous m'auriez vu dans le studio. Heureusement que les caméras fonctionnent pas. Moi, je vous le dis. Hervé, il a les deux doigts dans la prise. Voilà. Allez, l'info trafic arrive dans un instant.
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4: C'est la soirée.
1: Je n'ouvre plus mon micro.
0: Là, les auditeurs, ils se disent, ils ont complètement pété les plombs. C'est credi, voilà, c'est credi avant les grands départs du week-end. Alors, météo, on fait gaffe hein, quand même, on reste sérieux. Alsace-Lorraine, Bourgogne-Franche-Comté, nord de la vallée du Rhône, massif central, encore un peu sur le sud-ouest. Donc soyez très attentifs avec la pluie. Marielle, dans le sud-ouest, c'est comme ça c'est fait.
1: Dans le sud-ouest. Alors, j'ai la confirmation d'un accident au Pays Basque, sur l'autoroute A63, vous êtes dans le sens Bordeaux vers l'Espagne. C'est 5 km après Saint-Jean-de-Luz-Sud, la sortie numéro 2. Et il s'agit d'un poids lourd et d'un fourgon accidenté sur la bande d'arrêt d'urgence au kilomètre 202. Alors, il y a du monde sur place. Bien sûr, le patrouilleur qui a sécurisé l'ensemble de la zone et les forces de l'ordre qui sont en route. Vous passez au large, même si tout le monde est bien garé. Il y a forcément des piétons et vous laissez le fameux corridor de sécurité en place. L'extrême sud-ouest du pays avec toujours la fermeture de l'autoroute A641 en direction de l'A64 uniquement dans ce sens-là. Donc c'est fermé à partir du rond-point d'Ortevielle et là vous empruntez la départementale 33 direction Perora depuis la départementale 817 jusqu'à l'entrée numéro 2 de l'autoroute. L'autoroute est fermée en raison d'un accident qui a bien évolué puisque tout le monde a été évacué mais cet événement n'est pas encore terminé. Donc pour l'instant, eh bien, je vous donne ces déviations. Nous avons également, eh bien, dans la région de Bayonne, d'abord dans les Landes, on va dire, la nouvelle fermeture, c'est la sortie 7 Ondre de l'A63, fermée en direction de Saint-Sébastien pour un chantier, mais vous pouvez sortir avant à Cap-Breton numéro 8. Du côté de Bayonne, c'est la sortie 4 Hurte de l'A64 qui est fermée actuellement dans les deux sens de circulation et vous pouvez sortir à Perora numéro 6 ou à Briscousse numéro 3. Et puis au sud de Toulouse, en Ariège, la sortie numéro 4, c'est Pamiers, zone d'activité de pic de la 64 qui est fermée, actuellement fermée en direction de l'Espagne uniquement pour des travaux et vous pouvez sortir à Pamiers Nord numéro 3. Il y a d'autres zones de chantier, mais je les évoquerai bien sûr dans le prochain rendez-vous.
0: C'est gentil. Hervé, dans le Grand Quart Sud-Est.
4: Dans le Grand Quart Sud-Est du pays. Je vais commencer par vous emmener du côté de Nice parce que ça a évolué rapidement. Le trafic, bien sûr, a repris et surtout, le dépanneur a effectivement tracté le poids lourd qui n'est plus sur le viaduc de Magnan. Si vous circulez sur les 8 en direction de l'Italie, c'est juste après qu'il est sur la bande d'arrêt d'urgence et la circulation donc se fait normalement 4 kilomètres après le péage de Nice-Saint-Isidore, notamment sur le viaduc de Magnan. Il y a entre-temps une alerte chevreuil errant, un ou des chevreuils errants. Si vous circulez sur la 89 entre Clermont-Ferrand et le péage des Martres d'Artières, vigilance dans les deux sens de circulation. Donc sur ce secteur, les recherches ont débuté. Il y a également un autre accident qui s'est produit en fin d'après-midi. Alors pour l'instant, les opérations de dépannage n'ont pas encore commencé, mais pour permettre ces opérations de dépannage, la 54 va être coupée dans les deux sens de circulation, notamment si vous circulez en direction de Nîmes avec une sortie obligatoire qui s'effectuera à Aiguermira. La sortie numéro 13. Dans l'autre sens, c'est sur le périmètre de la Dirmède. Il y aura une sortie obligatoire à Saint-Martin-de-Crau, la sortie numéro 11. Pour l'instant, c'est en sans préparation, mais comme ça vous n'êtes pas pris au dépourvu. Ce qui est déjà en place, c'est au nord d'Aix-en-Provence, la 51 qui est fermée dans sa partie basse, dans les deux sens de circulation entre Pertuis, sortie 14 obligatoire si vous circulez en direction de Gap, et Manosque, sortie 18 obligatoire si vous circulez en direction de Marseille. C'est pour permettre le passage d'un convoi exceptionnel ITER. Et puis, au Canet des Morts dans le Var, comme hier, les bifurcations qui permettent de passer de l'A8, quelle que soit la provenance, à l'A57 direction Toulon sont fermées. Si vous arrivez d'Aix-en-Provence, vous devez sortir à Brignoles numéro 35 et suivre le réseau secondaire pour rejoindre la 57 au Canet des Morts. Et idem, en arrivant de Nice, vous devez sortir au Muit, la sortie numéro 36. Une dernière information qui n'était pas prévue au programme, si vous circulez au sud d'Aubagne, la 501 en direction de Marseille est fermée, sortie obligatoire établie à Gemnos, la sortie numéro 34.
0: Sur les autoroutes de l'Ouest et du Centre, ça continue de très très bien se passer. Pas de difficultés, pas de travaux.
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0: Et ce petit coucou de la part de Thierry Diantares, il nous dit « Bonsoir Sebamax, pour commencer l'émission, je suis du côté de Marielle au PS de Saint-Germain-les-Vergnes sur A89.
1: D'accord.
0: Dans deux heures, je serai chez Hervé, toujours sur A89. Merci. Merci Thierry, bien, plein de courage et belle route. Il y a également Maxime qui nous a écrit ce soir, dédicace pour la team Douce, Jelou et Guillaume, avec son, écoutez bien, son Scania Tuning Pouette Pouette. Maxime, faut qu'on parle. C'est le son Scania Tuning Pouette Pouette. Moi j'ai un Pouette Pouette hein, aussi. Hein, j'ai ça moi. Bon, je sais pas si c'est la même chose, mais voilà, moi je l'aime bien aussi. Il nous dit j'aimerais Kenji Girac avec Color Gitano. Et ben voilà, c'est parti.

0: avec Color Gitano, j'essaie de le prononcer pareil. En tout cas, merci pour ce choix musical, Maxime, et on refait coucou au Scania Tuning Poète Poète. Voilà, ça me tenait à cœur. Alors, Hervé, Marielle, les amis, pour les habitués, je prépare tout le monde psychologiquement. Dans le courant de l'émission, dans les prochaines minutes, nous allons avoir, et ça faisait longtemps, un choix musical de Sampaï Arcas.
1: Ah.
0: Voilà. Donc, je prépare tout le monde.
1: Oui, les studios, notamment.
0: Voilà, je prépare tout le monde. Je sais pas ce que ça va donner, je ne connais pas, voilà. Mais, il faut qu'on se prépare psychologiquement. Et pour ceux qui n'ont pas l'habitude, allez, on y croit. Pour l'instant, on va voir notre ami Charlie qui nous a écrit. Charlie, salut la famille du 107.7. Ce soir, notre Sebamax national prend la responsabilité de la discothèque. On n'est pas dans le 1. Voilà, oh quand même. Je voudrais bien écouter un petit ZZ Top avec La Grange pour nous réveiller un peu. Car là, avec Céline Dion, c'était bon pour s'endormir, mort de rire. Bisous à tous. Toute la prudence sur la route. Il en faut pour tous les goûts, j'ai l'habitude de le dire. Voilà. Allez, voici les ZZ Top.
1: Et moi, je prends la voiture. Hein. Je suis déjà en rouge. Hein.
0: J'imagine. 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

0: Moi, je suis obligé de reprendre la parole alors que Marie, elle est en pleine sectorisation, mais j'ai pas le choix parce que sinon tout le monde va avoir un blanc.
1: C'est fait.
0: Je rigole parce que on a perdu Chaton. Stéphane dit Chaton. Voilà, je viens de recevoir la vidéo des Zézétop et de Lagrange. Ceci dit, on a un début de barbe qui peut aller avec. Hein. Donc, s'il laisse pousser d'ici, quelques mois, on a les Zézétop avec Stéphane. Voilà. Après, on rajoute Hervé, Marielle, moi. Voilà. Bon, Marielle, ça va être plus compliqué pour la barbe, mais bon, c'est un autre sujet. 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Quand vous êtes à l'arrêt, vous cliquez sur la bulle bleue Messenger et vous pouvez m'écrire directement dans ce studio l'interprète la chanson que vous souhaitez entendre, accompagné d'un message, d'une dédicace ou de la raison de ce choix. Et le tout est diffusé en direct à l'antenne, mesdames, messieurs. Le choix de Marielle Lougaret est à venir dans un instant, juste après l'infotrafic.
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0: Et donc toujours en compagnie d'Hervé Améry, Marielle Nougaret, la pluie, toujours d'actualité de l'Alsace-Lorraine au sud-ouest. Restez attentifs, on a quelques orages qui apparaissent actuellement sur le nord de la vallée du Rhône. Donc pensez à bien adapter votre conduite, Hervé, dans le grand quart sud-est.
3: Eh bien dans le grand quart sud-est du pays, il y a tout d'abord cette alerte concernant un ou des chevreuils errants. C'est sur une partie de la 89 entre Clermont-Ferrand et le péage des Martres d'Artières. Vigilance dans ce sens, dans ce secteur et dans les deux sens. Les recherches sont toujours en cours. Du côté également de Remoulins, c'est à l'approche de la région de Nîmes, mais le point de repère c'est Remoulins, l'échangeur 23. Si vous circulez sur la 9 en direction de Barcelone, il y aurait une grosse plaque en fer signalée sur la chaussée, donc vigilance, c'est récent. Un patrouilleur, bien sûr, se rend sur les lieux. Pas très loin de là, sur la 54, il y a toujours un accident en cours qui va conduire à la coupure de la 54. Ce n'est pas encore le cas, mais si vous circulez en direction de Nîmes, dans les prochaines minutes, il y aura une sortie obligatoire établie à Aiguière-Miramas, la sortie numéro 13. Ça n'est pas encore le cas et ce sera fermé aussi dans l'autre sens, mais sur le périmètre de la Dirmède. On va s'intéresser maintenant à quelques zones de travaux qui se sont mises en place entre-temps. Par exemple, entre Nîmes et Montpellier, la sortie 26 Galargue de la 9 est fermée en direction de Barcelone. Vous pouvez sortir à Garon, la sortie numéro 2, mais après avoir bifurqué sur la 54. D'ailleurs, sur la 54, c'est la sortie numéro 2, Garon, qui est fermée, mais dans l'autre sens, en direction de Nîmes. Et là, vous pouvez sortir après à Nîmes Centre numéro 1. Enfin, sur la Côte d'Azur, la sortie 41 Mandelieu Est numéro 8 est fermée en direction de Nice Italie. Alors, vous pouvez sortir avant à Mandelieu Centre numéro 40, mais pour les poids lourds, ce sera après et c'est impératif à Mougins numéro 42.
0: Marielle, dans le sud-ouest.
1: Eh bien, toujours des travaux et des accidents également, au Pays Basque notamment, sur l'autoroute A63, vous êtes dans le sens Bordeaux vers l'Espagne, 5 km après Saint-Jean-de-Luz Sud, la sortie numéro 2, il y a un poids lourd et un fourgon accidenté sur la bande d'arrêt d'urgence au kilomètre 202. Du monde sur place à ce niveau-là, vous passez au large et vous laissez bien le fameux corridor de sécurité. L'extrême sud-ouest du pays avec toujours, eh bien, la fermeture de l'autoroute A641 en direction de l'A64, uniquement dans ce sens-là, en raison d'un accident qui n'est pas tout à fait terminé au niveau de la bretelle numéro 2 qui mène à la départementale 817. Donc je rappelle que l'A641 est fermée à partir du rond-point d'Ortevielle, que vous suivez la départementale 33 direction Peyrorade, puis la départementale 817 et vous pouvez reprendre l'autoroute au niveau de l'entrée numéro 2. Ensuite, eh bien, plus au nord, d'abord on va s'attarder à l'est de Toulouse. Si vous passez à l'est, eh bien la 680 est complètement fermée jusqu'à 7h du matin pour des travaux et vous devez passer par le réseau secondaire. Un petit peu plus au nord, sur l'autoroute A20, vous êtes dans le sens Brive vers Montauban, 22 km après Souillac, la sortie 55. La dépouille d'un chevreuil vient d'être signalée au kilomètre 327. Le patrouilleur a été alerté. Faites attention à cet obstacle, bien sûr. Et puis également dans ce secteur-là, l'A20, les deux sorties Gourdon numéro 56 de cette autoroute A20 sont fermées jusqu'à 6h du matin pour des travaux. Vous pouvez sortir à Souillac numéro 55 ou à Cahors-Nord numéro 57.
0: Sur les autoroutes de l'Ouest et du Centre, un sanglier nous est signalé près des voies de la 11, autoroute entre Nantes et Paris, non loin de la sortie 8 Le Mans Université. Méfiance face à ce sanglier qui pourrait traverser les voies dans les deux sens de circulation. Partout ailleurs, ça va bien.
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0: Et la suite de votre playlist du jeudi à mercredi, oui, je vous expliquerai à la fin de l'émission. Et avec le choix musical maintenant de Marielle Nougaret. Marielle, qu'est-ce que c'est donc votre choix?
1: Eh bien, moi, j'ai choisi un Cérone. Voilà, parce que j'adore Cérone, tout simplement. Alors, un titre parmi d'autres, mais il est très connu, c'est Give Me Love, qui date de 1977 à la sortie de l'album. Mais sachez qu'il était sorti en 45 tours, en single, au mois de juin 1978. Voilà.
0: D'accord. Le 40, pour 45 tours, pour les plus jeunes, vous tapez sur ordinateur. Voilà. Hervé, il pourra vous donner des explications sur le 45 tours, le comment on appelait ça, le truc là pour diffuser le gramophone aussi.
3: Manche disque.
0: Voilà. Allez, voici Cérone. On adore Cérone.

0: Ah là, c'est moi que vous avez perdu sur Céron. Hein. Give me love sur le 107.7 et Marielle nous en donne tous les jours de l'amour. Ah, on adore. Merci Marielle. Ça fait du bien. Mais ça fait du bien. Et vous avez eu des collections de 45 tours, Marielle, vous ?
1: Non, de 33 tours.
0: 33 tours, vous,
1: ouais,
0: d'accord.
1: Que j'ai toujours.
0: D'accord, ouais. Hervé, vous, 45 tours, 33 tours, vous aviez... Là, Hervé, il est dans les travaux, là, je pense. Là, c'est Hervé, je crois qu'il est sous l'eau, là, c'est le cas de le dire. On le retrouvera dans un instant. Alors, je vous ai tous préparés. Hein, donc maintenant on va y aller avec notre ami Sampaï Arcas. Ça faisait longtemps qu'il n'avait pas fait un choix musical. C'était en fait il nous avait laissé le temps de reconstruire les studios, de remettre en état un peu la maison. Voilà. Donc il nous a écrit, Monsieur Sampaï Arcas. Salut l'équipe. Alors puisque nous pouvons choisir la musique, j'aimerais écouter du Bad Omens avec le titre Dethrone. Puis si vraiment tu n'as pas ou ne veux pas du NK avec Heartbeat, voilà. Merci beaucoup, bonne soirée. Il nous dit, il y en a un des deux qui est tranquille, à voir si tu as fait la bonne pioche. Donc ben, ça sera le premier, Bad Omens avec Dethrone, mais rien qu'avec le titre, moi j'ai déjà peur en fait. Je sais vraiment pas ce que ça va donner, hein. Allez, on y croit tous, hein. Ah ouais, d'accord.

0: Il y a JP qui nous a écrit: en fait, je crois que les messieurs, ils sont en train de faire des travaux et les outils ne marchent pas, donc du coup, ils gueulent, ils sont en colère. Yoshi nous dit: il n'y a plus d'échelle de Richter, là, on appelle ça le Big One. Alors, en fait, l'avantage, c'est qu'avec Sampai Arcas, on n'est jamais déçu. Voilà, ça va, Marielle?
1: Oui, oui, j'ai cherché un peu ce que c'était: metalcore mélodique, metal alternatif, rock alternatif et post-hardcore.
0: Voilà, et je suis sûr que vous avez aimé.
1: Oui, enfin.
0: Ouais, oui, bah tiens.
1: Modérément, bah, mais là, oui. Sur le coup, bien sûr.
0: Ah
1: mais...
0: oui, bah tiens, hein. Hervé, ça va? Hervé, on l'a perdu, je crois. Hervé, on l'a perdu.
2: Attends, encore un petit coup de klaxon, non, pour les fonds, parce que les travaux ce soir, c'est pareil. Oh là
0: là. Bah, ça vous a pas remis en forme, là, le titre de Sampai Arcas, là?
2: J'ai sommairement entendu, parce que j'ai baissé le retour, j'étais en communication avec les différents PC, mais j'ai compris que c'était un choix de Sampai
0: Arcas. Merci Sampai, en tout cas, voilà, c'est... Ah bah oui, la playlist, c'est votre playlist, hein, je le dis à chaque fois, hein, donc on a vraiment absolument de tout dans cette playlist, voilà, de tous les styles de musique, mais là, il va falloir qu'on se pose un peu, là, juste après, hein, il va falloir qu'on pose un petit peu tout ça, parce que sinon, j'ai le studio qui tient plus trop, là, ça bouge un peu de partout, l'infotrafic, et puis la suite de vos choix musicaux dans un instant.
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0: On a toujours de la pluie en ce moment, de l'Alsace-Lorraine au sud-ouest du pays, jusque même dans les Pyrénées-Orientales. Soyez très attentifs, quelques coups de tonnerre possibles en ce moment sur le nord de la vallée du Rhône. Marielle, dans le sud-ouest.
1: Alors, dans le sud-ouest, toujours des travaux, je vous dirai pas tout, c'est sûr. Et puis, il y a toujours la fermeture sur l'extrême sud-ouest du pays de l'autoroute A641 en direction de l'A64, uniquement dans ce sens-là, suite à un accident. Sachez que pour vous qui arrivez dans ce secteur-là, l'autoroute est fermée à partir du rond-point d'Ortevielle, et donc vous suivez la départementale 33 direction Peyrorade, puis la départementale 817, et cela vous permet de rejoindre l'autoroute par l'entrée numéro 2. Ensuite, eh bien, dans ce secteur-là, dans les Landes, nous avons la sortie Ondre numéro 7 de l'autoroute A63 qui est fermée en direction de Saint-Sébastien jusqu'à demain matin, et vous pouvez sortir avant à Cabreton numéro 8. Du côté de Bayonne, la sortie 4 Hurte de la 64 est donc fermée dans les deux sens de circulation. Vous pouvez sortir à Peyrorade ou à Briscousse numéro 3. À chaque fois, évidemment, c'est pour des travaux. Et puis, si vous voyagez en Ariège, c'est au sud de Toulouse, la sortie numéro 4 Pamiers, zone d'activité de pic de l'autoroute A64, est fermée dans les deux sens. Vous pouvez sortir à Pamiers Nord numéro 3. Un peu plus au nord, nous avons la dépouille d'un chevreuil qui est signalé sur l'autoroute A20 dans le sens Brive vers Montauban, 22 km après Souillac, c'est la sortie 55 vers le kilomètre 327, et on est à proximité d'une zone de travaux, mais en tout cas sachez que le patrouilleur est actuellement en route. Voilà, rien d'autre pour le sud-ouest.
0: Hervé, dans le grand quart sud-est.
2: Oui, présent. Alors, en ce qui concerne les infos du moment, sachez qu'il y a toujours une alerte sans chevreuil errant, un ou des chevreuils errants sur une partie de la 89 entre Clermont-Ferrand et le péage des Martres d'Artières. Le patrouilleur sillonne le secteur à la recherche donc de cette information. Du côté de Remoulins également, si vous circulez sur l'A9 en direction de Barcelone, environ 5 km après la sortie 23, il y aurait une grosse plaque en fer sur la chaussée. Un patrouilleur là aussi se rend sur les lieux. Je vous le rappelle, et c'est maintenant concret, si vous circulez aux portes de la Camargue, la 54 est coupée dans les deux sens de circulation pour permettre les opérations de dépannage suite à un accident survenu en fin d'après-midi au niveau de l'échangeur numéro 12 Saint-Martin de Cromiramas. Alors pour l'instant, si vous circulez en direction de Nîmes sur le réseau Vinci Autoroute, sortie obligatoire établie à Aiguières-Miramas, c'est la sortie numéro 13. Ensuite, vous allez suivre la départementale 113 en direction d'Arles et reprendre l'autoroute à Saint-Martin-de-Croix. L'échangeur numéro 11, dans l'autre sens, c'est sur le périmètre de la Dirmède, mais la sortie obligatoire est établie à Saint-Martin-de-Croix numéro 11 et vous retrouverez la 54 à Aiguières-Miramas. Autre chose, si vous circulez du côté d'Aix-en-Provence, sachez qu'à l'heure actuelle, alors je reviendrai sur les marches à suivre, mais sachez qu'à l'heure actuelle, la 8 est fermée en direction de Nice, de l'Italie, au niveau de la bifurcation avec la 52. Il faut donc sortir avant à Fuveau, sortie 32. Et si vous arrivez d'Aubagne sur la 52, vous ne pouvez plus bifurquer sur la 8 en direction d'Aix-Marseille. Et là, sur la 52, il faut sortir au niveau de Belcoden, l'échangeur numéro 33. Des travaux qui viennent de se mettre en place aussi dans le Var, c'est la sortie numéro 10 Pugéville de la 57 qui est fermée en direction de Toulon. Et là, vous pouvez sortir après à Cuers Nord numéro 9.
5: Sur les autoroutes de l'Ouest et du Centre, toujours ce sanglier signalé près des voies de la 11, autoroute entre Nantes et Paris, non loin de la sortie 8, Le Mans Université, kilomètre 175, méfiance dans les deux sens. Partout ailleurs, ça va bien.
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5: Ah bah tiens, Hervé parlait des PC, des CIT tout à l'heure. Eh bien, on va entendre le choix musical d'Henri, opérateur au Centre Information Trafic de Vedaine. Bah oui, tout le monde peut faire son choix musical. Et Michael, pardon, qui a fait ce choix pour son chat Henri. Voilà.
1: Et oui, qui adore la musique.
5: Voilà, son chat Henri qui adore la musique. Oui, mais c'est vrai,
1: faut
5: les chats.
1: Faut lui faire plaisir.
5: Exactement. Et Michael, il a choisi Le Pénitencier de Johnny Hallyday. Bah ça fait du bien, ça aussi. Voici Johnny, très belle route.

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0: Et là, Henri saute sur Mickaël de partout.
1: Voilà. Non, il ronronne, il paraît.
0: Johnny Hallyday, le pénitencier. Ça fait du bien. Ça faisait longtemps qu'on n'avait pas entendu.
1: Très bon choix. Hein,
0: Marielle.
1: Oui.
0: Marielle Le Bouton, parce que je crois qu'on vous entend pas, là, actuellement.
1: Oui, pardon. Oui, je disais Henri ronronne de plaisir, parce qu'il adore.
0: D'accord.
1: Et c'est un très bon choix. On l'a, voilà, très bon. Très bien.
0: Voilà. Eh ben, merci à Mickaël. Et puis, on aura un autre choix de CIT tout à l'heure dans le courant de l'émission. Radio177.fr, quand vous êtes à l'arrêt, vous cliquez sur la bulle bleue Messenger et vous pouvez m'écrire directement dans ce studio. L'interprète, la chanson que vous souhaitez entendre, accompagnée d'un message, d'une dédicace ou de la raison de ce choix. Et le tout sera diffusé en direct à l'antenne. Message de service pour Guillaume qui nous a écrit. Je n'ai pas compris de la chanson dont il s'agit. Voilà. J'essaie de tout comprendre à chaque fois ce que vous m'envoyez, mais là j'ai pas compris. Donc si je pouvais avoir l'interprète et la chanson qui va avec, ça m'arrangerait. Sébastien qui nous a écrit également. Non, c'est pas moi. Hein, je me suis pas auto-écrit. Bonjour à toute la team. Je souhaiterais dédicacer aux gens de nuit sur les gares de péage qui posent dur en ce moment. Je souhaiterais diffuser, si cela est possible, Alan Brax avec intro. Je suis pas sûr que ça parle à Marielle et Hervé, ça, Alan Brax avec intro. Là tout de suite.
2: Non, Hervé
0: est toujours en train avec sa pioche et il s'appelle là.
2: Je nage.
0: Voilà, c'est ça. Alors, moi, je me souviens très très bien de ce titre. Figurez-vous que j'avais le CD de titre. Et là, vous, pour les plus jeunes, vous irez voir également ce que c'est. Voilà. Et ça me rappelle des souvenirs de boîte, ce truc. Mais ce qui se passe en boîte.
2: Reste en boîte.
0: Voilà, merci. Attention, Marielle, le micro est ouvert.

0: 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Merci à Seb pour ce choix musical. Non, Marielle, le studio, c'est pas un podium. Faut descendre maintenant.
1: Ah bon, voilà. Ouais, c'est pas mal, hein. C'est pas mal du tout.
0: Ça me rappelle la période quand je sortais avec mes amis. Parce que j'ai été jeune un jour. Il y a une année où j'ai été jeune et je sortais de minuit.
2: Tu sortais en Youpala là.
0: C'est ça. Voilà, exactement. Tout à fait. Entre minuit et 6 heures, là, dès qu'on posait la question où est Sébastien, tout le monde disait sur le podium. Voilà. C'est...
1: Ah, d'accord.
0: De minuit à 6 heures. Voilà. La suite de vos choix musicaux dans un instant, et il y aura entre autres le choix musical d'Hervé par exemple, le choix musical aussi de Pollux, mais pour l'instant vous écoutez les routiers, sont toujours aussi sympas sur le 107.7, tic tac 22h. Je vous réexplique la marche à suivre dans un instant. Pour l'heure, c'est la météo. Cette nuit, la pluie toujours d'actualité sur la Bretagne, Île-de-France, le sud Auvergne et en Alsace. Ailleurs, ça va se calmer ou ça l'est déjà. Demain, une météo qui revient aux éclaircies quasiment partout. Quelques exceptions. Orageux sur le Pays Basque, humide sur la pointe bretonne et sur le Nord-Pas-de-Calais, Picardie.
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0: Et un nouveau point sur vos conditions de circulation, et on continue de se méfier de la météo par endroit, de la pluie qui vous accompagne. On retrouve Marielle dans le sud-ouest.
1: Alors dans le sud-ouest, on a toujours pas mal de travaux, mais on a aussi quelques événements. Et puis une explication concernant l'extrême sud-ouest du pays, où depuis 2 heures à peu près, c'est la fermeture de l'autoroute A641 en direction de l'A64 uniquement. C'est la conséquence d'un accident qui est terminé depuis pas mal de temps. Mais en fait, il y a un dispositif de sécurité qui a été bien endommagé. Et donc, forcément, on ne peut pas ouvrir à nouveau la 641, qui va donc rester fermée jusqu'à demain matin, jusqu'à réparation des dégâts. Donc, à partir du rond-point d'Ortevielle, c'est là que c'est fermé. Vous empruntez la départementale 33 direction Peyrorade et la départementale 817. Vous pouvez ensuite retrouver l'autoroute par l'entrée numéro 2. La 64, nous avons actuellement un accident signalé dans le sens Toulouse vers Bayonne, 3 km après Cap-Verne, c'est la sortie numéro 15 et c'est au kilomètre 168. Accident signalé au niveau de du refuge de la bande d'arrêt d'urgence, mais je n'ai aucun détail. Si vous roulez un petit peu plus au nord, eh bien nous avons au niveau de l'autoroute A20 en direction de Montauban, la dépouille d'un chevreuil, 23 km après Souillac, la sortie 55 au kilomètre 327. Et je vous rappelle que les sorties 56 Gourdon de l'autoroute A20 sont fermées jusqu'à demain matin pour des travaux. Vous pouvez sortir à Souillac numéro 55 ou à Cahors Nord numéro 57. Par ailleurs, toujours un peu plus au nord, sur la 89, c'est la partie Brive vers Bordeaux, 2 km après la barrière de péage d'Arvers. La dépouille d'un chevreuil est également signalée, c'est au kilomètre 19. Vous faites également attention. Et puis, cette information depuis plusieurs semaines dans la région de Brive, c'est la fermeture de la bifurcation qui permet, depuis la 20 direction Toulouse, de vous engager sur la 89 direction Bordeaux. Vous pouvez sortir à Objat numéro 50.
0: Merci Marielle. Hervé dans le Grand Quart Sud-Est.
2: Bien, je vais commencer par une information sur un secteur qu'on partage avec Marielle. Mais c'est moi qui ai validé la fiche. Donc, si vous circulez sur la 61 en direction de Montpellier ou de Barcelone, 2 km après Villefranche-Jauragais, qui est à la sortie numéro 20, il y aurait un semi-remorque en panne. Pas d'autres précisions, peut-être gênant. Donc, soyez vigilants. Patrouilleurs se rend sur les lieux. Je rappelle que suite à un accident, il y a les opérations de dépannage, les opérations de nettoyage, de réparation, la 54. Et pour l'instant, coupé si vous circulez en direction de Nîmes, sortie obligatoire établie à Aiguière-Miramas, la sortie numéro 13. Ensuite, vous prenez la départementale 113 direction Arles et retrouvez l'accès à l'autoroute à partir de Saint-Martin-de-Crolles, l'échangeur 11. Et dans l'autre sens, c'est sur le périmètre de la Dirmette, mais c'est également fermé. À partir de Saint-Martin-de-Crolles, la sortie numéro 11 est obligatoire. Dans les Bouches-du-Rhône, la 8 est fermée en direction de Nice, Italie, au niveau de la bifurcation avec la 5. Il faut donc anticiper, sortir avant à Fuveau, numéro 32, pour rejoindre la 8 à Trets via le réseau secondaire. Et depuis Aubagne, sur la 52, vous ne pouvez pas bifurquer sur la 8 en direction d'Aix-Marseille. Là encore, il faut anticiper, sortir à Belle-Codane, numéro 33, pour retrouver la 8 à Fuveau via le réseau secondaire. Sans entrer dans le détail, je rappelle que dans le Var, au Canet des Morts, les bifurcations qui permettent de passer de la 8, quelle que soit la provenance, à la 57 direction Toulon, sont fermées. fermée, mais uniquement dans ce sens. Et puis sur la Côte d'Azur, la sortie 55 à Nice sur l'A8 est fermée en direction de Menton-Vintimille. Alors au volant d'un véhicule léger, vous pouvez sortir avant Nice-Nord 54, mais au volant d'un poids lourd, vous devez sortir après à la turbine numéro 57.
0: Sur les autoroutes de l'Ouest et du Centre, ça se passe bien, pas de difficultés particulières à vous signifier pour le moment. Notez juste qu'un convoi exceptionnel vient de s'élancer sur la 11 depuis Nantes, direction Le Mans et Paris. Soyez attentifs à partir du kilomètre 348.
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0: Et jusqu'à 23h, vous faites vos choix musicaux, c'est vous qui êtes les DJ durant toute cette émission avec votre playlist. Comment tout cela fonctionne? C'est très simple, quand vous n'êtes pas en train de conduire, connectez-vous sur radio177.fr, cliquez sur la bulle bleue Messenger et vous pourrez m'écrire directement dans ce studio l'interprète, la chanson que vous souhaitez entendre, accompagné d'un message, d'une dédicace ou de la raison de ce choix. Et le tout sera diffusé en direct sur cette antenne. Comme l'a fait Pollux ce soir, de la Dream Team, Sebamax, VVMax et Maribou. Ce soir, j'aimerais écouter une jeune néerlandaise qui est atteinte d'une maladie très rare. Elle est paralysée de l'estomac et se nourrit avec un tube relié à une machine. Son rêve est de chanter, ce qu'elle fait formidablement bien. Elle a commencé très jeune, à 11-12 ans. Elle a gagné The Voice Hollande. Elle s'appelle Emma Koch. Elle chante le titre Voilà, comme voilà en français. Alors elle fait aussi une version avec le grand orchestre d'André Rieu, nous dit-il, et qui est à aller voir, il faut aller voir la vidéo parce que c'est émouvant. Les bons chiffres aux fans de l'émission Les Routiers sont toujours aussi sympas. Aux collègues des transports d'EV Schenker, Pollux de Polluxy. Merci beaucoup Pollux, et belle découverte à venir donc de Emma Koch, parce qu'en plus Pollux me demandait ce titre depuis un long moment et j'ai enfin pu la voir. Donc voici le titre Voilà d'Emma Koch. Alors c'est pas la version avec André Rieu, c'est la version album, mais effectivement la version André Rieu est magnifique tout autant. Voici Emma Koch.

0: Je n'ai pas d'autre mot que magnifique. Hervé Marielle.
1: C'est la reprise de Barbara Pravi.
2: Oui. Ah oui, c'est ça, voilà, tout à
0: c'est
2: fait.
0: C'est magnifique.
2: Mmh, oui, oui.
0: Ah, oui, oui. C'est magnifique. Emma Koch avec Voilà. Et une réaction de JP. Merci Pollux. Je connais très bien la version avec André Rieu et mon cœur de fragile a encore joué des tours. J'ai chopé de la poussière dans les yeux. J'ai les yeux tout mouillés, nous dit JP. Alors, ceci dit, je me dis que si une Hollandaise peut gagner The Voice en français, peut-être que nos interprètes français devraient chanter en hollandais pour l'Eurovision et peut-être qu'on gagnerait. Moi, je dis ça. Voilà, je dis. À tes souhaits. elle aurait-elle pu gagner The Voice, la chanteuse qui arrive? Ça, je ne sais pas, parce que c'était pas allé, ça n'existait pas à l'époque. Mais nous avons deux amis, Sophie et Jennifer du CIT, qui nous ont demandé Jeanne Masse avec le titre En rouge et noir.
1: Voilà, sort de ce choix.
2: Je rectifie la dédicace, c'est Rémi, qui est le tout nouveau arrivé au CIT, qui dédicace à Sophie et à Jennifer Jeanne Masse.
0: Mais vous m'aviez pas marqué ça.
2: Ah oui. Ouais,
0: donc moi j'ai fait ce que vous m'avez dit.

0: Jeanne Mas avec En rouge et noir sur le 107.7, on adore. Voilà, je me suis un peu exprimé physiquement. Voilà, si on va le dire comme ça. Merci pour ce choix musical, Rémi. Et maintenant, c'est le trafic avant la suite de vos choix musicaux et le choix musical d'Hervé Améry, mesdames, messieurs.
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0: Allez, un nouveau point sur vos conditions de circulation. On se méfie encore par endroit de la météo. Toujours un peu de pluie, ça va quand même bien se calmer dans les jours à venir. Marielle, dans le sud-ouest.
2: Alors, dans le sud-ouest, plusieurs informations et plusieurs zones de chantier. Notamment si vous roulez sur l'autoroute A89, la partie Brive vers Bordeaux, 2 kilomètres après la barrière de péage d'Arvers. La dépouille d'un chevreuil est toujours signalée sur les voies au kilomètre 19 et le patrouilleur vient juste d'arriver. Ensuite, plus au sud, sur l'autoroute A20, c'est également la dépouille d'un chevreuil en direction de Montauban, signalé 23 km après Souillac, la sortie numéro 55. Et c'est vers le kilomètre 327 qu'il faut faire attention. Le patrouilleur est arrivé sur place. Nous poursuivons la route. Nous passons par le secteur au sud de Toulouse. Au sud de Toulouse, en Ariège, puisque la sortie numéro 4, Pamiers, zone d'activité de pic de l'A66, est fermée dans les deux sens pour des travaux jusqu'à 4h du matin. Vous pouvez sortir à Pamiers Nord numéro 3. Si vous passez le long des Pyrénées, nous avons un accident sur l'autoroute A64 dans le sens Toulouse vers Bayonne. 3 km après Cap-Verne, c'est la sortie numéro 15. Accident au niveau du refuge de la bande d'arrêt d'urgence au kilomètre 168. Le patrouilleur est actuellement en route et je n'ai pas plus de précision à ce niveau-là. Dans la région de Bayonne, nous avons une zone de chantier où les sorties numéro 4 de l'autoroute A64 sont fermées pour des travaux jusqu'à demain matin. Vous pouvez sortir à Peyrorade numéro 6 ou à Briscousse numéro 3. Et enfin, dans les Landes, c'est la sortie 7 Ondre de la 63 qui est fermée en direction de l'Espagne. Vous pouvez tout simplement sortir avant à Cabreton numéro 8.
0: Merci Marielle Hervé dans le Grand Quart Sud-Est.
3: Dans le Grand Quart Sud-Est du pays, il y a le dépannage d'un poids lourd qui a conduit à la neutralisation de la voie de droite. C'est dans la région d'Avignon, mais le point de repère est antérieur. Vous circulez sur l'A7 en direction de Lyon. C'est environ 10 km après Cavaillon. La sortie 25, voie de droite donc neutralisé, il faut vous décaler sur la voie du milieu, voire la voie la plus à gauche. Du côté du sud de Lyon, il n'y a plus d'accès. Alors c'est peut-être momentané, il n'y a plus d'accès à l'autoroute A7 en direction de Lyon-Centre par l'entrée Vienne-Sud, parce qu'il y a un poids lourd arrêté au niveau de la voie de circulation. Je dis momentané parce qu'on attend l'arrivée de la CRS autoroutière sur ce périmètre. Il y a également, suite à un accident, la 54 qui est coupé dans les deux sens de circulation. Si vous circulez en direction de Nîmes, sortie obligatoire établie à Aiguière-Miramas, la sortie numéro 13. Vous allez suivre ensuite la départementale 113 direction Arles et reprendre l'autoroute à Saint-Martin-de-Crau. C'est l'échangeur numéro 11. Dans l'autre sens, c'est sur le périmètre de la Dirmède, mais c'est la même chose. Sortie obligatoire établie à Saint-Martin-de-Crau, sortie numéro 11. Au nord d'Aix-en-Provence, la 51 est fermée dans sa partie basse et dans les deux sens de circulation, entre Pertuis, sortie 14 obligatoire si vous circulez en direction de Gap, et Manosque, sortie 18 obligatoire si vous circulez en direction de Marseille. Enfin, au Canet des Morts, dans le Var, les bifurcations qui permettent de passer de l'A8, quelle que soit la provenance, à l'A57 direction Toulon, sont fermées sur ce secteur.
0: Sur les autoroutes de l'Ouest et du Centre, ça se passe bien, pas de difficultés particulières actuellement sur votre trajet.
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0: Hervé Améry, lâchez vos travaux 3 secondes, s'il vous plaît.
4: Oui. Ça va bien, voilà.
0: Parce que c'est à votre tour, c'est votre choix.
3: Oui, alors c'est un grand classique. Hein. Les gens, quand ils vont entendre les premières notes, vont tout de suite se remettre en place le titre que j'ai choisi. Alors, c'est pour faire un petit peu un parallèle avec le titre qu'on nous demande assez souvent. Je vais passer parce que pour l'instant, j'ai les travaux en tête, donc ça va pas revenir. Donc on va passer directement à ce choix. C'est la version d'Emilio Harris. Emilio Harris, bien sûr, c'est une chanteuse cataloguée country music. Et elle a repris en 1981 sur son album Evangeline, qui est excellent d'ailleurs, un titre de 1954. C'était la version originale interprétée par les Chordettes. C'est Mr. Sandman. Et le le truc. Alors, la version est excellente, mais surtout pour les choristes, elle a fait appel à deux copines que tout le monde connaît. Ce sont Dolly Parton et Linda Ronstadt. Mr. Sandman, c'est maintenant version 81, Emilio Harris.
0: Et c'est parti, et on embrasse Dolly Parton qui a quelques soucis de santé en ce moment. On l'embrasse.

0: Et on adore.
1: Et oui, adore. Oui, c'est parce que en plus cette version-là, elle fait plus penser à un style manouche que véritablement country, et elle est vraiment géniale.
0: Oui, oui, elle est, on aime beaucoup. Et il y a d'un seul coup, je reçois des oh mais c'est la musique d'une pub ça. Mais en fait, Mr. Sandman a été utilisé dans tellement de choses,
1: oui,
0: dans
1: oui,
0: des pubs, dans des films. Je crois même, si je ne dis pas de bêtises, que c'est aussi diffusé dans Retour vers le futur, dans le numéro 1, lorsqu'il retourne en 1955. Si je ne dis pas de bêtises, je crois que il est aussi dans ce film. Voilà.
1: Ça doit être ça, mais de toute façon, c'est vrai que c'est un grand, grand classique américain qui a été repris une multitude de fois. Et la version originale, donc, c'est les Turdettes 1954. Et ça, c'était la version 81 signée Emmylou Harris.
0: Et voilà. Et on a les Turdettes aussi dans la base de données pour info. Bonsoir l'équipe, nous dit Stéphane, DJ Seb et ses copilotes Gogo Dancer. Bonsoir la France. Et si ce soir, alors, il voulait écouter un titre de Gilbert O'Sullivan, Alone Again, une jolie balade sur laquelle je n'ai pour une fois pas coutume, aucune info, jusque pour que je l'ai trouvé juste superbe, alors laissez-vous porter. Alors, j'ai bien un Gilbert O'Sullivan, mais j'en ai qu'un, malheureusement c'est pas celui-là, ça s'appelle Claire, j'espère que ça t'aillera quand même. La bise au frérot le panda, bisous les copains, soyez prudents et prenez soin des hommes en tenue le long des rubans et grands rubans, prenez soin de vous et de vos proches, hashtag corridor de sécurité, hashtag la team chez Chaton, signé Chaton, je le lis comme c'est écrit, moi de toute façon. Voici Gilbert O'Sullivan avec Claire, et j'essaierai d'avoir l'autre chanson que Dieu nous a proposée pour la prochaine fois. Ah oui, c'est vrai?
1: Oui, c'est les deux classiques, Claire et
0: Alone.
1: Alone, ce sont des classiques de Gilbert O'Sullivan.
0: D'accord, et voici Gilbert O'Sullivan.

0: Gilbert O'Sullivan avec Claire sur le 107.7.
1: C'est très connu, effectivement, et ça date, 1972.
0: Ah
1: quand même,
0: oui,
1: hein.
0: oui, je venais d'avoir mon bac, moi, c'était pas clair.
2: C'était autant, on faisait de la musique aussi.
0: C'est pas faux, c'est pas totalement faux. Radio107.7.fr, quand vous êtes à l'arrêt, vous cliquez sur la bulle bleue Messenger et vous pourrez bien m'écrire directement dans ce studio, l'interprète, la chanson que vous souhaitez entendre, accompagnée d'un message, d'une dédicace ou de la raison de ce choix. Et comme Marielle me l'a demandé, je vous proposerai un petit choix personnel qui a été un petit peu, je dois vous l'avouer, influencé ces dernières minutes, parce que j'avais prévu un premier choix et finalement j'ai changé d'avis. Ah. Je vous explique tout dans un instant.
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0: Bonsoir, bienvenue. Si vous venez de nous rejoindre à l'instant sur les antennes de Radio Vinci Autoroute et de Radio Atlante Autoroute, un nouveau point sur vos conditions de circulation. Et on va se tourner tout de suite vers vous, Marielle, dans le Sud-Ouest.
1: Alors, on roule plutôt bien. Pour autant, il y a eu un accident en début de soirée et par conséquent, l'autoroute A641, l'extrême Sud-Ouest du pays, reste fermée en direction de l'A64 du Sud uniquement. Et c'est à partir du rond-point d'Ortevielle qu'elle est fermée. Et ça va durer jusqu'à demain matin, puisque si l'accident est terminé depuis pas mal de temps, il y a des dégâts au niveau des dispositifs de sécurité qui ne seront réparés que demain matin. Donc à partir du rond-point d'Ortevielle, eh bien, vous pouvez suivre la départementale 33 direction Perora depuis la départementale 817 et vous retrouvez plus loin l'autoroute par l'entrée numéro 2. Autre secteur à évoquer, eh bien, c'est l'autoroute A64 où il y a un accident alors d'une voiture dans le sens Toulouse vers Bayonne et c'est 3 km après Caverne, la sortie numéro 15, voiture immobilisée au niveau du refuge de la bande d'arrêt d'urgence au kilomètre 168. Le patrouilleur est arrivé sur place, donc il prend les choses en main à ce niveau-là. Et puis si vous passez à l'est de Toulouse, je vous rappelle que l'autoroute A680 est entièrement fermée jusqu'à 7h du matin pour des travaux d'élargissement et que vous devez passer par le réseau secondaire. Également plus au nord, entre Brive et Cahors, fermeture des deux sorties 56 Gourdon de l'autoroute A20 pour des travaux jusqu'à 6h du matin et vous pouvez passer par Souillac numéro 55 ou Cahors Nord numéro 57.
0: Merci beaucoup Marielle. Hervé dans le Grand Quart Sud-Est.
2: Dans le Grand Quart Sud-Est du pays, un dépannage du côté d'Avignon qui a conduit à la neutralisation de la voie de droite. C'est pour vous qui circulez sur l'A7 en direction de Lyon, environ 10 km après Cavaillon, la sortie 25. C'est le dépannage d'un poids lourd. Il faut donc vous décaler sur la voie du mieux, voire la voie la plus à gauche. Bref, rappel également, si vous êtes au sud de Lyon, vous n'avez pas accès à l'A7 Nord en direction de Lyon-Centre par l'entrée numéro 11 Vienne-Sud parce qu'il y a un poids lourd sur la voie de circulation. Le patrouilleur est présent sur les lieux. C'est Mathieu qui est présent sur place. On attend l'arrivée de la CRS autoroutière. Ça ne devrait pas durer bien longtemps sur ce périmètre. Et puis, il y a toujours l'A54 coupée en direction de Nîmes en raison toujours de l'intervention des secours des dépanneurs pour évacuer des véhicules, procéder aux réparations, nettoyage. En tout cas, c'est coupé. Sortie obligatoire établie à Aiguière-Miramas. C'est la sortie numéro 13 en direction de Nîmes. Ensuite, vous suivez la départementale 113 direction Arles et retrouvez l'accès à l'autoroute à Saint-Martin-de-Crolles, l'échangeur numéro 11. Dans l'autre sens, c'est sur le périmètre de la Dirmède, mais c'est identique. Sortie obligatoire à Saint-Martin-de-Crolles. Rapidement, dans les Bouches-du-Rhône, la 8 est fermée en direction de Nice, Italie, au niveau de la bifurcation avec la 52. Vous devez donc anticiper, sortir avant à Fuveau numéro 32 pour rejoindre la 8 à Trèves via le réseau secondaire. Et puis la 52 est fermée en direction de la jonction avec la 8 et ce, quelle que soit la direction. Donc, vous devez sortir à Belcodène numéro 33 pour retrouver la 8 via le réseau secondaire à Fuveau si vous circulez en direction d'Aix-Marseille ou à Trèves si vous circulez en direction de Nice.
0: Sur les autoroutes de l'Ouest et du Centre, on nous signale un animal écrasé sur les voies de la 87, autoroute entre Angers et La Roche-sur-Yon, direction La Roche-sur-Yon, kilomètre 56, à hauteur de l'échangeur 27 Cholet-Sud. Il y aurait donc cet animal écrasé sur les voies.
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0: Alors j'ai vu passer dans les messages tout à l'heure l'interprète Gilles Kaplan. Alors c'était pas un choix d'un auditeur, s'il m'en parlait comme ça. Et figurez-vous, Hervé Marielle, que c'est ma chanteuse préférée de tous les temps. Voilà. Gilles Kaplan, c'est vraiment, alors c'est malheureusement elle avait un style et elle est arrivée dans une époque où c'était un style qui ne marchait pas, qui ne marchait plus malheureusement. On était déjà passé dans cette période des années 90 à des interprètes qui faisaient un titre et puis c'est tout, et il fallait absolument que ce soit du commercial et malheureusement j'estime à titre personnel qu'elle n'a pas eu le succès qu'elle méritait, parce que elle a toujours eu d'excellents textes, elle s'est très très bien entourée, hein. On le sait qu'elle travaille beaucoup notamment avec certains membres du groupe des Innocents, et elle a traversé quand même, tenté de traverser les époques, et a récemment sorti un album, elle va en sortir un nouveau, et moi je vais vous ramener en 1991 et avec ce titre qui s'appelle Natalie Wood, en référence eh bien à l'actrice qui est décédée dans des circonstances plus que douteuse. D'ailleurs, on a été dans l'enquête à la limite de parler déjà de féminicide à l'époque. Donc quelque part, c'est comme, pour vous, mesdames, une chanson pour vous aussi que je vous la dédie. Alors Natalie Wood, on peut la voir dans La Fureur de Vivre, West Side Story, excusez mon anglais, ou encore La Fièvre dans le Sang. En tout cas, cette chanson, elle raconte beaucoup de choses. Cette chanson, et elle peut parler à bien d'autres dans certaines circonstances que l'on peut vivre dans une vie. Et je peux vous dire que cette chanson de Gilles Kaplan m'a beaucoup aidé quand j'étais bien plus jeune. Alors je ne sais pas si vous vous souvenez de Natalie Wood de Gilles Kaplan, les amis.
1: Si, si. Oui, absolument.
2: Et de Gilles Kaplan aussi, bien
0: oui.
2: sûr.
0: Ouais. Moi, j'ai pu aller la voir en concert. Et je peux vous dire que ce soit en vrai ou en studio ou à l'écouter en album studio, c'est absolument magnifique. Voici donc Gilles Kaplan avec Natalie Wood.

Gilles Caplan avec Nathalie Wood sur le 107.7. Alors, je pourrais vous citer d'autres chansons à entendre de Gilles Caplan. Il y a La Grande Malle, L'Âge de Raison, Comme sur une balançoire, et puis l'une de ses plus connues, Tout ce qui nous sépare. C'est vraiment l'un de ses plus gros tubes. Il y a aussi As-tu déjà oublié. Enfin, je ne peux vous inviter qu'à aller écouter tous ces titres de Gilles Caplan. Et puis, Guillaume qui nous dit un vrai bonheur, en effet, cette voix. Et tiens, j'en profite pour le choix musical suivant de Guillaume, alors qu'il nous dit bonsoir les fous furieux. Il nous rappelle un petit peu les précédentes thématiques de ces derniers jours. Il nous dit après les routiers, les médias, l'homosexualité dans la profession et l'international, des sujets qui me concernent, nous dit-il. On va s'écouter, alors il voulait s'écouter un tube du milieu des années 90, Doup Doup, que je n'ai pas malheureusement. Alors du coup il nous propose Eddie Mitchell avec Lashbot Blues. Alors c'est vrai que ça fait longtemps qu'on n'a pas entendu titre. C'est sympa comme titre. Il nous dit, comme d'habitude, bonne émission à vous trois et la prudence à vous toutes et tous. Prenez soin de vous. Allez, voici Eddie Mitchell.

0: Eddie Mitchell, Lash Bad Blues. Hervé à la batterie.
1: Les
0: baguettes. Il fait avec la tête, en fait, la batterie. Oui, c'est pour ça que les travaux, il a du mal.
1: Ah, ce soir, c'est quelque chose. Hein. Ah là là.
0: Merci pour ce choix, Guillaume, avec Eddie Mitchell. D'autres choix musicaux pour le dernier quart d'heure, c'est à venir dans un instant.
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0: Hervé, dans le Grand Quart Sud-Est.
1: Eh bien, dans le Grand Quart Sud-Est du pays, depuis peu, il y a un accident dans le Var. Si vous circulez sur la 57 en direction de Nice-Draguignan, c'est 2 km environ après avoir passé le péage de Pugéville. C'est une voiture accidentée sur bande d'arrêt d'urgence. La zone n'est pas encore sécurisée. Les secours, le patrouilleur sont en chemin. Soyez vigilants en abordant ce secteur. L'autre information du moment, c'est bien sûr la coupure de la 54. Alors, coupure dans les deux sens de circulation, c'est en raison d'un accident. Pour l'instant, si vous circulez en direction de Nîmes, sortie obligatoire établie sur la 54 à Aiguères-Miramas, c'est la sortie numéro 13. Ensuite, vous allez suivre la départementale 113 direction Arles et reprendre l'autoroute à Saint-Martin-de-Crau, la sortie numéro 11. Dans l'autre sens, c'est sur le périmètre de la Diermède, mais c'est la même chose, sortie obligatoire établie à Saint-Martin-de-Crau, sortie numéro 11, et vous reprenez l'autoroute à Aiguères-Miramas. Des travaux également, mais j'y reviendrai dans le prochain point trafic.
0: Merci beaucoup Hervé. Marielle, dans le sud-ouest.
4: Alors dans le sud-ouest, nous avons cet accident qui est en cours sur l'autoroute A64 dans le sens Toulouse vers Bayonne. 2 km après Cap-Verne, la sortie numéro 15, il y a bien une voiture accidentée au niveau du refuge de la bande d'arrêt d'urgence. Il y avait un chevreuil, la dépouille d'un chevreuil dans le secteur que le patrouilleur a pu récupérer. Et tout cela se passe au kilomètre 168. Voilà pour la seule information trafic. Quant aux travaux, eh bien, je vous en parlerai lors du prochain rendez-vous.
0: Sur les autoroutes de l'Ouest et du Centre, un animal toujours signalé écrasé sur la 87 en direction de Cholet et de La Roche-sur-Yon à hauteur de l'échangeur 27 Cholet-Sud, kilomètre 56. Soyez très attentifs dans ce secteur. Partout ailleurs, ça va bien.
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0: Il y a Philippe qui nous a écrit ce soir. Bonsoir Sebamax et les Sebamettes. C'est nouveau ça. On l'avait pas encore eu. On avait Claude François et les Claudettes. On a Sebamax et les Sebamettes. Voilà, c'est original. Pour coller un peu à la météo de ce joli début de mai, du joli début de mai, un petit Singing in the Rain de Gene Kelly. La prudence, la bonne route et la prudence à tous. Signé Pilou 37. Bah oui, ça fait longtemps en plus.
1: Comment c'est écrit, Sébastien et
0: les Sebamettes.
1: Oui, parce que ça fait un peu boulanger, hein. Sébastien et Sébanette.
0: Aussi, ouais, ouais. Alors, moi, quand j'ai lu Sébamette, ça faisait un peu maladie, quoi. Vous voyez, moi, j'avais vu comme ça.
4: Ah, c'est... Oui.
0: Voici donc Gene Kelly. Ça fait longtemps qu'on n'a pas entendu ça, tiens, d'ailleurs.

0: Ben Kelly avec Singing in the Rain. Oh, je me souviens, c'était un tube en boîte. Hein. Je me souviens très très bien de cette époque-là.
1: Surtout en boîte.
0: Merci en tout cas Philippe pour ce choix musical. Alors, il y a Fabrice qui nous avait écrit un message et qui m'a fait une demande. Bonsoir, j'espère que tout le monde va bien. J'aurais voulu ce choix musical. Alors, il y a Fabrice qui nous avait écrit un message et qui m'a fait une demande. Bonsoir, j'espère que tout le monde va bien. J'aurais voulu savoir si vous

0: 7. Ah bah tiens, on fera les fous lundi, parce que donc boire un coup, on va peut-être éviter hein, quand même à l'antenne. Mais on fera les fous lundi, je vous redonne les détails dans un instant. Et, Romain nous a écrit, alors figurez-vous que Romain, il est sorti du cinéma et il a branché direct l'application pour écouter l'émission. Et c'est pas mal, on aime beaucoup. Et du coup, il nous propose ceci.
1: Ah, ça nous dit quelque chose.
2: Et oui, il y a le biopic en ce moment.
1: Et oui. Bah, oui.
0: Michael Jackson avec Thriller. Qui c'est qui connaît la Corée ici?
2: Je la connais, mais à chaque fois je m'enroule les bras, les pieds.
0: Bah oui,
2: c'est un peu compliqué.
1: Ça fait des nœuds.
0: Voilà, c'est ça. Bah, en même temps, quand on est des zombies, on peut se faire des nœuds. Hein.
1: Oui,
0: là,
1: bien sûr.
0: Ça marche bien aussi. Michael Jackson avec Thriller sur le 107.7.

0: Ah bah pour terminer, c'est pas mal ça.
1: Hein, c'est même parfait.
0: Voilà, on aime beaucoup. Alors Alexis m'avait demandé un titre. C'est pas que je voulais pas la passer, c'est que d'une, il allait se faire détester, et de deux, moi aussi.
1: Ah. Voilà. À ce point.
0: Parce que, bah, il m'avait demandé ça quand même. Hein, je voudrais pas dire, mais.
1: D'accord.
0: Voilà, donc je me suis dit je vais éviter pour ce soir. Par contre pour lundi on peut, hein. Lundi on va pouvoir tout, quasiment tout. Dans ce que si je dis tout, je sens que je vais me retrouver avec des trucs un peu bizarres. Voilà, voilà. Mais oui, on pourra passer Marie Laforêt. Voilà. Mais là je pense qu'il y en a qui vont faire des surdoses de Marie. Voilà. Mais moi j'adore, hein, perso. Hein, je connais la chanson par cœur. Hein, c'est pas le problème. Mais bon. Alors, qu'est-ce qui va se passer dans les prochains jours? Il va se passer des trucs. Il y a Yoshi qui m'avait demandé en début d'émission, est-ce qu'il y aura émission demain? Malheureusement, non, il n'y a pas d'émission demain. Je vous explique tout. Veille de jour férié, journée classée rouge par Bison Futé. On s'attend à un très très fort trafic jusque tard dans la soirée. Et pour des questions de qualité d'émission et priorité toujours aussi à la sécurité des auditeurs, on aurait eu plus d'infotrafic que d'émissions demain soir. Donc c'est aussi pour ça qu'il n'y aura pas d'émission demain. Mais je sais que beaucoup d'entre vous vont bloquer loin de chez eux, hein, avec cette journée de cette journée fériée que vous reprendrez samedi, vendredi à 22h, mais donc demain on sera toutes et tous mobilisés pour vous accompagner dans les difficultés qui risquent d'avoir lieu à partir de très tôt demain et tout au long de la journée, car je le rappelle, journée classée rouge par Bison Futé tout au long de la journée et au niveau national. Donc plein de courage déjà d'avance, hein, avec ce fort trafic attendu. Alors ensuite il se passe autre chose lundi. Lundi, il y a quand même une émission exceptionnelle de 3 heures, les amis.
1: Oui.
0: 3 heures d'émission.
2: 3 heures,
0: bah oui.
1: La fête.
0: C'est 11 mai 2020, 11 mai 2026. Oui. Cela fera 6 ans, jour pour jour, que l'émission est venue au monde, si je puis me permettre l'expression.
1: Oui, absolument.
0: Voilà. 6 ans déjà passés à vos côtés. Moi, perso, j'ai rien vu passer. Hein, voilà. Mais ça, on aura l'occasion de s'en reparler lundi. Lundi, je vous poserai aussi là, un petit peu la question, comment vous avez découvert l'émission, si c'est par le bouche à oreille, si vous étiez là dès la première, vous étiez même là durant le premier confinement, ce qu'on avait lancé une plateforme de messages, etc. On se reparlera de tout ça un petit peu lundi prochain. Et je vous en dis pas plus. Une petite surprise qui vous attend sur la page Facebook de l'émission. Les routiers sont toujours aussi sympas demain. Mais je n'en dis pas plus. Le suspense. Vous savez, j'aime bien le suspense. Et j'aime bien aussi ça pour terminer cette émission et ce que je ressens avec vous tous les soirs, et on s'en reparlera lundi. Donc lundi soir, une playlist avec que des chansons pour s'amuser, pour danser, voilà, de 21h à minuit. Ça sera donc lundi soir avec votre playlist, avec tous vos messages, toutes vos dédicaces, et on va passer encore une très très belle soirée ensemble. 3 heures d'émission rien que pour vous. Ce lundi soir, lundi 11 mai 2026. En tout cas, merci déjà pour celle-ci. On a passé un excellent moment avec vous toutes et tous. Et je remercie Marielle et Hervé. Bonsoir les amis.
1: Eh ben merci beaucoup. Une bien belle soirée. Et puis on attend impatiemment celle de lundi. Ça c'est sûr.
0: Tu m'étonnes. Bonsoir Marielle. Bonsoir Hervé.
2: Bonsoir Sébastien. Bonsoir Marielle. Bonsoir à toutes et tous. Et surtout bonne route.
0: Oui, alors je sais que lundi Hervé vous êtes de repos, mais je me doute qu'il y aura peut-être un petit message pour une chanson, pour un choix de chanson. Hein Hervé?
2: Oui. On va déjà y penser. Ouais.
0: Voilà, donc en tout cas, ne manquez pas lundi soir une émission exceptionnelle, 21h minuit pour les 6 ans de votre rendez-vous du soir. Je vous souhaite plein de courage pour ce soir et cette nuit, et la prudence ou la bonne nuit. Je vous dis à lundi, 21h. Prenez bien soin de vous, car chaque jour, chaque nuit est une vie. Travaillons ensemble à la beauté des choses. 73 51 88 soit 212, hashtag respectons les routiers. 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
1: Merci Sébastien, Hervé, tous les amis. Voilà, encore une belle soirée. Tout de suite, on retrouve nos régions, nos grandes régions, et on retrouve notre météo. Alors, Alors demain jeudi, eh bien au lever du jour, les brouillards seront nombreux, tenaces du sud-ouest au Val-de-Saône. Toutefois, une nette amélioration se dessinera sur l'ensemble du pays, mais la moitié nord conservera de nombreux nuages, tandis qu'au sud, le soleil sera bien présent. Vous notez des averses possibles sur le massif central et orageuses sur les Pyrénées. La fraîcheur matinale sera plus sensible avec 1 à 8 degrés jusqu'à 12 près de l'Atlantique et de la Méditerranée. Et puis demain après-midi, des maximales à légère hausse avec 15 à 20 degrés jusqu'à 22 en Méditerranée. On attend 20 degrés à Bordeaux, Biarritz, Pau, Toulouse, 19 à Tarbes et Brive, 17 à Clermont-Ferrand.
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1: Belle route à vous, il est 23h passé de 5 minutes, allez à 2 secondes près, et vous voyagez avec nous sur les autoroutes d'un large quart sud-ouest du pays, vous voyagez bien, attention, encore quelques petites zones de pluie par-ci par-là, soyez toujours très attentifs. Côté trafic, ça va bien, mais j'ai quand même des informations, et côté travaux, il y en a pas mal, je dois dire. Alors, sur l'extrême sud-ouest du pays, je vous rappelle que l'autoroute A641 reste fermée en direction de l'A64, Toulouse et Bayonne, à partir du rond-point d'Ortevielle. Et vous pouvez emprunter la départementale 33 direction Perora depuis la départementale 817 pour rejoindre l'autoroute par l'entrée numéro 2. Ensuite, si vous voyagez du côté de l'A64, il y a un accident dans le sens Toulouse vers Bayonne, 2 km après Cap-Verne, c'est la sortie numéro 15. Une voiture est accidentée au niveau du refuge de la bande d'arrêt d'urgence. Il y avait un chevreuil qui a été percuté. Le patrouilleur a pu le récupérer. Et l'accident, pour l'instant, est toujours en cours à ce niveau-là. Vous passez au large, mais voilà, il n'y a pas de gêne directement sur les voies. Sachez que dans les Landes, il y a aussi une zone de travaux et la sortie 7 Ondres de l'autoroute A63 est fermée en direction de Saint-Sébastien pour réparer un panneau de signalisation. Vous pouvez sortir avant à Cabretan numéro 8. Du côté de Bayonne, les deux sorties Urt numéro 4 de l'A64 sont fermées pour des travaux de peinture. Vous pouvez passer par Perora numéro 6 ou Briscousse numéro 3. Et puis au sud de Toulouse, en Ariège, les deux sorties numéro 4, panier, zone d'activité de pic de l'autoroute A66 sont fermés pour des travaux d'entretien jusqu'à 4h du matin. Vous pouvez sortir à Pamiers Nord numéro 3. À l'est de Toulouse, la 680 est entièrement fermée jusqu'à 7h du matin pour des travaux d'élargissement. Vous devez passer par le réseau secondaire. Nous poursuivons la route entre Cahors et Brive. Là, nous avons les deux sorties 56 Gourdon de l'autoroute A20 fermées pour des travaux de fauchage jusqu'à 6h du matin. Vous pouvez passer par Souillac numéro 55 ou Cahors Nord numéro 57. Et puis plus au nord, en Corrèze, c'est la fermeture dans la région de Brive de la bifurcation qui permet, depuis la 20 direction Toulouse, de vous engager sur la 89 direction Bordeaux, et cela pour une durée indéterminée. Donc vous pouvez sortir à Objat numéro 50, vous empruntez le réseau secondaire pour rejoindre la 89 à Brive-Ouest numéro 19. Voilà pour les informations à vous donner, il est 23h07.
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1: Excellente route à 23h16. Retour à vos conditions de circulation qui sont très bonnes. Alors si vous voyagez sur l'autoroute A61 en direction de la Méditerranée, 2 km après Villefranche-de-Lauragais, la sortie numéro 20, il y a un camion qui est en panne et le dépanneur est en train de l'escorter à vitesse réduite jusqu'à Castelsarrasin. Donc vous faites évidemment attention, c'est à partir du kilomètre 265 et plus de ce côté. Là. Justement, eh bien, au sud de Toulouse, si vous empruntez la 66, vous notez que les entrées numéro 4, Pamiers, zone d'activité de pic de la 66, sont fermées jusqu'à 4h du matin pour des travaux d'entretien et vous pouvez sortir à Pamiers Nord numéro 3. Ensuite, si vous passez le long des Pyrénées, il y a toujours un accident qui est en cours sur la 64 dans le sens Toulouse vers Bayonne, 2 km après Cap-Verne. C'est la sortie numéro 15. Une voiture est immobilisée au niveau du refuge de la bande d'arrêt d'urgence au kilomètre 168. Voilà pour cette toute dernière information et le patrouilleur se trouve actuellement sur place. Du côté de Bayonne, les sorties numéro 4 Urte de la 64 sont fermées jusqu'à 6h du matin pour des travaux de peinture. Vous pouvez sortir à Perora numéro 6 ou à Briscousse numéro 3. Et puis plus à l'ouest dans les Landes, c'est la sortie numéro 7 de Londres de la 63 qui est fermée direction Saint-Sébastien pour réparer un panneau de signalisation. Vous pouvez sortir avant à Cap-Breton numéro 8. Beaucoup plus à l'est du côté de Toulouse et à l'est de Toulouse d'ailleurs, jusqu'à 7h du matin, c'est l'autoroute A680 qui est complètement fermée pour des travaux d'élargissement. Vous passez par le réseau secondaire. Plus au nord, entre Cahors et Brive, les sorties 56 Gourdon de l'autoroute A20 sont fermées pour effectuer des travaux de fauchage jusqu'à 6h du matin. Vous pouvez passer par Souillac numéro 55 ou Cahors Nord numéro 57. Et puis plus au nord, en Corrèze, dans la région de Brive, la bifurcation qui permet depuis la 20 direction Toulouse de vous engager sur la 89 direction Bordeaux reste fermée et cela pour une durée indéterminée. Vous pouvez donc sortir à Objat numéro 50, vous empruntez le réseau secondaire pour retrouver la 89 à Brive-Ouest. C'est l'entrée 19. Le prochain quart d'heure, on va parler de partage de la route, covoiturage, car, bus à la demande, ces mobilités alternatives qui séduisent de plus en plus. Pour réduire le trafic les émissions, cela passe aussi par de nouvelles habitudes de déplacement. On vous dit tout dans Décarbonons la route aux alentours de 23h35. Très bon voyage, tout de suite avec YouTube.

Quand même, c'est le dernier titre de Matt Pokora, extrait de son 10e album, dernier album qui s'intitule Adrénaline. Tout va bien côté trafic, c'est la fin de l'accident du côté de Cap-Verne sur l'autoroute A64. 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Très bon voyage. Je vous retrouve juste après Gala.

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1: Excellente route à vous. Vos conditions de circulation sont très bonnes à 23h31. Quelques petites zones de pluie par-ci par-là sur le sud-ouest du pays. Rien de bien important, mais si vous êtes concerné, évidemment, il faut lever le pied comme d'habitude. Il y a pas mal de zones de travaux, notamment dans les Landes, où jusqu'à 6h du matin, la sortie 7 Andre de l'autoroute A63 est fermée en direction de Saint-Sébastien pour réparer un panneau de signalisation. Et vous pouvez sortir avant à Cap Breton numéro 8. Dans la région de Bayonne, les deux sorties Urte numéro 4 de la 64 sont fermées. Là, c'est pour des travaux de peinture. Vous pouvez passer par Perorade numéro 6 ou Briscousse numéro 3. Et puis, au sud de Toulouse, en Ariège, jusqu'à 4h du matin, les sorties numéro 4 Pamiers, zone d'activité de pic de la 66, sont donc fermées pour des travaux d'entretien. Vous pouvez sortir à Pamiers Nord numéro 3. À l'est de Toulouse, c'est l'autoroute A680 qui est entièrement fermée dans les deux sens de circulation jusqu'à 7h du matin pour des travaux d'élargissement et il vous faut passer par le réseau secondaire. Plus au nord, entre Cahors et Brive, les deux sorties Gourdon numéro 56 de l'autoroute A20 sont fermées pour effectuer des travaux de fauchage jusqu'à 6h du matin. Vous pouvez sortir à Souillac numéro 55 ou à Cahors Nord numéro 57. Et puis plus au nord, dans la région de Brive, depuis plusieurs semaines, c'est la fermeture de la bifurcation qui permet, depuis la 20, direction Toulouse, de vous engager sur la 89, direction Bordeaux. La direction des routes Centre-Ouest effectue des travaux de sécurisation d'un ouvrage endommagé par des intempéries en début d'année. Donc, vous pouvez sortir à Objat numéro 50, vous empruntez le réseau secondaire pour rejoindre la 89 plus loin, à Brive-Ouest, c'est l'entrée 19.
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1: Partager la route pour réduire nos émissions et faire des économies, une idée devenue concrète pour de nombreux automobilistes. Les solutions sont nombreuses, covoiturage, bus à la demande ou encore car longue distance. Ces pratiques gagnent du terrain partout en France. 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

0: Excellent voyage, pas de difficultés particulières, tout se passe bien. Tout de suite, décarbonons la route. Pour réduire les émissions de CO2 sur nos routes, Virginie Decorte, les solutions se multiplient.
1: Parmi ces solutions, le covoiturage domicile-travail. Il permettrait, selon l'ADEME, l'Agence de l'environnement et de la maîtrise de l'énergie, de réduire de 30 à 40% le nombre de véhicules sur certains axes saturés. Une pratique adoptée depuis plusieurs années par Thierry, Christian et Gilbert, trois Azuréens qui travaillent dans la même entreprise.
2: C'est évident qu'on a intérêt à se regrouper tous ensemble. Ça fait du gain de temps, évidemment du gain d'argent, et c'est plus sympa en plus.
3: Et puis également pour l'écologie, tant qu'à faire, si on peut éviter de prendre trois voitures ou quatre voitures quand on est à quatre, c'est toujours mieux, voilà.
4: Écoutez, moi, donc, je suis sur Nice Nord, je travaille sur Cannes, donc le covoiturage, c'est aujourd'hui devenu une habitude, et de plus, avec le prix du carburant, on essaie de le développer de plus en plus.
1: Autre solution en pleine montée, les cars longue distance, comme proposent Blablacarbus, Alza et Flixbus. Charles Billiard est le porte-parole du leader européen.
5: On a des cars qui peuvent accueillir entre 50 et 80 personnes. On remplace environ 25-30 voitures sur la route. On a effectivement des gens qui utilisent nos services comme un moyen de joindre leur domicile à leur travail. Je pense à des trajets peut-être comme Rouen-Paris, Lille-Paris, Reims-Paris, ou entre Grenoble et Lyon, une de nos lignes qui marche le mieux. Évidemment, ça fait partie des solutions. On a beaucoup d'offres sur ce type de liaison qui fait entre 100 et on va dire 250 km. Tous nos cars en France sont à la norme Euro 6, donc ils émettent assez peu de CO2. 15 à 20% de notre flotte roule au carburant alternatif.
1: Autre alternative, les services de bus à la demande qui apparaissent comme une solution intermédiaire, en particulier dans les zones reculées. Ils représentent quelques millions de voyages par an en France, ce qui reste marginal quantitativement, mais stratégique dans des zones peu desservies.
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1: Merci de faire la route avec nous, il est 23h45, on est ravis de vous accompagner tout au long de votre voyage et vous circulez en ce moment sur une des autoroutes du sud-ouest du pays où il y a quelques petites zones de pluie où bien sûr il faut faire toujours très attention. Côté trafic, vous circulez très très bien, il y a pas mal de zones de travaux en revanche, notamment dans la région de Brive où la bifurcation qui permet depuis la 20 direction Toulouse de vous engager sur la 89 direction Bordeaux reste fermée pour une durée indéterminée. Vous pouvez donc sortir à Objat, numéro 50. Vous empruntez le réseau secondaire pour retrouver la 89 plus loin à Brive-Ouest, numéro 19. Plus au sud, entre Brive et Cahors, les sorties numéro 56 de l'autoroute A20 sont fermées jusqu'à 6h du matin pour des travaux de fauchage et vous pouvez sortir à Souillac, numéro 55 ou à Cahors Nord, numéro 57. On poursuit la route toujours plus au sud et on s'attarde à Toulouse. À l'est de Toulouse, là c'est jusqu'à 7h du matin que l'autoroute A680 est entièrement fermée pour permettre des travaux d'élargissement et vous devez passer d'un côté comme de l'autre par le réseau secondaire. Au sud-est de Toulouse, en Ariège, les sorties numéro 4, Pamiers, zone d'activité de pic de l'A66 sont fermées jusqu'à 4h du matin pour effectuer des travaux d'entretien et vous pouvez passer par Pamiers Nord numéro 3. Nous poursuivons la route, beaucoup plus à l'ouest dans la région de Bayonne. Les sorties numéro 4 Urte de l'autoroute A64 sont fermées pour des travaux de peinture. Vous pouvez passer par Perorade numéro 6 ou par Briscousse numéro 3. Et puis plus à l'ouest encore, dans les Landes, la sortie numéro 7 Ondre de l'autoroute A63 est fermée, direction Saint-Sébastien, pour réparer un panneau de signalisation jusqu'à 6h du matin. Vous pouvez sortir avant à Cabreton numéro 8. Prochain rendez-vous trafic, ce sera après la météo et l'actualité de minuit. Bien sûr, je vous retrouve d'ici la fin de l'heure, mais pour l'instant, on part en musique et on voyage en musique avec Martika.

Aimé Simone sur le 107.7, il est 23h53 et tout va bien, vous circulez très très bien, quelle que soit l'autoroute du sud-ouest du pays où vous vous trouvez et quelle que soit votre destination. Nous terminons cette heure avec Natacha Saint-Pierre, FR David, et je vous retrouve eh bien dans quelques minutes, ce sera à minuit pour le prochain rendez-vous avec l'actualité.

0: FR David sur le 107.7. Minuit tout juste, voici l'actualité.
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2: Bonsoir. L'actualité de ce mercredi 6 mai 2026 a été marquée par l'horreur dans l'Aisne, dans la commune de Ferrand-Ardenois. Une collégienne de 14 ans a été tuée de plusieurs coups de couteau ce matin, non loin de son établissement scolaire. Un homme de 23 ans a été interpellé en début de soirée. Il s'agirait d'un ancien petit ami de l'adolescente mineure. À ce stade, aucune précision sur les raisons de son geste. Une enquête pour assassinat est en cours. Une cellule d'urgence médico-psychologique a été mise en place dans le collège de la victime. Emmanuel Macron de nouveau à la manœuvre pour faire rouvrir le détroit d'Ormuz. Lors d'un entretien avec son homologue iranien, le président français l'a appelé à saisir l'opportunité et l'utilité d'une solution multinationale pour sécuriser la navigation dans la région. Idée franco-britannique. Emmanuel Macron qui a aussi condamné auprès du chef de l'État iranien les attaques injustifiées des gardiens de la révolution sur les Émirats arabes unis. Téhéran qui affirme depuis hier ne pas en être l'auteur. Le risque pour le reste du monde est faible. Déclaration aujourd'hui du directeur général de l'Organisation mondiale de la santé à propos du foyer d'antivirus touchant un bateau de croisière toujours stationné au large du Cap-Vert. Alors que l'inquiétude grandit sur une contamination à l'image de la Covid-19, de nombreux experts affirment qu'il s'agit d'une situation totalement différente. Actuellement, on compte 3 décès parmi les passagers du bateau et quelques cas suspects en cours d'analyse. Et puis on apprend ce soir l'évacuation des passagers du navire doit commencer lundi prochain à partir des îles Canaries. En France, 4 syndicats de la SNCF, dont les majoritaires, appellent à la grève pour le mercredi 10 juin prochain. Dans un communiqué, ils dénoncent notamment les réorganisations qui porteraient atteinte, selon eux, à la santé mentale et physique des salariés. Le sport et le football, et le PSG qui va jouer sa 2e finale consécutive de Ligue des Champions. Tenant du titre, les Parisiens ont battu ce soir le Bayern de Munich, malgré le score d'un partout, car le PSG avait battu les Allemands au match aller 5-4. La finale PSG-Arsenal aura lieu le 30 mai prochain. Il est minuit passé de 2 minutes à la fin de ce flash. L'infotrafic revient dans un instant et ce sera juste après votre météo.
0: Merci Sébastien. Aujourd'hui, nous sommes le jeudi 7 mai. Au lever du jour, les brouillards seront nombreux et tenaces du sud-ouest au Val-de-Saône. Toutefois, une nette amélioration se dessinera sur l'ensemble du pays, mais la moitié nord conservera de nombreux nuages, tandis qu'au sud, le soleil sera bien présent. Notez quelques averses possibles sur le massif central et orageuses sur les Pyrénées. La fraîcheur matinale sera plus sensible, avec 1 à 8 degrés jusqu'à 12 sur les littoraux atlantiques et méditerranéens. Cet après-midi, les maximales seront en légère hausse, 15 à 20 degrés et jusqu'à 22 en Méditerranée. En tout cas, on attend au maximum 20 degrés à Bordeaux, Biarritz, Pau, Toulouse, 19 à Tarbes-et-Brive, 17 à Clermont-Ferrand.
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0: Excellente route à toutes et à tous. J'espère que vous allez bien à minuit passé de 3 minutes. Comme les conditions de circulation qui sont vraiment très bonnes pour vous qui voyagez sur une des autoroutes du sud-ouest du pays. Alors, quelques gouttes par-ci, par-là, notamment entre Brive et Montauban. Voilà, rien de bien important, mais pour autant, il faut faire attention. Si vous passez dans les Landes, eh bien, vous notez que la sortie 7 Ondre de l'autoroute A63 est fermée en direction de Saint-Sébastien. Jusqu'à 6 heures pour réparer un panneau de signalisation. Vous pouvez sortir avant à Cap-Breton numéro 8. Dans la région de Bayonne, les deux sorties URT numéro 4 de l'A64 sont fermées pour des travaux de peinture. Et vous pouvez sortir à Peyrorade numéro 6 ou à Briscousse numéro 3. Vous notez que dans cette région-là, c'est toujours la fermeture de l'autoroute A641 en direction de l'autoroute A64 en raison d'un accident qui est à présent terminé. Mais comme il y a des réparations, des dispositifs de sécurité qu'ils ne seront réparés que demain matin, eh bien l'autoroute A641 reste fermée à partir du rond-point d'Ortevielle. Et donc à partir de là, vous pouvez emprunter la départementale 33 direction Peyrorade depuis la départementale 817 pour vous permettre de retrouver l'autoroute à l'entrée numéro 2. Ensuite, si vous voyagez, eh bien, du côté de Toulouse, mais au sud de Toulouse, en Ariège, les deux sorties Pamiers, zone d'activité de pic numéro 4 de l'A66 sont fermées jusqu'à 4h du matin pour des travaux d'entretien. Vous pouvez sortir à Pamiers Nord numéro 3. À Toulouse et à l'est de l'agglomération jusqu'à 7h du matin, c'est l'autoroute A680 qui est complètement fermée pour des travaux d'élargissement. Vous devez passer par le réseau secondaire. Et puis plus au nord, entre Cahors et Brive, les deux sorties Gourdon numéro 56 de l'autoroute A20 sont fermées pour des travaux de fauchage jusqu'à 6h du matin et vous pouvez passer à Souillac numéro 55 ou à Cahors Nord numéro 57. Enfin, plus au nord, en Corrèze, dans la région de Brive, depuis plusieurs semaines, c'est la fermeture de la bifurcation qui permet depuis l'A20 direction Toulouse de vous engager sur la 89 direction Bordeaux. Vous pouvez sortir à Objat numéro 50, vous empruntez le réseau secondaire. Cela vous permet de rejoindre la 89 à Brive-Ouest. C'est l'entrée 19.
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Tout va bien côté trafic. À l'instant, la direction des routes sud-ouest nous indique qu'en Haute-Garonne, il y a une voiture en panne sur la 64 direction Toulouse à la Foga au kilomètre 264. Et puis, voilà, j'ai parlé trop vite. Nouvelle information au sud de Toulouse sur l'autoroute A61 dans le sens Narbonne vers Toulouse, 3 kilomètres après la bifurcation avec l'A66. Sur l'aire de Baziège, sur la voie d'accélération, il y a une voiture qui est arrêtée et qui peut bien sûr gêner votre passage. Tout au long de cette heure, nous allons faire un bout de route avec le journaliste Christophe Ondelade qui vient nous parler de son actualité puisqu'il est sur scène et il vient nous en parler. On va l'accueillir au micro de Christelle Mollon d'ici une dizaine de minutes.

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1: Très bon voyage à toutes et à tous. J'espère que vous allez bien à minuit 16 en cette nuit, puisque tout va bien en tout cas en ce qui concerne vos conditions de circulation. Quelques gouttes de pluie entre Brive et Cahors, on va dire. Rien de bien important, mais si vous êtes concerné, il faut toujours savoir bien adapter votre façon de conduire. Vous circulez parfaitement bien à cette heure-ci, mais il y a pas mal de zones de travaux, notamment dans les Landes où la sortie 7 Ondre de la 63 est fermé, direction Saint-Sébastien, pour réparer un panneau de signalisation jusqu'à 6h du matin. Vous pouvez sortir avant à Cabreton numéro 8. Dans la région de Bayonne, les sorties URT numéro 4 de la 64 sont fermées pour des travaux de peinture jusqu'à 6h du matin. Et vous pouvez sortir à Perorade numéro 6 ou à Briscousse numéro 3. Au sud de Toulouse, en Ariège, jusqu'à 4h du matin, les sorties 4 paniers zone d'activité de Pic de l'A66 sont fermés pour des travaux d'entretien. Vous pouvez sortir à Pamiers Nord numéro 3. On poursuit la route, on remonte un petit peu du côté de Toulouse et à l'est de Toulouse jusqu'à 7h du matin, c'est l'autoroute A680 qui est entièrement fermée dans les deux sens pour des travaux d'élargissement. Vous devez passer par le réseau secondaire. Nous poursuivons la route en remontant un petit peu entre Cahors et Brive. Les deux sorties 56 Gourdon de l'autoroute A20 sont fermées pour des travaux de fauchage jusqu'à 6h du matin. Vous pouvez passer à Souillac numéro 55 ou à Cahors Nord numéro 57. Et puis, on poursuit la route toujours plus au nord, dans la région de Brive. Fermeture de la bifurcation qui permet, depuis la 20 direction Toulouse, de vous engager sur la 89 direction Bordeaux. Et cela pour une durée indéterminée. Vous pouvez sortir à Objat numéro 50. Vous roulez sur le réseau secondaire qui vous permet de rejoindre plus loin la 89 à Brive-Ouest. C'est l'entrée numéro 19. Dans un instant, nous recevrons Christophe Ondelat, journaliste et créateur de podcasts. Il raconte depuis des décennies des histoires criminelles et des faits divers, un univers qui n'était pourtant pas le sien au départ. Il sera notre invité dans Sur la route avec, et ce sera juste après Cassius.

0: Cassius sur le 107.7. Tout de suite, notre invité.
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0: Journaliste, présentateur radio et télévision, Christophe Ondelat est aujourd'hui notre invité à l'occasion d'une nouvelle expérience théâtrale. Nous le retrouvons au micro de Christelle Molon.
2: Bonjour Christophe Ondelat.
3: Bonjour.
2: Cette voix qu'on connaît tous, la vôtre, vous l'avez mise au service du journalisme pendant des dizaines d'années et vous la mettez aujourd'hui à 100% au service des récits au travers de votre podcast 100% Ondelat. Le fait divers, les histoires criminelles, c'est votre sujet de prédilection. Quoiqu'au départ, finalement, le fait divers, vous êtes tombé dedans un petit peu par hasard ?
3: Ah, complètement par hasard. Je faisais de la radio. J'espérais faire de la télé un jour par vanité personnelle, un truc pitoyable. Et un jour, France 2 m'a appelé. Et donc, j'ai rencontré la directrice des magazines. Elle me dit, j'ai un projet pour vous. Alors, je me dis, super, c'est quoi ? Une émission de faits divers. Oh putain, je me suis dit, quelle galère, quoi. Il me colle ce qu'il y a de pire, quoi. Parce que quand on est jeune journaliste, on rêve certainement pas de faits divers. Donc bon, ma vanité l'a emporté sur mon égo, et du coup ça m'a permis d'aborder la matière avec un peu de sang-froid, sans passion. A posteriori, je me dis tant mieux, parce que je crois que c'est une matière, il faut l'aborder avec beaucoup, beaucoup de froideur, faut regarder comment ça marche, faut pas ne s'intéresser qu'au caractère spectaculaire du meurtre.
2: Alors, après des années de radio, aujourd'hui, c'est dans un podcast que vous livrez vos récits. Récemment, vous vous êtes même essayé au récit sur scène, à Paris, où vous avez raconté l'affaire Ranucci, l'un des derniers condamnés à mort exécutés en France. Ce qui vous intéresse, finalement, dans cette histoire, c'est aussi la façon dont un livre, le célèbre Pullover Rouge de Gilles Perrault, a convaincu, en quelque sorte, l'opinion publique qu'il s'agissait d'une erreur judiciaire. Alors que pour vous, Christian Ranucci était bien l'auteur de l'enlèvement et du meurtre de la petite Marie-Dolores Rambla.
3: C'est pas pour moi, c'est la vérité judiciaire, c'était la décision de la cour d'assises, et elle était étayée. Les mensonges du livre sont très nombreux, ses avocats ont fait un formidable travail, qui a permis enfin d'en finir avec le mensonge, selon lequel il fallait que Ranucci soit innocent pour plaider qu'il ne fallait pas qu'il soit guillotiné. Quoi.
2: Qu'est-ce qui vous a donné envie finalement de passer du studio d'enregistrement à la scène ?
3: Le premier truc qui m'a donné envie, sérieusement, c'est de faire un truc que j'avais jamais fait. C'est une manière de faire qui est totalement différente. Quand on fait de la radio ou de la télé, on imagine toujours l'auditeur ou le téléspectateur. Là, on l'a en face. Il se concrétise. Et moi, j'aime bien voir à quoi il ressemble. Constater qu'ils sont beaucoup plus jeunes que les auditeurs de radio, que mon public est très féminin. Je sais pas pourquoi. Constater qu'il est intelligent aussi.
2: Christophe Ondelat, vous restez avec nous et on se retrouve dans quelques minutes pour parler voiture. Et en matière de criminalité, la voiture est parfois un vrai personnage.
0: Merci à tous les deux. On se retrouve dans une dizaine de minutes à peine. Mais pour l'instant, on fait la route avec Jacques Addy, c'est-à-dire avec Christophe Willem.

0: Dans quelques minutes, la seconde partie de notre entretien avec Christophe Andelat. Nous parlerons encore de faits divers, mais aussi de voitures, parfois considérées comme l'arme du crime parfait. Rendez-vous juste après un nouveau point sur vos conditions de circulation.
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0: Excellente route, il est minuit 31, retour à vos conditions de circulation qui sont très bonnes, on peut le dire. Alors quelques gouttes au sud de Brive, Brive-Cahors, voilà, quelques gouttes de pluie, bien sûr, vous l'avez compris. Mais sinon, sur les autoroutes du sud-ouest du pays, ça se passe très bien. Je vous rappelle que sur l'extrême sud-ouest du pays, il y a toujours la fermeture de l'autoroute A641 en direction de l'A64. C'est la conséquence d'un accident qui est désormais terminé. Mais il y a pas mal de réparations au niveau d'un dispositif de sécurité qui a été bien endommagé. Réparations qui vont se produire ce matin. Donc pour l'instant, la 641 est fermée, mais uniquement en direction du sud, à partir du rond-point d'Orteviel. Donc pour retrouver votre chemin, bien vous suivez la départementale 33 direction Peyrorade, puis la départementale 817 qui vous permet de retrouver bien ensuite l'entrée de l'autoroute, c'est l'entrée numéro 2. Côté événement et côté travaux, il y en a pas mal, je dois dire, notamment si vous passez à l'ouest dans les Landes, où la sortie 7 Ondre de l'A63 est fermée direction Saint-Sébastien pour réparer un panneau de signalisation jusqu'à 6h du matin, et vous pouvez sortir avant à Cabreton numéro 8. Du côté de Bayonne, les deux sorties 4 Urte de l'A64 sont fermées pour des travaux de peinture. Vous pouvez sortir à Peyrorade numéro 6 ou à Briscoe numéro 3. Et puis si vous passez au sud de Toulouse, là c'est jusqu'à 4h du matin que les deux sorties 4 Pamiers, zone d'activité de pic de l'A66 sont fermées pour des travaux, et vous devez passer, enfin vous pouvez sortir à Pamiers Nord numéro 3. Nous remontons du côté de Toulouse, à l'est de l'agglomération, jusqu'à 7h du matin, l'autoroute A680 est actuellement fermée dans les deux sens de circulation. Pour des travaux d'élargissement, il vous faut passer par le réseau secondaire. Plus au nord, entre Cahors et Brive, les deux sorties Gourdon numéro 56 de l'A20 sont fermées pour des travaux de fauchage. Vous pouvez passer à Souillac numéro 55 ou à Cahors Nord numéro 57. Et puis toujours plus au nord, on s'attarde dans la région de Brive, où depuis plusieurs semaines, c'est la fermeture de la bifurcation qui permet depuis la 20 direction Toulouse de vous engager sur la 89 direction Bordeaux. Vous pouvez donc sortir à Objat numéro 50, vous passez par le réseau secondaire pour retrouver plus loin la 89 à Brive-Ouest, c'est l'entrée 19. Il est temps de retrouver celui qui fait un bout de route avec nous, le journaliste et podcasteur Christophe Andelat, toujours au micro 107.7 de Christelle Molon.
4: Christophe Andelat, dans l'affaire Ranucci que vous avez raconté sur scène, la voiture de Christian Ranucci, une Peugeot 304, a eu son importance puisque c'est elle qui a permis d'identifier le suspect.
5: Oui, oui, oui. Ben, la voiture est souvent une pièce à conviction confondante. D'autant plus qu'aujourd'hui, nos voitures sont nos espions. Les GPS qu'on utilise enregistrent notre parcours. Donc la voiture est un élément de base du crime. C'est dans le coffre des voitures que se transportent beaucoup de cadavres. Il y a des crimes qui sont commis dans les voitures. Il y a des accidents qui sont organisés. Il y a des pièces de voiture qui sont sciées pour que la personne perde le contrôle de sa voiture. La voiture, c'est un outil criminel essentiel.
4: Alors, la voiture, c'est un lieu idéal aussi pour écouter justement des podcasts, le vôtre en particulier, et votre voix justement accompagne littéralement des milliers de conducteurs.
5: Et de toutes sortes. Mes principaux éditeurs en voiture sont des représentants, enfin des commerciaux, on dit plus représentants, des artisans, des transporteurs, des peintres en bâtiment, des taxis, donc ils font beaucoup de routes. Je suis pas un grand fan de la conduite, moi, les longs trajets, tout ça, ça me saoule. J'aime pas conduire. Mais je pense que pour raccourcir un trajet, eh ben, l'idéal, c'est de la compter en podcast. Et c'est une manière de rendre le truc plus supportable, je pense, que le compteur ou que Waze.
4: J'allais vous demander quel conducteur vous êtes.
5: Bah, je m'endors au volant.
4: C'est vrai?
5: Ouais. Bah, moi, je serais plutôt du genre à faire tout droit, à m'arrêter, c'est juste pour faire le plein d'essence. Mais il y a un truc qui est impossible, c'est conduire après déjeuner. Je ne peux pas, je m'endors au volant. Donc longtemps, je me suis arrêté sur une aire d'autoroute pour dormir dans la voiture, en baissant le siège. Et après, ça va nickel. Je suis incapable de conduire après déjeuner. Mais vraiment, Moi je digère, je dors. C'est problématique.
4: Ce spectacle, l'affaire Hanouchi, que vous avez présenté sur scène à Paris début d'année, vous allez l'emmener en tournée l'année prochaine?
5: À partir de janvier 2027, jusqu'en avril, mai, juin, pas qu'en France, ça sera en Belgique, ça sera en Suisse, etc. Ça sera des plus grandes salles. Ça, c'est encore une autre aventure. De vivre la vie, en plus, je pars tout seul, tout seul, avec un régisseur, un producteur, mais je pars pas avec une bande de 5 acteurs, quoi, où on va pouvoir faire la bamboula le soir. Là, je vais me retrouver à 23h dans un hôtel, tout seul, après avoir fait ma soirée, quoi. Et c'est une autre vie. Et j'adore.
4: Merci beaucoup, Christophe Ondelatte. Votre podcast, on le rappelle, c'est 100% Ondelatte. Ouais. Merci beaucoup et à bientôt.
5: Merci, à bientôt.
0: Merci à tous les deux. 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Très bon voyage que l'on poursuit tranquillement en musique. Je vous retrouve dans quelques minutes pour un nouveau point complet de vos conditions de circulation. Excellente nuit.

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1: Le 177, il est minuit 44. Retour à vos conditions de circulation qui sont très bonnes dans l'ensemble sur toutes les autoroutes du large quart sud-ouest du pays. Quelques gouttes de pluie quand même au sud de Brive-Cahors dans ce secteur-là. Donc vous faites attention évidemment comme d'habitude. Et justement, dans la région de Brive, je vous rappelle que depuis plusieurs semaines, c'est la fermeture de la bifurcation qui permet depuis la 20 direction Toulouse de vous engager sur la 89 direction Bordeaux. Vous devez sortir à Objat numéro 5 et par le réseau secondaire, vous pouvez rejoindre la 89 plus loin à Brive-Ouest numéro 19. Plus au sud, entre Brive et Cahors, eh bien jusqu'à 6h du matin, les deux sorties 56 Gourdon de l'A20 sont fermées pour des travaux de fauchage. Vous pouvez passer à Souillac numéro 55 ou à Cahors Nord numéro 57. Nous poursuivons la route toujours plus au sud et nous arrivons à Toulouse. À l'est de Toulouse, c'est la fermeture complète de la 680 jusqu'à 7h du matin pour des travaux d'élargissement et vous passez par le réseau secondaire. Nous allons au sud-est de Toulouse, je vous retrouve en Ariège. Là, c'est jusqu'à 4h du matin qu'il y a des travaux d'entretien au niveau des deux sorties 4 Pamiers, zone d'activité de pic de l'A66. Et donc, vous pouvez sortir à Pamiers Nord numéro 3. Nous poursuivons la route enfin beaucoup plus à l'ouest, dans la région de Bayonne, où les deux sorties 4 Hurtes de l'A64 sont complètement fermées jusqu'à 6h, et c'est pour des travaux de peinture. Vous pouvez sortir à Perorade numéro 6 ou à Briscousse numéro 3. Enfin, plus à l'ouest encore, c'est dans les Landes que la sortie 7 Ondre de la 63 est fermée, direction Saint-Sébastien. Là, c'est pour réparer un panneau de signalisation, et vous pouvez sortir avant à Cabreton numéro 8. Prochain point complet de vos conditions de circulation, ce sera aux alentours de 1h02, en compagnie d'une autre copilote, une autre voix, celle de Tatiana Geiselman. Et auparavant, à 1h, il s'agira de l'actualité en compagnie de Sébastien Ponchelet. Bien sûr, je ne vous ai pas encore quitté, je vous retrouve dans quelques instants. Pour l'heure, eh bien, place à la musique. Avec quelques souvenirs, Mike and the Mechanics, bon voyage et belle nuit.

0: Passenger sur le 107.7. Très bon voyage, aucune difficulté où que vous soyez. Tout se passe très très bien sur un large quart sud-ouest du pays. Allez, l'heure se termine avec Pascal Obispo en duo avec Icar et ce titre vient. Et puis la belle voix de Chadé pour vous accompagner jusqu'à 1h.
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0: Nuit, il est 1h, il est temps de retrouver l'actualité.
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3: Bonsoir. Un homme de 23 ans est actuellement en garde à vue cette nuit pour assassinat. Il est suspecté d'avoir tué ce matin un coup de couteau une adolescente de 14 ans dans la commune de Ferrand-Ardenois dans l'Aisne. Elle se rendait au collège. Son agresseur serait un ancien petit ami qui a pris la fuite avant d'être interpellé en début de soirée à Soissons. La France a proposé aujourd'hui aux États-Unis et à l'Iran de traiter la question du détroit d'Ormuz à part du reste du conflit et des négociations entre Washington et Téhéran, car pour Paris, il s'agit d'un intérêt commun. Dans ce contexte, le porte-avions français Charles de Gaulle va se prépositionner dans la région du Golfe. Il s'agit de montrer la coalition montée par Londres et Paris qui se tient prête à sécuriser le secteur. Le Charles de Gaulle qui a déjà franchi le canal de Suez. En ce qui concerne le conflit entre les États-Unis et l'Iran, chacun continue de menacer. Donald Trump affirme ce soir que les bombardements recommenceront de manière plus forte si le pouvoir iranien n'accepte pas le plan de paix que Téhéran continue de consulter. En France, quatre syndicats de la SNCF, dont les majoritaires, appellent à la grève pour le mercredi 10 juin prochain. Dans un communiqué, ils dénoncent notamment les réorganisations qui portent atteinte, selon eux, à la santé mentale et physique des salariés. Du monde attendu sur les routes de France demain, avec un nouveau week-end de 3 jours. Bison futé, voire rouge, dans le sens des départs sur tout le territoire. Les difficultés pourraient se poursuivre par endroits jusqu'à tard dans la soirée. 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Le sport et le football et le PSG qui va jouer sa 2e finale consécutive de Ligue des Champions. Tenant du titre, les Parisiens ont battu le Bayern de Munich malgré le score d'un partout car le PSG avait battu les Allemands au match aller 5-4. La finale PSG-Arsenal aura lieu le 30 mai prochain. Il est 1h, passé de 2 minutes, c'est la fin de ce flash. Dans 1h pour l'actualité, Tatiana Gieselman. Pour l'instant, place à vos conditions de circulation. Juste après, votre météo.
0: Merci beaucoup Sébastien Poncelet, merci beaucoup à Marielle Nougaret qui vous accompagnait sur les autoroutes du sud-ouest du pays. Comme promis par Sébastien, on jette un coup d'œil aux couleurs du ciel. Un ciel encore un peu gris le matin, pas mal de brouillard attendu sur quasiment l'intégralité du pays. Mais globalement, la journée sera à l'amélioration puisque les éclaircies se feront belles l'après-midi sur quasiment l'intégralité du territoire. On aura même parfois un beau soleil bien présent. Il pourrait rester quelques averses, notamment sur les reliefs, le massif central, les Alpes et sur les Pyrénées, quelques averses orageuses. Pour ce qui est des températures, les minimales sont assez fraîches le matin, entre 3 et 8 degrés de manière générale, mais parfois seulement 1 ou 2 degrés, par exemple du côté de la Normandie. L'après-midi, en revanche, les maximales seront, elles, en légère hausse par rapport à hier. On attend 15 à 20 degrés de manière générale et 20 à 22 degrés autour de la Méditerranée.
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0: Et il est calme, le trafic, il est 1h du matin, 1h03 très précisément. Et ça se passe très bien actuellement sur toutes les autoroutes de la moitié ouest du pays. Pas d'incident particulier signalé sur les voies. En revanche, quelques zones de travaux qui sont en place pour la nuit, des travaux nocturnes menés par exemple à l'est de Toulouse. L'autoroute A680 est entièrement fermée dans les deux sens de circulation pour permettre des travaux d'élargissement. Donc si vous circulez sur l'A68, et que vous souhaitez rejoindre Verfeuil, il va falloir sortir à Montastruc, la sortie numéro 3, puis emprunter le réseau secondaire. Dans l'autre sens, depuis Verfeuil, vous prenez le réseau secondaire jusqu'au secteur de l'Union, l'échangeur numéro 1, où vous pourrez rejoindre l'autoroute A68. Des travaux également entre Brive et Cahors cette nuit sur l'autoroute A20. La sortie Gourdon, la sortie numéro 56 de l'autoroute, est fermée dans les deux sens de circulation en entrée comme en sortie pour des travaux de fauchage. Vous pouvez sortir à Souillac, la sortie 55, ou à Cahors Nord, la sortie numéro 57. Enfin, du côté de Bayonne, notez que sur l'autoroute A64, la sortie Urte, la sortie numéro 4, est fermée dans les deux sens de circulation. Pour cette fois-ci, des travaux de peinture. Vous pouvez sortir à Peyrorade, la sortie numéro 6, ou à Briscousse, la sortie numéro 3. Enfin, dernière info travaux, ce n'était pas des travaux qui était prévu. prévus sur l'autoroute, mais des travaux induits par un accident qui s'est passé aujourd'hui. Travaux de réparation d'urgence. Si vous circulez sur l'autoroute A641, vous ne pourrez pas rejoindre la 64 à partir du rond-point d'Ortevielle. Vous devez emprunter la départementale 33, puis la départementale 817 en direction de Peyrorade. Vous pourrez ensuite retrouver l'autoroute A641 direction la 64 au niveau de l'entrée numéro 2. Notez que la sortie numéro 2 de l'autoroute A641 est également fermée.
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C'était la voix de Christophe Maé, un extrait de son dernier album, le 7e en l'occurrence, sorti il y a un peu plus d'un mois. Ça se passe toujours très bien sur la route, pas de difficultés particulières signalées, des zones de travaux. On refait le point sur tout ça juste après la musique de Dua Lipa.

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1: Il est 1h15 et comme je vous le disais tout à l'heure, ça se passe très bien sur la route. Il y a simplement à noter quelques zones de travaux du côté de l'A63 par exemple, dans les Landes. Notez que la sortie numéro 7, la sortie pour Ondres, est fermée en direction de Saint-Sébastien pour réparer un panneau de signalisation. Vous pouvez sortir avant à Cap-Breton, c'est la sortie numéro 8. Du côté de l'autoroute A11, si vous roulez actuellement en direction de Paris depuis Angers, notez qu'une des bretelles de la sortie tiercée est fermée. Ne vous laissez donc pas surprendre. Enfin, sur l'autoroute A66, on change complètement de secteur en Ariège. Jusqu'à 4h demain matin, la sortie Pamiers, zone d'activité de Pic, la sortie numéro 4 de cette autoroute, est fermée dans les deux sens pour des travaux d'entretien. Et c'est avec Cindy Lauper que nous poursuivons notre route.

C'était la voix d'Angèle remixée par le duo Justice. Le titre s'appelle What You Want. Il est une heure passée de 24 minutes. Pas d'évolution côté trafic. Ça se passe toujours aussi bien. On continue donc notre route en musique. Marguerite arrive dans un instant. Mais avant ça, Justin Nosuka.

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1: Les points trafic se suivent et se ressemblent. Trafic fluide toujours, quelques zones de travaux, je vous en liste une partie, notamment sur l'autoroute A20, si vous roulez actuellement dans la région de Brive, en direction de Toulouse, et que vous souhaitez vous engager sur la 89 direction Bordeaux. Vous ne pouvez toujours pas emprunter la bifurcation habituelle, fermée pour une durée indéterminée. Vous pouvez sortir à Objat, la sortie 50, puis emprunter le réseau secondaire pour rejoindre la 89 à Brive-Ouest. C'est l'échangeur numéro 19. Sur l'autoroute A20, toujours, notez que cette nuit, la sortie numéro 56, la sortie pour Gourdon, est fermée dans les deux sens de circulation pour des travaux de fauchage. Vous pouvez sortir à Souillac, sortie 55, ou Cahors Nord, la sortie numéro 57. Du côté de la 64, dans la région de Bayonne, la sortie numéro 4, la sortie Urte, est fermée, elle aussi, dans les deux sens de circulation, cette fois-ci pour des travaux de peinture. Vous pouvez sortir à Perorade, la sortie 6, ou à Briscousse, la sortie 3.
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1: Votre mobile bag arrive dans un instant. Vous trouvez qu'il est difficile de se garer en ville? Eh bien, ce n'est peut-être qu'un début. Des milliers de places doivent être supprimées dans tout le pays d'ici la fin de l'année. On fera le point avec notre partenaire Roule Média, juste après la musique de Benjamin Biolay.

0: La voix grave de Benjamin Biolay, c'était le titre Miss Miss. Et c'est l'heure désormais de notre rendez-vous mobilité. Nous accueillons Sébastien Datz et son invité.
1: Notre Mobilimag, c'est en partenariat avec Roule Média et je suis, comme toutes les semaines, avec Marine Madelmont de la rédaction. Bonjour Marine.
2: Bonjour Sébastien.
1: Se garer en ville est déjà un véritable casse-tête dans de très nombreuses agglomérations et ça ne va pas s'arranger. D'ici la fin de l'année, des milliers de places de stationnement vont disparaître.
2: Et oui, vous avez raison, en 2026, les voitures garées juste avant les passages piétons, c'est terminé. D'ici au 31 décembre de cette année, donc, les communes devront supprimer tout stationnement sur les 5 mètres qui précèdent chaque passage clouté. Résultat, moins de place pour les automobilistes, mais une visibilité largement améliorée pour les piétons et donc forcément moins d'accidents.
1: D'où sort exactement cette mesure? On ne l'avait pas vu venir, Marine.
2: Alors, cette mesure, en fait, elle ne date pas d'hier. Cette obligation figure dans la loi d'orientation des mobilités, la fameuse loi LOM, vous en avez peut-être entendu parler, votée fin 2019. Les communes disposaient de plusieurs années pour se mettre en conformité, mais le compte à rebours touche bientôt à sa fin, puisque la date butoir approche. À la fin de l'année, toutes les traversées piétonnes devront être dégagées sur 5 mètres en amont.
1: Alors qu'on manque déjà de places de stationnement, quel est le but précis, Marine, de ces suppressions de places?
2: Eh bien, tout est une question de visibilité. Une voiture garée trop près du passage piéton crée un véritable mur visuel. Le conducteur ne voit pas le piéton qui s'avance et le piéton ne voit pas le véhicule qui arrive. Bref, à 30 km/h, une voiture a besoin d'environ 13 mètres pour s'arrêter sur une route sèche. Donc libérer ces 5 mètres permet de gagner plus d'un mètre et demi de champ de vision quand même.
1: Et on imagine notamment pour les enfants qui sont bas et qui sont souvent cachés par ces véhicules. La suppression de ces places de stationnement tout près des passages piétons, une des nouveautés 2026 à découvrir sur votre site media.roule.fr. À très bientôt Marine.
2: À bientôt Sébastien.
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1: Il est presque une heure passée de 45 minutes. C'est avec un petit peu d'avance qu'on fait un point sur le trafic. Et de toute façon, ce sera extrêmement rapide. Pas d'évolution, nuit très calme sur la route. Et c'est tant mieux. Je compte sur vous pour rester toujours aussi vigilants.

C'était la chanteuse Emma avec son titre Pitié. Je vous souhaite plein de courage pour votre trajet nocturne. Au moins la bonne nouvelle, c'est que ça se passe bien, trafic fluide. Depuis que j'ai pris l'antenne, donc c'est-à-dire depuis une heure désormais, il n'y a pas eu aucun incident signalé sur les voies et c'est tant mieux, pas d'accident, pas d'obstacle et pas d'animaux errants. On se retrouve juste après la musique de Blackstreet et de Dr. Dre pour le flash d'actualité. On jettera aussi un coup d'œil aux prévisions météo et bien sûr on reparlera trafic. 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
1: Il est tout juste 2h du matin. Très belle soirée à vous.
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1: Bonsoir à toutes et à tous. Le porte-avions Charles de Gaulle va se prépositionner dans la région du Golfe. Il a franchi hier le canal de Suez. La France souhaite ainsi envoyer un signal fort. La coalition montée aux côtés de la Grande-Bretagne se tient prête à sécuriser le détroit d'Ormuz. Le déblocage du passage maritime stratégique doit d'ailleurs, selon la présidence française, être décorrélé des négociations entre Téhéran et Washington. En ce qui concerne justement le conflit entre les États-Unis et l'Iran, chacun continue de menacer l'autre. Donald Trump affirme que les bombardements recommenceront de manière plus forte si le pouvoir iranien n'accepte pas le plan de paix que Téhéran continue de consulter. Immobilisé depuis dimanche au large du Cap-Vert, le navire de croisière suspecté d'être un foyer d'antivirus a quitté sa zone de mouillage en début de soirée. Il se dirige vers l'île de Tenerife, dans l'archipel espagnol des Canaries, où il doit accoster d'ici 3 jours. Le ministère de l'Intérieur espagnol annonce que l'évacuation, elle, aura lieu lundi. En France, un homme de 23 ans a été placé en garde à vue pour assassinat. Il est suspecté d'avoir tué ce matin à coup de couteau une adolescente de 14 ans dans la commune de Fère, en Tardenois, c'est dans l'Aisne. Elle se rendait au collège. Son agresseur serait un ancien petit ami qui a pris la fuite avant d'être interpellé en début de soirée à Soissons. À la page des sports, du foot et le PSG qui va jouer sa 2e finale consécutive de Ligue des Champions. Tenant du titre, les Parisiens ont battu le Bayern de Munich malgré le score ce soir d'un partout. Mais le PSG avait déjà battu les Allemands au match aller 5-4. La finale PSG-Arsenal aura lieu le 30 mai prochain. Enfin, on a attendu monde ce week-end sur les routes. 3 jours sans travailler et bison futé voit donc rouge dès demain, jeudi, dans le sens des départs sur tout le territoire. Les premières difficultés pourraient apparaître dès la fin de matinée. 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Et justement, à 2h, passé de 2 minutes, il est presque temps de faire un point sur le trafic. Ce sera juste après la météo. Météo plus clémente pour cette journée de jeudi, avec des brouillards le matin, mais du soleil l'après-midi, ou en tout cas de belles éclaircies au programme. Les températures seront plutôt fraîches cette nuit, elles le sont d'ailleurs déjà, et elles vont le rester demain matin. On aura même des minimales autour des 1 à 2 degrés du côté de la Normandie. Ce sera autour de 3 à 8 degrés ailleurs, avec donc pas mal de brouillards matinaux qui mettront un petit peu de temps à se lever, quelques rares pluies également possibles. L'après-midi, le temps va se dégager, de belles éclaircies se frayeront un chemin dans la plupart des régions, même